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Ouais, tu sais, c'était samedi, là, à côté de la maison de la radio. Je marchais dans la rue, et puis il y a une fille juste devant moi, avec ses grands cheveux blonds, tu vois. J'ai commencé à la suivre parce que, je sais pas, j'avais envie de baiser, et puis tout d'un coup, elle s'est retournée.

0: Alors ? Alors ?
1: Alors je me dis, ok, c'est bon. Je rentre chez moi, je la dépasse et puis je marche avenue du président Kennedy jusqu'à la place de Varsovie. Puis il faisait bon et c'était cool. Et puis là je me retourne, puis je la vois.

0: c'est un mot, c'est quoi? C'est assez compliqué, ça?
1: Non, il aurait mieux fallu, c'est conditionnel passé, première forme. Tu vois, on aurait pu dire il aurait mieux valu aussi, mais du verbe valoir. Tu t'étais plus élégant.
0: Alors?
1: Ben, voilà.
2: Alors?

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0: mais ils sont magnifiques, vos rideaux.
1: Ah, merci.
0: Ça fait longtemps que vous les avez?
1: Bah, ça fait 2 ans, en fait. C'est la Swatchine, on a fait installer ça bah, en même temps que la véranda. Avec les, vous voyez, c'est la sortie au canapé. Et on est ravis. C'est Jacqueline qui a eu l'idée.
0: Ah, c'est Jacqueline.
1: On était ravis.
0: Ah,
1: encore Jacqueline. Un petit peu de thé ou
0: pas? Non, ça ira, merci bien.
1: Vous pouvez débarrasser, Pépito.
2: Si, seigneur.
0: Oh, mais c'est, qu'est-ce que c'est que ce terrifiant animal? C'est un chien?
1: Mais non, c'est Minouche, c'est notre petit chat.
0: Ah, il est mignon. Tu peux le caresser?
1: Mais allez-y, bien sûr.
0: Il est mignon. Ouh, tout. Maman, des secours!
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4: Nul ne peut comprendre le présent s'il n'est pas en mesure de connaître et de comprendre le passé.
5: Quand on ne sait pas d'où on vient, on ne peut pas savoir où l'on est ni où l'on va. Salut et bienvenue à toi pour ce nouvel entretien avec l'historienne Annie Lacroix-Riss, professeure émérite de l'Université Paris 7 et chercheuse d'archives policières, diplomatiques, patronales et de toutes sortes, archives désagréables pour les élites d'hier et donc d'aujourd'hui. Annie Lacroix-Riss est probablement la meilleure spécialiste française de la Seconde Guerre mondiale. En plus de 20 années de travaux menés selon la rigoureuse méthodologie de cette science humaine qu'est l'histoire, cette courageuse professionnelle a su démontrer les responsabilités des oligarchies financières occidentales, notamment françaises, dans la catastrophe de 39-45, et notamment dans l'étrange défaite de 40. Car le capitalisme français n'a pas seulement collaboré avec les nazis pendant l'occupation, des membres de l'élite patronale et financière ont comploté avec les fascismes européens dès les années 20 et 30, voire même en sont à l'origine, avant même que la première botte allemande ne foule le sol français. Et donc bien sûr qu'en 39-40, les oligarques français ont trahi la France. Trahison déjà dénoncée pendant la guerre par l'historien Marc Bloch dans son opuscule « L'étrange défaite », trahison démontrée par le livre d'Annie Lacroix-Riss, Le choix de la défaite, qui en a trouvé les preuves dans des archives. Eh ben oui, il y a bien eu complot et trahison des élites françaises, patronales, financières, journalistiques et bien entendu trahison militaire. Quoi que racontent les flots de propagande actuellement déversés par des historiens officiels qui prétendent faire de l'histoire avec des opinions et pas avec des preuves. Or, l'histoire, ça se fait avec des sources que l'on croise entre elles pour établir des faits. Et en contemporaine, les preuves sont d'innombrables archives de première main que Lacroix-Riss semble être l'une des rares historiennes à étudier.
4: Je suis une historienne qui donne l'administration de la preuve. Le travail minimum de l'historien consiste à fournir au lecteur la preuve. Je disais toujours à mes étudiants, la clé de la qualité d'un ouvrage, elle est dans ses notes infra-paginales. Un bouquin d'histoire correctement fait, c'est un bouquin dans lequel le lecteur peut trouver la preuve de ce que l'historien avance. Parce qu'un historien, c'est quelqu'un qui fabrique de l'histoire avec des sources. Quand quelqu'un dit « Lacroix-Riss est une dingo », on peut considérer qu'il n'a pas fourni l'administration de la preuve.
5: À en croire ses collègues et sa fiche Fachopédia, Wikipédia, hein, où l'histoire est contrôlée par des fascistes, Annie Lacroix-Riss est une affreuse cinglée, une adoratrice de Staline, une complotiste délirante, mais heureusement isolée, qui dit des choses méchantes sur les papis de nos gentils patrons. Problème, c'est que tout ce que raconte cette vilaine pétroleuse, elle le démontre méthodiquement, multitude d'archives à l'appui. Annie Lacroix-Riss nous a déjà expliqué la haute trahison des élites dans des émissions que tu peux réécouter sur notre site, polémix et lavoixoff.com, mais le flot de bêtises, d'approximations, de mensonges et de propagande qui se sont déversés dans les médias en juin 2020, 80 ans après la défaite de 1940, donne envie de lui donner à nouveau la parole, elle qui ne l'a jamais dans les médias dominants et qui la mérite pourtant. Car si les gens des années 40-50 savaient très bien les complots et trahisons des élites, élites dont en 45 des membres ont été inculpés pour ces motifs, hein, complots et trahisons, aux gens d'aujourd'hui, on peut raconter que le patronat d'alors n'a ni comploté, ni trahi.
4: Ah bon, il n'y a pas eu de complot? Vous pouvez m'expliquer pourquoi s'il n'y a pas eu de complot? Ce chef d'accusation du procès des ministres de Vichy, c'est la trahison contre la République et l'atteinte portée à la sécurité intérieure et extérieure de l'État. Les archives, et notamment les archives nationales, administrent la preuve que ce qui était recherché au départ n'était pas la preuve de collaboration, c'était Cette atteinte à la sécurité intérieure et extérieure de l'État, synonyme la trahison, ce chef d'accusation était punissable de la peine de mort et a été abandonné.
5: Parce que dans le cadre de la guerre froide, les méchants collabos d'hier étaient soudain devenus de sympathiques anticommunistes. Mais on le répète, à la Libération, le premier chef d'accusation contre Pétain et ses ministres était bel et bien la haute trahison. Et ça, les contemporains le savaient. On ne le sait plus.
6: La collaboration rapporte. Qu'importe aux manias des houillères de livrer à Hitler le charbon de la France. Les dividendes augmentent.
5: Immédiate après-guerre, déclaration de membre du Conseil national de la résistance.
7: Que les pères et traîtres tombent, parce que c'est la justice.
8: Ce sont les devins d'ailes du comité des forges, organisme de trahison la plus monstrueuse que la France ait jamais connue. Ce sont les deux Pellerimov, maîtres des charbonnages de France. Ils s'appellent aussi Louis Renault, qui avant de mourir a couché 6 milliards de francs pour ses 4 ans de fourniture d'armement aux ennemis de la France et de nos alliés. Ce sont encore les hauts et puissants seigneurs du Crédit Lyonnais, du Comptoir d'Escompte, de la Société Générale, de la Banque Nationale du Commerce et de l'Industrie, puisque ces 4 banques ont annoncé publiquement le 24 octobre 1942 leur mise à la disposition de l'industrie allemande.
5: Bonjour Annie Lacroix-Riss.
4: Bonjour.
5: Ça fait des décennies qu'on nous raconte des bêtises sur la Seconde Guerre mondiale. Mais alors cette commémoration de 2020 de la défaite de 40 a battu des records d'ineptie. On aura notamment sur des antennes de Radio France entendu les fables habituelles sur les Français qui se seraient mal battus, ce qui est faux. Sur les Allemands, tellement plus malins et plus organisés que nous, avec leur blitzkrieg magique. Mais alors surtout sans jamais nous dire qu'une partie de l'état-major français ne voulait surtout pas que les nazis échouent dans l'invasion de notre pays. Par exemple, sur France Intox, Jean Lebrun nous a raconté des choses très intéressantes sur la maîtresse de Paul Reynaud ou sur la consommation de cognac de Churchill. Des flots d'anecdotes sur 1940 sans jamais prononcer les mots patronat ou capitalisme.
4: C'est vraiment une insulte. C'est une insulte à la population. C'est transformer les populations en imbéciles. C'est la raison fondamentale pour laquelle je suis si en colère.
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5: Par contre, au cours de ces commémorations médiatiques, comme d'habitude, on n'est pas revenu sur des faits que chacun peut pourtant vérifier. Comment, pendant les années 30, les oligarchies occidentales laissent les nazis monter en puissance dans l'espoir de les jeter sur l'URSS? Les élites laissent d'abord l'Allemagne récupérer des zones industrielles occupées depuis 1918, puis laissent l'Allemagne se réarmer en infraction avec le traité de Versailles. Puis la laisse annexer l'Autriche, c'est l'Anschluss. Et puis en 1938, France et Angleterre signent les accords de Munich, pacte de non-agression avec les nazis, un an avant le fameux pacte de non-agression de 1939 que les nazis proposent aux soviétiques, qui voilà l'occasion de gagner du temps avant l'invasion allemande. Remarque bien d'ailleurs au passage comme l'histoire officielle se souvient très bien de 1939, mais assez bizarrement pas de 1938. Et puis France et Angleterre, après avoir en 1936 abandonné la République espagnole, en conséquence de la forfaiture de Munich de 1938, trahissent leur allié, la jeune République de Tchécoslovaquie, avant, dès le 1er septembre 1939, de trahir et d'abandonner la Pologne aux nazis. Drôle de guerre, étrange défaite et divine surprise, comme disait l'autre en 1940, les Allemands sont si malins, si bien organisés, qu'ils réussissent en quelques jours de blitzkrieg magique ce qu'ils n'avaient pas réussi à faire en 4 ans lors de la précédente guerre. Alors pendant qu'on y est avec les trucs malpolis qu'il faut surtout pas rappeler sur la Seconde Guerre mondiale, en France, la principale et plus active résistance a été l'œuvre des communistes, et ce, dès 1939, puisque les cocos sont déjà en résistance et en clandestinité, car persécutés et emprisonnés, sous le Front populaire. C'est les décrets-lois d'Aladier. Mais alors, le tabou absolu sur 39-45, le truc qu'il faut pas dire, hein, si on est très mal poli, c'est d'oser rappeler que ce sont les Soviétiques qui ont vaincu les nazis et pas les Américains. Les chiffres sont pourtant clairs, hein, de 41 à 45, l'URSS, victime d'une guerre d'extermination, perd 30 millions de personnes. Sur la même période, les USA perdent moins de 300 000 soldats, soit à la louche, pour un GI tombé, plus de 60 morts soviétiques, ce qui n'enlève rien à la reconnaissance qu'on doit aux gamins états-uniens venus perdre leur trip sur les plages de Normandie.
4: Les derniers chiffres au début des années 2000, qui n'ont pas été contestés, étaient de l'ordre de 300 000, un peu moins. On avait eu un chiffre, de toute façon qui ne changeait pas grand-chose, qui amoindrissait encore un petit peu le bilan, établi à 300 000 sur tous les fronts, hein, à 292 000. Donc disons 300 000 que des soldats du côté soviétique. Les soldats, ça dépasse les 11 millions et cette guerre d'extermination contre l'Union soviétique, elle a fait encore nettement plus de morts civiles que de morts militaires. Les 30 millions, plus personne n'en doute, hein, ça fait très longtemps qu'on était entre 27 et 30 millions. 30 millions, le chiffre qui avait été prévu par les planificateurs allemands de la conquête de l'Est, qui avait été recensé dans le très intéressant ouvrage de Susan Heim et Goethe Sally de 1991, qui étudiait ce qu'ils appelaient, c'était le titre de l'ouvrage, les précurseurs de l'extermination, Vordenker, les penseurs de l'extermination, puisqu'ils montraient que professeurs d'université à l'appui, élites intellectuelles, au service d'élites non strictement intellectuelles, et notamment évidemment du grand capital, le projet d'expansion allemande à l'Est, qui passait par une élimination massive des populations pour installer des colons allemands, prévoyait 30 millions de morts. Ce qui veut dire qu'il y a adéquation entre finalement les 30 millions de morts soviétiques et les prévisions des années 1930, des élites qui ont retrouvé naturellement la place éminente qu'ils méritaient dans l'Allemagne occidentale d'après-guerre.
5: Et donc si aujourd'hui on ne parle pas allemand en France, et voire même si on se parle tout court, eh ben on le doit au sacrifice des soviétiques qui sont les vainqueurs militaires des nazis. Mais c'est très très mal de le dire, et c'est pour ça qu'on fête la victoire du 8 mai 45 sans jamais parler de l'URSS. Mais alors la commémoration médiatique des 80 ans de la défaite de 40 a pulvérisé les limites de l'honnêteté intellectuelle. On avait jusque-là eu droit à des historiens pas très bons, plus ou moins honnêtes. Mais alors en 2020, la nouvelle star des médias est un monsieur Jean Lopez qui n'est même pas historien de métier, mais que la télé nous présente comme tel.
4: Moi je n'ai rien contre les non-historiens de métier, il y en a très bons. Il y a des journalistes qui sont de remarquables historiens. Alors je le dis parce que je crois que j'ai un lecteur qui a récemment compris que j'avais en quelque sorte un peu de mépris de spécialiste ou de prof d'université pour des gens qui ne l'étaient pas. Pas du tout. Mais Monsieur Jean Lopez, qui fait l'objet d'une extraordinaire promotion, c'est un grand historien, explique quelqu'un que on a connu d'esprit plus critique, Monsieur Frédéric Taddeï, qui sur RT lui a accordé 2 heures pleines pour parler de la Deuxième Guerre mondiale, a été donc des commémorateurs, si je puis dire, sinon le plus important de cette commémoration de la défaite de 1940. Donc, dans cette émission de Taddeï, Monsieur Lopez avait, dans un premier temps, parlé de la guerre en France et expliqué que les complots contre la République ou contre la sécurité et la défense de la France relevaient d'une grosse farce et que c'était des abrutis complotistes qui avaient inventé ça, des gens qui avaient accusé les patrons d'avoir préparé la défaite de la France, de ne pas avoir travaillé à sa défense, passé dans l'émission Interdit d'interdire. Interdit d'interdire, c'est un peu curieux pour quelqu'un qui est l'idole de la presse jusqu'à la droite caractérisée, puisque ce monsieur Jean Lopez est également une vedette du Figaro. Hein. Deux jours après être passé chez Taddeï, il a été sollicité par le Figaro pour expliquer pourquoi l'URSS avait gagné la guerre, parce que les États-Unis l'avaient inondé de matériel. C'est pas d'ailleurs exactement ce qu'il avait dit devant RT, mais on peut changer d'avis suivant ses interlocuteurs.
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5: Ce monsieur Lopez, qui n'est donc pas historien, a également supervisé le numéro spécial de la revue Guerre et Histoire intitulé « La France a-t-elle été trahie ?» Mais bien sûr que non, que nos élites nous ont pas trahis, nous rassure cette revue dans laquelle Annie Lacroix-Risse est comme d'habitude traitée de complotiste délirante. Notre historienne décortique ce Guerre et Histoire, grossière propagande rédigée sans source.
4: C'est un gros dossier, hein. Supposer, analyser tous les éléments de la trahison qui, pour ce faire, aborde théoriquement toutes les questions, hein. Monsieur Lopez, chef de rang, et deux autres, dont l'un d'ailleurs est agrégé d'histoire, n'a jamais travaillé sur la question. D'ailleurs, la seule chose qui l'intéresse, il a passé l'agrégation, mais il n'a pas continué la recherche, c'est le Parti communiste très vilain dans les années 1939-1941. Puis il y en a un autre qui a fait des études d'histoire mystérieuse, le chef de rang, n'étant chargé que d'un article, celui sur les patrons, les autres étant chargés du reste, c'est-à-dire la valtaille, la question d'une éventuelle responsabilité du Front populaire, du commandement militaire, d'une éventuelle cinquième colonne nazie, mais tout y est, hein. Voilà, un article final avec une biographie squelettique de 12 ouvrages, dont aucun n'est fondé sur une documentation originale, sauf un qui est interrogé sur le patronat, c'est la thèse de troisième cycle de Robert Frank de 1978, au terme de laquelle Robert Frank n'a plus jamais fait de recherche proprement dite. Il a été professeur à Paris 1, il n'a plus fait que de la seconde main. Moi, je trouve que c'est un peu juste pour un professeur de Paris 1, mais ça met l'accent sur une donnée extrêmement importante depuis 30 ans, c'est qu'on peut faire une grande carrière universitaire en contemporaine en ne traitant que de la seconde main, ce qui ne me semble pas propre à la spécialité d'historien, parce qu'un historien, c'est quelqu'un qui fabrique de l'histoire avec des sources non destinées à la publication quand il s'agit de choses aussi importantes que celles qui mettent en jeu la vie des nations et l'ensemble des dirigeants d'une nation donnée, en l'occurrence la France.
5: Le drame, c'est qu'à force de décennies de falsification de l'histoire, les Français d'aujourd'hui ne savent plus ce que les Français de l'après-guerre savaient parfaitement. Car même sans parler des œuvres de fiction très populaires, hein, comme Les Grandes Familles de Maurice Druon, qui donnera un film avec Jean Gabin, les gens de l'après-guerre avaient, au sujet de la trahison des élites, accès à une multitude d'informations, de journaux et de livres, comme L'étrange défaite de Marc Bloch, héros d'Annie Lacroix-Risse. Mais aussi d'autres livres, comme Les Fossoyeurs du journaliste André Géraud, dit Pertinax, ou Le Veni Vidi Vici de l'ambassadeur Raymond Brugère. Ces deux derniers ouvrages populaires décrivent fort bien ce noyau dur du capitalisme traître et collabo qu'on appelle la synarchie. Synarchie que l'historien Marc Bloch a commencé à cerner, mais sans la nommer ainsi, et dont les hauts gradés militaires ne sont que les exécutants.
4: Dans L'étrange défaite, Marc Bloch livre son expérience de ce qu'il croyait être la participation au combat et dont il tire la conclusion que c'est une démonstration de la haute trahison de l'état-major et d'un certain nombre d'autres, et puis toute une série d'articles, 1943-1944, période où Marc Bloch comprend vraiment ce qui se passe. J'ai consacré à Marc Bloch et à son explication même de la défaite une communication de colloque dans un ouvrage sur le syndicalisme que j'ai publié en 2015. De toute façon, tout figure sur mon site, hein. Et j'y explique comment Marc Bloch a expliqué la défaite en 1940 comment il l'a expliqué en 1943-44, dans l'étrange défaite, il y a des choses qui sont transparentes, comme la trahison militaire, et notamment la trahison aveuglante du général Blanchard dans l'état-major duquel Marlowe, volontaire pour recombattre, alors qu'il avait passé l'âge, hein, tout à fait dispensé, Marlowe avait demandé à être versé à nouveau dans une unité de la guerre, et il donne, si on se fie à son honnêteté et on n'a pas de raison de ne pas s'y fier, une preuve de trahison absolue, puisqu'il explique que le général Blanchard, qui se balade l'air accablé en se tenant la tête, etc., devant témoins, en mai puis juin, il l'entend un beau soir dire d'un petit ton guilleret « Ah, je verrai très bien une double capitulation ». Il ne dit pas que ça. C'est un petit ouvrage, il y a au moins 5 pages sur la question que je vais évoquer. L'alliance de classe contre nature qui s'est nouée entre le grand capital, qui n'appelle pas la synarchie, mais ce sont les synarques qui sont dans le collimateur, entre le grand capital d'une part et toute une partie des syndicalistes félons, il peut pas le dire encore évidemment, c'est ce qui va se révéler de 1940 à 1944. Toute l'équipe du second de Jouot, René Belin, qui devient ministre du Travail et de la Production Industrielle de Pétain dans le cabinet Laval le 13 juillet 1940, et qui, lui, l'ancien syndicaliste, consacre la liquidation du syndicalisme puisqu'il est le théorique auteur et en tout cas le signataire du décret du 10 novembre 1940 qui abroge la CGT. Il y a 5 pages dans l'extraordinaire ou petit ouvrage rédigé vraiment sur le vif de Marc Bloch. Il ne donne pas un nom. Bon, alors moi, comme je connaissais bien le dossier, évidemment, j'ai fait la traduction. Et à partir de 1999-2000, au moment où je recherchais l'explication de la défaite de la France, j'avais bien entendu lu et relu et l'étrange défaite et les articles qui ont suivi. Et en particulier, j'avais isolé, mis en exergue au sens propre du terme, de ce qui s'est appelé le choix de la défaite, un extraordinaire article, la préface de Pétain au livre de Chauvineau. En 1944, Marc Bloch, ayant enfin compris ce qui s'était passé, c'est lui qui m'a fourni l'exergue du choix de la défaite que je vais lire ici. Le jour viendra, et peut-être bientôt, où il sera possible de faire la lumière sur les intrigues menées chez nous de 1933 à 1939 en faveur de l'axe Rome-Berlin pour lui livrer la domination de l'Europe en détruisant de nos propres mains tout l'édifice de nos alliances et de nos amitiés. C'est quand même un des plus grands historiens français, médiéviste certes, mais historien, qui écrit ça. Il établit 5 catégories de responsables. Les responsabilités militaires français ne peuvent se séparer sur ce point de celles des politiciens comme Laval. À l'époque, tout le monde comprenait. Donc, les politiciens. Des journalistes comme Brinon, tout le monde connaissait aussi. Donc, les journalistes. Des hommes d'affaires comme ceux du Creusot. Tout le monde comprenait. Personne ne comprend plus. Car les hommes du Creusot, c'est Schneider, une des firmes phares, sinon la firme phare des marchands de canons à proprement parler, qui a livré la Tchécoslovaquie au bourreau, puis vendu son trésor Skoda dans des conditions que je décris dans, d'une part, le choix de la défaite et d'autre part, Dominique à Vichy. Donc on en est à 3. Des hommes de main, comme les agitateurs du 6 février, il ne dit pas 1934. On était donc aux militaires, aux politiciens, aux journalistes, aux hommes d'affaires, aux hommes de main. 5 catégories. Mais ces responsabilités, si elles ne sont pas les seules, des militaires, elles n'en apparaissent que comme plus dangereuses et plus coupables de s'être laissé entraîner dans ce vaste ensemble. Autrement dit, Marc Bloch tire la conclusion, aucun doute, que Pétain a trahi bien avant la guerre, puisqu'il donne évidemment un certain nombre d'indications. Voilà cet exergue qui m'a servi pratiquement d'exergue à tous les ouvrages ou presque, étant donné ce que nous livre Marc Bloch sur les coupables. Cet exergue qui a suscité la pseudo-mise au point de l'équipe Jean Lopez, un de ses sous-fifres, explique que il n'y a pas eu de trahison militaire ni autre d'ailleurs, il n'y a pas eu de trahison, il n'y a qu'une personne qui dit qu'il y a eu une trahison, c'est Annie Lacroix-Riss, mais tous ses collègues la contestent, et par conséquent, il n'est pas question d'accorder le moindre crédit à cette espèce de cinglée qui raconte n'importe quoi. Alors, la cinglée raconte n'importe quoi, mais sur la base de décennies de travaux en archives.
5: Annie Lacroix-Riss, redites-nous que les archives sont impitoyables.
4: Ça, ma foi, impitoyable sur la trahison, ça ne fait aucun doute. Alors, on voit la manière de déprécier les analyses approfondies qui ont demandé des années et des années de travail, parce que, outre que depuis 20 ans, j'ai travaillé de manière continue sur ces dossiers, j'en avais vu bien d'autres auparavant, et notamment dans la première édition de mon ouvrage industriel et banquier sous l'occupation, j'avais trouvé un stock considérable sur la perception, l'affirmation par les Allemands qu'il y avait bien eu trahison en France, par les Allemands qui avaient consacré beaucoup d'archives à ces milieux dirigeants de la trahison et notamment aux milieux patronaux, puisque mes archives allemandes à partir de 40 étaient bourrées d'allusions à la synarchie. Et puis beaucoup de dossiers, hein, et des dossiers allemands, des dossiers, toute une série de dossiers, les dossiers du Majestic, laissés au mois d'août 1944 et collectés chez nous sous le dossier AJ40, qui est un dossier monumental de l'administration militaire en France, du militaire Befehlshaber in Frankreich. Au point même que mon ouvrage paraissant en 1999, et sachant à ce moment-là on avait une petite chance de voir s'ouvrir beaucoup des fonds d'avant 1940 jusqu'à 39 qui n'avaient jamais été ouverts, très troublé évidemment par tout ce que j'avais lu sur l'avant-guerre, j'avais pris l'engagement de consacrer l'étape suivante de ma recherche à éclairer ce que les Allemands me mettaient sous le nez, pas seulement les Allemands d'ailleurs, parce qu'il y en avait bien d'autres, sur cette fameuse trahison. Guerres et histoires, ce monument de malhonnêteté, non seulement, moi je passe pour une cinglée, mais enfin ça on pourrait me faire observer que ça fait longtemps, que et mes collègues, et ceux qui ne sont même pas mes collègues me font passer pour à peu près cinglée et complotiste, mais pour ce faire, voilà ce que Lopez est obligé de dire. En a-t-on désigné des coupables ? Il n'est pas jusqu'à notre saint patron, Marc Bloch. Que Marc Bloch soit le saint patron des historiens, je veux bien, mais pas de M. Lopez. Il a été capitaine au long cours, puis responsable de sciences et vie jeunesse à partir de 1994, m'excuserai. Je suis persuadé qu'il n'a pas lu le fameux article que j'analyse. Il n'a pris que mes citations. Lui, qui a versé dans cette ornière, en appelant dans les cahiers politiques d'avril 1944, merci Lacroix-Riss, a mené, je cite, l'instruction du procès de la vaste entreprise de trahison, fermez guillemets, lui, l'historien des causalités lourdes, des complexités et des systèmes, dénonçait presque à son dernier souffle les intrigues menées chez vous de 1933-1939 en faveur de l'Axe, les responsabilités des militaires, des politiciens, des hommes d'affaires, des hommes de main, fermez les guillemets, écoutez bien ça, hein, pris dans les dangers de l'occupation et de la résistance, le maître perdait sa boussole d'historien. Alors, jusqu'ici, mes collègues avaient fait semblant, pour un certain nombre, d'honorer Marc Bloch, qu'à mon avis n'avait pas lu, sur ce thème en tout cas, hein. Mais alors lui, c'est encore mieux. Marc Bloch est devenu fou. Si on avait lu les articles de Marc Bloch,
10: et l'étrange défaite, dont aucune ligne n'est marquée par une brusque folie entre 1940 et 1944. Aucune. Pris dans les dangers de l'occupation de la résistance, le maître perdait sa boussole d'historien. Il avait des excuses alors que nous n'en avons plus de verser dans ce travers. D'où l'ambition de ce dossier, rappeler que lorsqu'un événement paraît trop écrasant, trop soudain, trop radical dans ses conséquences, bref, lorsqu'un monde s'écroule, d'aucuns convoquent la causalité diabolique face au séisme révolutionnaire. L'abbé Barvel, je vais expliquer qui c'est, fit avec ses mémoires pour servir à l'histoire du jacobinisme 1799 ce que feront après 1917 les extrêmes droites russes et allemandes avec le complot judéo-bolchevique. C'est-à-dire que Marc Bloch est assimilé à la pensée contre-révolutionnaire d'espèces de dingos qui, évidemment, contre la révolution, font flèche de tout bois. Il faut se rendre compte du niveau de malhonnêteté auquel on est parvenu en 2020, sachant que, en 2010, je ne peux pas dire que la diversité a été honorée, mais quand même, avec ma thèse conforme à celle de Marc Bloch, j'ai eu droit à deux passages, j'en ai jamais eu tant, hein, sur le service public de radio. Une fois invité par Laurentin, mais à un thème complètement stupide, qui était le jour d'avant, 17 juin 40. À quoi j'avais répondu, vous êtes bien gentil, mais 17 juin 40 n'a aucun intérêt. Ce qui est intéressant, c'est de discuter sur la trahison contre la République et contre la sécurité nationale. J'étais invité d'ailleurs avec une dame qui dispose d'un écho médiatique dont je ne dispose pas, Madame Vergès-Chaignon, qui a poussé des hauts cris en disant qu'elle était venue pour parler du 17 juin et qu'elle n'était pas venue pour parler de complot contre la République. Et puis, j'avais été invité par là-bas si j'y suis, de Mermet, qui m'avait bien un peu censuré, tout en me disant que les missions étaient dans la boîte, mais quand même, qui m'avait consacré une émission.
5: Émission que votre serviteur a eu la chance d'écouter à l'époque. Merci Daniel Mermet. Mais revenons-en à juin 40, juin 2020, propagande d'hier et d'aujourd'hui autour de la drôle de guerre et de l'étrange défaite. Et on ne parle jamais non plus du rôle très trouble des élites anglaises des années 30 et 40 qui, pour certaines d'entre elles, appréciaient beaucoup les nazis. Ne parlons pas trop du tonton d'Elisabeth, Édouard VIII, le roi nazi, forcé d'abdiquer, nous dit-on, pour une histoire d'amour. Et puis comment expliquer, alors qu'il pouvait facilement faire massacrer l'armée anglaise coincée sur les plages de Dunkerque, qu'Hitler laisse près de 340 000 soldats alliés rejoindre l'Angleterre? Et que dire de Rudolf Hess, dauphin d'Hitler, parti en 41 se parachuter en Écosse pour négocier un traité de paix avec les Anglais? Annie Lacroix-Riss, au sujet des élites anglaises.
10: Question que j'ai beaucoup abordée dans le choix de la défaite. Et on fait beaucoup d'erreurs à ne pas assez comparer la France et l'Angleterre, dont les classes dirigeantes ont été longtemps, je dirais, alignées l'une sur l'autre. En mars 1939, au moment même où les troupes allemandes achèvent de tuer la Tchécoslovaquie, en entrant en Bohême-Moravie, le 15 mars 1939, les Anglais, les porte-parole du capital, comme des hauts fonctionnaires français, sont à Berlin pour discuter des questions de prorogation des accords commerciaux. Ils sont obligés de partir momentanément de Berlin parce que ça fait évidemment très mauvais effet, vu l'abandon précédent de la Tchécoslovaquie. Les anglophones ont très bien éclairé cette forte tendance qui a été exprimée par la clique Chamberlain-Halifax, à laquelle était directement attaché le nouveau roi de 1936, c'est-à-dire Édouard VIII. Or, la question a fini par faire vrai débat en Angleterre parce que, et c'est ce qu'il a retenu sur la mauvaise pente, l'Angleterre ne voulait pas abandonner son empire, alors que le capital français était prêt à tout à la fin des années 30. Et j'ai montré à quel point la synarchie était disposée à tout abdiquer, alors que précisément la Grande-Bretagne ne voulait pas tout abdiquer. Donc, le courant impériale qui ne veut pas lâcher, groupée autour de Winston Churchill et auquel se rallie Eden, c'est celui qui incarne justement la différence avec la France, mais qui d'ailleurs, avec l'apaisement, s'est placé dans une telle situation que sa dépendance à l'égard des États-Unis est terriblement aggravée par rapport à la situation déjà dramatique issue de la Première Guerre mondiale et de l'entre-deux-guerres, et que la Grande-Bretagne est en mesure de ne pas céder son empire au Reich, mais elle va devoir céder son empire aux États-Unis, dont elle dépend entièrement pour la conduite d'une guerre qu'elle est incapable de mener seule et pour laquelle elle n'a plus les moyens nécessaires. Oui, il y a eu une différence finale et qui tient en ce que le camp de l'apaisement britannique n'a pas été hégémonique comme ça a été le cas en France. Le problème est le suivant, qu'on ne peut comprendre qu'à partir du moment, je dirais, où on fait de l'économie, parce que ça aide. Dans les pays impérialistes, dans les pays capitalistes, tous en concurrence les uns avec les autres, il y a des facteurs de concurrence insurmontables et des facteurs de convergence absolument total. Quelle convergence? Faire suer le burnous, c'est-à-dire obtenir de la part des représentants du capital de chaque pays le maximum d'exploitation de leur propre population et des populations colonisées depuis notamment le 19e siècle. Là-dessus, ils sont d'accord. Sur la répartition du morceau, ils ne sont pas d'accord. Le capitalisme, c'est une guerre. Si un capital était entièrement concentré, il y a des fractions de ce capital qui seraient vouées à la mort parce que pas assez rentable, etc. Ça, c'est un premier point. Les impérialistes sont d'accord sur des tas de points. Ils ont été d'accord pour envahir la jeune Russie soviétique. Ils ont été d'accord soit pour liquider, soit pour faire souffrir au maximum l'Union soviétique. Et ils ont établi des compromis. C'est-à-dire que ce que vous me dites là, c'est pas simplement les Anglais. Bien sûr qu'il y a une fraction du capital qui était prête à se ranger, comme la nôtre. Mais la nôtre, elle a fait la même chose. Elle s'est rangée, et puis quand l'Allemagne s'est pris une gamelle parce que Blitzkrieg est mort à l'été 1941, qu'est-ce qu'ils ont tous fait? Chez nous, où ils étaient allés le plus loin dans la collaboration, eh ben ils sont adaptés à la Pax Americana. Et qu'est-ce qu'ils ont fait, les uns et les autres, de 1941 et surtout de 1942 à 1944? Eh ben ils ont négocié pendant la guerre. J'ai montré, avec d'autres, et avec pas les mêmes documents, mais tous entièrement convergents. Je vais en donner un exemple. Les Américains officiellement déclarent la guerre en décembre 1941. Fin décembre 1941, début 1942, ça grenouille de tous les côtés en Suisse. Et qui se rend compte? Les représentants du grand capital anglais, américain, allemand, pour essayer de se répartir les choses. Comme la guerre ne prend pas finalement le tour annoncé, parce qu'on sait depuis début juillet que si le Blitzkrieg est mort, l'Allemagne va se prendre une pâtée comme dans la Première Guerre mondiale, alors on discute de la suite. Cette année, j'ai fait publier dans la revue Droit un long article sur la non-épuration américaine. On pourrait faire le même sur la non-épuration anglaise de l'Allemagne dans la zone considérée, et j'ai montré comment c'était lié aux relations de long terme entre le grand capital américain et le grand capital allemand. Donc, quand l'Allemagne devient un concurrent trop gênant, ceux qui l'aiment beaucoup, les États-Unis en premier lieu, sont prêts à lui flanquer un bon coup sur la tête. On a ces temps-ci, dans le site German Foreign Policy, qui est un site allemand, une image de ce que sont les actuelles contradictions entre les Américains et les Allemands. Et ça chauffe entre les deux impérialismes. Il se reproduit aujourd'hui ce qui s'est produit dans les années 30. L'impérialisme dominant essaie d'écrabouiller tous les autres, et tous les autres, ils se défendent plus ou moins bien, plus ou moins mal. Donc non, La question n'a pas été de savoir simplement si l'Angleterre était disposée à faire alliance avec l'Allemagne. L'Angleterre avait des intérêts capitalistes tels que il y avait forcément un moment de heurt avec l'impérialisme allemand. Et puis on a recommencé à discuter. Dans mon ouvrage « Les élites françaises entre la collaboration avec l'Allemagne et la Pax Americana » et dans mon dernier ouvrage « La non-épuration », j'ai étudié la fameuse tactique et stratégie de retournement des fronts qui visait à faire se retourner contre l'URSS les adversaires incontestables, les Anglais, les Américains, les Allemands. Je reviens sur Jean Lopez. Prendre les gens pour des andouilles, prendre trois historiens, dont deux n'ont jamais travaillé sur la guerre, Patrick Fridençon et Olivier Dard, et dont le troisième n'a jamais travaillé sur la guerre, Robert Frank, dans cette thèse de 1978, a étudié la question, partiellement d'ailleurs, du réarmement français et de ses insuffisances. Bon, il n'est pas très flatteur pour le patronat, hein. Mais alors, figurez-vous, ça tombe bien. Il raconte qu'en 1978, il était tenté par l'approche marxiste, mais que, heureusement, il a compris qu'elle ne menait à rien, ce qui est un moyen tout à fait sûr de se ménager une belle carrière. D'ailleurs, sa carrière a été belle. Depuis les années 1970, il est devenu à la mode de faire pénitence en disant « J'ai naguère été marxiste, mais heureusement, j'ai cessé de l'être. » Je peux en donner au moins trois exemples que j'ai analysés. Celui de mon collègue Franck, celui de Milza, qui en 1974 a littéralement abdiqué tout ce qu'il avait écrit auparavant sur le fascisme, en expliquant qu'il avait cru à l'explication marxiste, mais que heureusement il avait compris qu'elle était pas bonne, elle était beaucoup trop unilatérale. Voilà, pof, sa carrière à Sciences Po est devenue météoritique. Bon, enfin bref, un autre exemple qui montrait que, voilà, on pouvait faire amende honorable. Mais là, il n'y a même pas amende honorable. Fridençon a travaillé sur Renault jusqu'en 1939. Il a d'ailleurs dans son bouquin, hein, très complaisant, laissé entendre que Renault était très pro-allemand. Je pense bien, il a donné des traces, hein, et que Renault n'avait rien de plus pressé que de combattre sa propre classe ouvrière, y compris avec les Allemands, avant 1939. Quant à Olivier Dard, c'est quelqu'un qui, depuis 20 ans, prétend que la synarchie n'existe pas, qui n'a jamais regardé une archive originale sur la question, vous m'entendez bien, et qui, depuis 20 ans, serine que je raconte n'importe quoi, que je suis une complotiste, etc. Alors, si vous voulez, le métier d'historien est devenu un métier de tout repos. Il suffit de vouer aux gémonies un collègue ou une collègue qui a fait son boulot en disant qu'elle raconte n'importe quoi ou qu'il raconte n'importe quoi. Vous n'êtes pas obligé d'administrer les preuves. Ça fait 30 ans que ça marche comme ça. Et ça fait 30 ans que tout ce que nos bons maîtres nous ont enseigné a été balayé par la dictature de Sciences Po qui, depuis la fin de la Première Guerre mondiale, parce que ça a commencé avec l'Institut libre des sciences politiques, a montré que dans le guidage de l'histoire, non seulement on pouvait se passer des archives, mais qu'il était nettement mieux de s'en passer. Or, aujourd'hui, une partie énorme des thèses de contemporaines sont organisées par et à Sciences Po. Ça n'est plus trop difficile, souvent, de faire de l'histoire. Il suffit tout simplement de se fier à la doxa et de dire que ceux qui ne se fient pas à la doxa sont des complotistes, des dingos, des toqués. Alors moi, je sais pas que j'accuse systématiquement mes collègues d'antiféminisme, mais des esprits chagrins pourrait observer tout de même qu'on se gêne d'autant moins qu'il s'agit d'une femme. C'est tellement mieux de laisser entendre finalement qu'une femme, c'est quasiment hystérique. D'autant plus aisé que jamais il n'y a d'obligation d'administration de la preuve. Et c'est ça qui est terrible. C'est partout en histoire la méthode Wikipédia qui prévaut dans ma fiche. Comment vous faites une fiche de quelqu'un qui ne vous plaît pas? Vous allez chercher partout les critiques les plus négatives. Vous n'en retenez jamais une de positive. Et puis, vous affirmez, et machin dit que, et René Raymond ne l'aime pas, je suis flatté d'ailleurs, si René Raymond m'avait aimé, je me serais posé les questions sur mes qualités d'historienne. La différence avec il y a 30 ans ou 40 ans, c'est que, je dirais jusqu'au début des années 1980, on ne pouvait pas opposer à un historien qui travaillait sérieusement sur les archives des arguments aussi débiles que ceux qui ont triomphé depuis une trentaine d'années et qui triomphent par chaos aujourd'hui. Tout est mobilisé. La mauvaise presse historique, les documentaires historiques. J'ai récemment été consulté pour une émission historique par un documentariste et qui me dit qu'un certain nombre des historiens obligés par lesquels il doit passer du fait de ses producteurs, « Ah, vous n'avez pas invité un tel ? Vous avez bien un tel ?» Ces gens qui sont invités tout le temps sont des gens qui, je ne dirais pas par essence, n'ont pas de compétences, ils ont des titres, ils ont souvent les mêmes titres que moi, parce que tout le monde n'est pas de la catégorie de Jean Lopez. Mais finalement, à partir du moment où les historiens abdiquent, ils peuvent être conseillers historiques. Ils n'ont plus d'obligation d'administration de la preuve. Je suis une historienne qui donne l'administration de la preuve. J'exige que le travail minimum de l'historien consiste à fournir au lecteur la preuve. Je disais toujours à mes étudiants, et que vos auditeurs y réfléchissent, et que ça les amène d'ailleurs à ne pas regarder seulement la télévision ou écouter la radio. La clé de la compréhension de la qualité de l'historien, c'est évidemment l'écrit. Comme je l'ai dit toujours à mes étudiants, la clé de la qualité d'un ouvrage, elle est dans ses notes infra-paginales. Un bouquin d'histoire correctement fait, c'est un bouquin dans lequel le lecteur peut trouver la preuve de ce que l'historien avance. Quand quelqu'un dit « la Croix-Rice est une dingo », on peut considérer qu'il n'a pas fourni l'administration de la preuve.
5: Alors attendez, je traduis ce que vous dites. Un bon bouquin d'histoire contemporaine se voit à l'importance de sa bibliographie. Par exemple, votre livre « Le choix de la défaite » comporte à la fin une centaine de pages de références d'archives qui prouvent ce que vous avancez.
10: Voilà. Évidemment, on peut truander par-ci par-là une note infrapaginale. Moi, je me suis fait plagier par des gens. Je fais des grandes citations souvent. Et chaque citation correspond à une archive. Il suffit de me piquer la citation et l'archive et de faire semblant de. Encore faut-il la donner, cette administration de la preuve, même si on l'a volée. Mais quand on dit, par exemple, comme Monsieur Lopez, que les patrons n'ont rien fait, etc., enfin, des milliers de documents, pas un. Je fais des bouquins, ils ont 4000 notes. Ce sont des bouquins qui m'ont demandé des années de travail. Pas des années de blabla, des années de vérification. Ah bon, il n'y a pas eu de complot? Vous pouvez m'expliquer pourquoi s'il n'y a pas eu de complot? La clé du procès des ministres de Vichy, c'est la trahison contre la République et l'atteinte portée à la sécurité intérieure et extérieur de l'État. Les archives, et notamment les archives nationales, administrent la preuve que ce qui était théoriquement recherché au départ n'était pas la preuve de collaboration, pas punissable de la peine de mort. C'était cette atteinte à la sécurité intérieure et extérieure de l'État, en bon français juridique, avec pour synonyme la trahison, et ce chef d'accusation qui était passible avec des articles 75 et suivants du code pénal, était punissable de la peine de mort et a été abandonné dans des conditions que j'ai évoquées dans un article sur le procès Pétain. Il n'y a que de l'original. On peut faire du bon travail de seconde main à partir du moment où on peut administrer au lecteur la preuve par un certain nombre d'archives et où on fait appel à des travaux eux-mêmes tellement irrigués par les archives que on peut leur prêter quelques crédits. Mais c'est la condition minimale d'une authenticité, d'une véracité historique. Et il faut bien mesurer à quel degré de dégradation de la formation historique on en est pour que des gens qui répètent tous la même chose soient en mesure d'avoir aujourd'hui le prestige qui les fait passer pour des historiens sérieux, tandis que des gens qui mettent des années à faire un livre, des années de recherche originale, non seulement ne bénéficient d'aucun écho sur les grands médias, ni écrit, ni audiovisuel, ni documentaire, alors même que des gens qui ne font pas leur travail, alors qu'ils sont en mesure de le faire, ne font pas leur travail.
5: Alors sur 39-45, on avait jusque-là déjà entendu beaucoup d'approximations, d'omissions, venant pourtant de la part d'historiens compétents comme Jean-Pierre Azéma, l'un des artisans de l'étonnant concept de vichisto-résistance, permettant par exemple d'expliquer que bien que personnellement décoré par Pétain, François Mitterrand fut pourtant un résistant, puis un homme de gauche. Eh ben oui, on pouvait être collabo le jour et résistant la nuit. Mais alors en ce printemps 2020, la maltraitance de l'histoire a explosé des records quand dans une masterclass de France Culture, l'historien Christian Ingrao, estampillé CNRS, Ingrao affirme au micro complaisant de l'animatrice Anaïs Quien que l'Uchronie, c'est-à-dire refaire l'histoire avec des si, l'Uchronie serait devenue une nouvelle discipline scientifique. Alors déjà qu'on n'étudie pas ou mal l'histoire qui a eu lieu, car elle est dérangeante pour les élites d'hier et donc d'aujourd'hui, alors voilà qu'on se met désormais à sérieusement étudier l'histoire qui n'a pas eu lieu.

0: on ouvre l'horizon des possibles et de ce qui aurait pu advenir, elle est vraiment intéressante et je pense que ça fait partie des expériences de pensée que les historiens peuvent mettre en place.
1: Une question très intéressante d'Anaïs Kien, de France Culture.
2: Il me semble que vous travaillez énormément chez vous, vous parliez de vos enfants,
0: yep.
2: Vous travaillez dans votre cuisine,
0: oui.
2: Christian Ingrao. Est-ce que le choix de ce lieu, très familier, est important justement dans ce contexte de coupe psychique dû au choix de votre objet de recherche?
1: On se dispensera de la réponse de Christian Ingrao du CNRS.
3: Quelle meilleure preuve de la dégradation du statut d'histoire? D'ailleurs, M. Ingrao n'en a pas la primeur. C'est un thème qui est très à la mode, je dirais depuis la dernière commémoration. Hein. Comment voulez-vous qu'on n'en arrive pas au fond du fond à partir du moment où on a refait les règles de fabrication de l'histoire et où on est passé d'une histoire qui devait faire l'objet de preuves par des documents incontestables, croisés, confrontés, en abondance. On peut avoir des erreurs du fait d'un document erroné, il y en a beaucoup, mais enfin bon, ça se peut faire. Comment voulez-vous qu'à ce degré de contestation du document original, on ne parvienne pas au summum de l'aberration ?
1: Alors, on a bien compris que l'étude sérieuse de l'histoire est dangereuse pour les élites d'aujourd'hui, qui, pour la plupart, sont des descendantes des élites collabos d'hier. Ce que les gens de 1936, plus lucides que nos contemporains, appelaient les 200 familles ou le mur de l'argent, on peut tout simplement dire aussi le capital. Hein. Et de fait, les vilains patrons comploteurs, traîtres et collabos n'ont jamais perdu la guerre, car ils sont aujourd'hui toujours au pouvoir. En tout cas, leur descendance. C'est ce qu'Annie Lacroix-Riss a démontré dans l'un de ses derniers ouvrages, « La non-épuration en France », sorti chez Armand Collin, avec des archives très désagréables pour l'oligarchie d'hier et donc d'aujourd'hui. Et c'est notamment pour ça que notre historienne est diabolisée et privée de médias, parce qu'elle dit des choses vilaines sur les riches.
3: Ça montre bien qu'à un degré de crise de la société, de crise avancée, grave, très grave, et de crise économique, l'histoire scientifique n'est plus possible dans des conditions normales. Internet a donné un sursis avec une aide à l'écho de la pensée critique, sachant qu'Internet peut être le pire et le meilleur, bien entendu, hein, et des collègues qui se sont montrés particulièrement ignominieux avec moi, et notamment sur mon dernier ouvrage « La non-épuration », ont non seulement morigéné mon éditeur, maison honorable jusque-là, Armand Collin, d'avoir osé me faire paraître, mais ont expliqué qu'il était devenu intolérable que Internet donne à des gens dans mon genre l'écho qui devrait leur être retiré par rejet de l'éditeur. Qu'est-ce que ça veut dire ?
4: Bah, ça veut dire que vos livres sont pas trop mauvais et que vous les vendez et que ça, votre éditeur l'a compris.
3: Ça veut dire quelque chose d'extrêmement fort. C'est que à ce degré de crise systémique du capitalisme, il devient rigoureusement intolérable de disposer de liberté d'exercice et que quand on ne sait plus quoi faire en matière d'administration de preuves, on calomnie. Et on demande des mesures McCarthyistes. Parce que là, ça n'était pas seulement ce que fait la fine équipe de Jean Lopez, qui dit « cette bonne femme est folle ». Et puis elle est toute seule en plus. Elle est folle et toute seule. Ça tombe bien, la corporation est saine à pareil. Mais les autres types d'interventions, c'est on ne peut pas continuer à la laisser agir, parler, écrire comme ça. Ça s'appelle du McCarthyisme. On dispose aux États-Unis d'une gamme inouïe, moi j'en connais un peu, d'études sur ce qu'a représenté le McCarthyisme et le pré-McCarthyisme aux États-Unis qui déchire le cœur tant ces mesures ont porté atteinte à la qualité de la culture des États-Unis. On en arrive là en France.

0: c'est dire que la question de la censure en histoire, qu'elle se fasse par autocensure, car elle se fait par autocensure, ou de la censure proprement dite, cette question de la censure en histoire ne concerne pas seulement les historiens, elle concerne la population entière, car nul ne peut comprendre le présent s'il n'est pas en mesure de connaître et de comprendre le passé.
1: Annie Lacroix-Risse, merci à vous de faire ainsi votre boulot avec tant de cœur et tant de rigueur. Cette émission vous accueillera toujours avec grand plaisir, tant qu'on pourra le faire. Hein.
0: C'est moi qui vous remercie des places de liberté qui me sont ainsi offertes.
1: En espérant vous retrouver très très bientôt à ce micro. Travaillez bien.
0: Merci.
1: À très bientôt.
0: À très bientôt.
1: Le temps passe toujours trop vite avec Annie Lacroix-Risse, mais on la retrouvera pour son bouquin « La non-épuration en France ». Tu vas te régaler. En attendant, d'autres passionnantes émissions avec cette rigoureuse et courageuse historienne sont disponibles sur notre site polémiques-et-la-voix-off.com. Avant qu'on ne se retrouve sur cette même antenne, ce n'est qu'un combat. Continuons le début. Salut.
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0: Eh bien, bonjour à tous, bienvenue sur notre Abba Chanson, en compagnie de Brigitte.
1: Bonjour.
0: Et de Mathieu à la technique.
2: Bonjour.
0: Et puis, notre invité, pas si surprise que ça, notre ami Régis Cunin.
3: Bonjour, bonjour. Bah oui, je viens assez souvent finalement.
0: Ah bah oui, oui, oui, tout à fait.
1: N'oubliez pas qu'il a son rond de serviette.
0: Mais bon, ceci dit, il mange proprement. Régis, tu as carte blanche, donc c'est à toi de jouer, on te laisse faire ce que tu veux.
3: Youpi, et je suis bien content. Eh bien, pour cette série, je vous propose peut-être qu'on va appeler cette série À bout de souffle, et je propose que l'on commence par la chanson qui s'appelle À bout de souffle.
0: Eh bien, allons-y.
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1: Claude Nougaro, bien sûr. Qui alors qui a l'élégance quand même de citer dans sa chanson la musique sur laquelle il a écrit ses paroles, hein, le Blue Rondo à la turque de Dave Brubeck. Ouais. Il a réussi à le mettre dans son texte. Ouais. C'est bien hein, quand même ça. Voilà. Donc vous avez compris que cette série, ça va être des exploits sportifs pour les chanteurs. Hein. Mm-hmm. Voilà. Et donc ça m'a fait penser à ce qu'on appelle des fourches-langues ou des vire-langues. Vous voyez ce que c'est? C'est un chasseur sachant chasser, ce genre de choses. Voilà. Hein. Mmh. Donc j'en ai cherché. Il n'y en a pas tant que ça, finalement, mais j'en ai trouvé une qui me plaît bien, que je ne connaissais pas. C'est « Un généreux déjeuner régénérerait des généraux dégénérés ».
2: Ah oui.
1: Hein, c'est pas mal.
2: 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Telle est une estelle, oui, mais elle est une estelle, telle est une estelle, mais elle est une étrange.
1: Ah, vous voyez, c'est ça, exactement.
3: Petit pot de beurre.
1: Ah oui, bien sûr. Eh bien, je suis chez ce cher Serge,
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1: Je suis chez ce cher Serge, si sage et si chaste.
3: C'est pas celui-là. Hein. C'est ça que t'attendais. Hein.
1: Je me disais bien que t'allais le dire. Alors, j'en ai une aussi qui est un
2: celui-là,
1: peu
2: celui-là.
1: Dans un autre
2: c'est
1: genre.
2: Qui celui-là?
1: Oui, t'as vu comme elle te parle, elle parle de toi bizarrement. Hein. Ouais. J'ai « Écartons ton carton, car ton carton nous gêne ». Et là, je trouve que ça nous rapproche déjà de notre ami Bobby Lapointe, qui est quand même le spécialiste hors concours pour ce genre de choses.
3: Le seul chanteur français sous-titré.
1: Absolument, que dans le film tiré sur le pianiste de Truffaut, par exemple. Hein, voilà. Et donc là, ben, on avait le choix entre plein de chansons. J'ai choisi « Ta Cathy t'a quitté ».

0: c'est une belle sonnerie.
1: Ça, on peut le dire. Alors, je crois que Bobby Lapointe l'a fait en 1 minute 50, il me semble. Et il fut un temps où je m'entraînais beaucoup et j'avais réussi à descendre à 1 minute 16. Mais bon, je raccourcissais la sonnerie, par exemple, aussi. Ah oui. Hein. Ça faisait plus que... Ça me faisait gagner quelques secondes. Alors, Claude Lemel et Alice Donna se sont unis pour faire un certain nombre de chansons. Notamment celle qui va suivre, la chanson hypocalorique. Alors là, c'est pareil, je vous propose d'abord peut-être de lire un passage, parce que quand on l'écoute, on n'est pas sûr de tout piger. Donc dans le refrain, je prends la dernière série. Hein. Faut supprimer le pâté, la potée, le potage et les pâtes au gratin, le riz au lait, le riz de veau, le risotto, le riz complet, le lolo du matin. La tarte aux poires, le tartare, le homard, le pommard et la tarte tatin. Faut supprimer la purée, l'apéro, le vouvray, le gevrey chambertin. Et faut se priver de faisante, parmesan, de ragoût, de goulash et de frites. Faut arrêter les pastèques, le rumsteak, le vin cuit, les grands crus et les cuites. J'aime beaucoup ça. Les cornichons de Dijon, le bigorneau de Concarneau et le mou de Matou. Faut supprimer la pistache, le pistou, les poutous, il faut supprimer tout. Et le mironton, le mouton, les croutons, la choucroute et l'étouffe chrétien. 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Le radada, le dodo, les babas, les bobos, les citrons, les pépins. 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Donc là, c'est la version par Alice Donna elle-même. Mais je me souviens que ma chère camarade et collègue appréciée Laurence Becker de Morand Jean Bossel l'a chantée lors d'une soirée hommage à Claude Lemel et que c'était tout à fait à la hauteur.
2: Bien, bien.
1: Alors là, donc, version par Alice Donna.

0: Voilà, parole de Claude Lebel.
1: Bon, je supprimerai pas tout.
0: Non, non, quand même, ce serait dommage, hein, franchement. Ouais. Bon.
2: Les Poutous, peut-être, s'il s'agit de Philippe Poutou.
0: Oh, le pauvre. Il y en a tout à supprimer avant lui, hein, si tu vas par là. Alors tiens, petit exercice pour vous pendant la prochaine chanson. Essayez de trouver des autres titres auxquels que j'aurais pu mettre dans mon programme. Hein, d'accord. Pendant ce temps-là, je vous parle de une chanson qui a deux titres. Le titre officiel, normalement, je crois, c'est Indifférence, mais on le connaît aussi sous le titre La vie d'ici-bas. Alors, au départ, la musique ou la chanson d'origine, c'est Joseph Colombo et Tony Murena, mais les paroles que vous allez entendre, elles sont de André Mainvielle, qui habite dans le sud-ouest et qui un jour a rencontré le jazzman Bernard Lubat. Et à ce moment-là, ils se sont mis à collaborer pas mal ensemble. André Mainvielle, il était lui-même aussi un peu batteur, et donc après, ils ont organisé plein de fêtes, de festivals de musique, etc. là-bas. Et donc, notamment, il s'est mis à écrire ce texte sur cette musique d'origine-là, de Colombo et Murena. Alors pareil, moi, quand j'écoute la chanson, je comprends pas grand-chose. Hein. Donc là, il y a par exemple...
1: Ça va bien avec le texte.
0: Oui, oui, c'est ça. Donc il y a le... Et si c'était ça la vie, et si on nous l'avait pas dit, l'épique époque aussi va de l'avant, l'aventure est là. Allez, dis-le-nous donc, dis dans des mots doux, au doux désir ici, efficace étape à passer. 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Ah oui. Donc là, même avec le texte sous les yeux, je pourrais pas vous dire.
2: Mais même là, je comprends pas tout.
0: Oh, mais une ado à Quest, au cop, t'en sortiras pas comme moi, co. Oh, et si c'était dommage, etc. Oui, oui, c'est vrai que même avec le texte sous les yeux, il faut déjà remettre des mots dans l'ordre, essayer de comprendre un peu le sens caché, mais vous allez voir surtout, c'est que ça sonne. Et alors là, j'ai la version d'une chanteuse que je trouvais pas tendre qui s'appelle Louise Perret et qui notamment fait partie d'un duo qui s'appelle Melconi Project. Mmh. Avec son guitariste dont j'ai oublié le nom, peut-être que Mathieu pourra nous le dire sur la pochette. Tu trouves ça, Mathieu?
1: Mathieu.
3: Alors, c'est indiqué Guan KU.
0: Oui, c'est ça, voilà, c'est ça. Voilà, exactement. Alors donc voilà, on va écouter cette version par Louise Perret, Melconi Project.
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0: Alors là, oui, hein, à bout de souffle, vraiment. Hein. C'est assez fantastique, parce que déjà, elle est d'une justesse incroyable, malgré ses acrobaties vocales. Hein. Et bon, ça aurait été dommage de pas...
1: Et linguistique.
0: Et linguistique, tout à fait. Il y a un moment, on aurait dit que c'était Tico Tico par-ci, hein. Je sais pas, ça vous a pas fait ce truc-là, vous?
1: Oui, c'est ça.
0: Et ça aurait été dommage de pas citer Gwen Kaeu, aussi son guitariste, parce que lui aussi, au niveau technique, il suit, hein. Ouais. Voilà, donc, La vie d'ici-bas ou Indifférence par Melconi Project. Et moi, je l'ai vu en spectacle, ben, je l'avais programmé à Jarny, dans notre festival. Et elle fait aussi des super Charles Trenet. Hein, je me souviens de Fleur Bleue, qui était vraiment aérien, comme il se doit. Alors, eh bien, attention, c'est pas fini, parce que là, on arrive à notre cher, enfin, celui qui m'est particulièrement cher, qui est notre Boris Vian, qui a, lui aussi a tout inventé, tout fait avant tout le monde. Hein. Et oui. Alors...
2: je vois, tu veux en venir.
0: Eh bien, il s'est inspiré directement de la marche turque de Mozart, et il nous en a fait une sorte de mélange avec un cha-cha-cha. Et alors, c'est pareil. Si on n'a pas le texte sous les yeux, moi je me mets au défi de comprendre grand chose. On va entendre une version qui est par Denise Benoît, que je ne connaissais pas du tout. Je vois que sur le livre qui est édité chez Christian Bourgois, hein, qui est Les chansons de Boris Vian, hein, il y en a 438 ou 458, je ne sais plus, un truc comme ça. Elle est surnommée Denise Speedy Benoît. Alors, je vous donne pareil, hein, je vous dis un petit peu le début. Autant des dorures et des falbalas, les marquis frivoles et les marquises aux fréminois, pour un menuet timide, esquissait trois petits pas, grâces envolées et vieux airs du passé, clavecin fragile aux résonances d'autrefois, un gosse à perruque blanche a fait danser tous ces gens-là. 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Etc, etc. Voilà, donc, les paroles sont de Boris Vian, la musique est de Wolfgang Amadeus Mozart, et c'est interprété par Denise Benoît.
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1: Drôle de truc turc que ce truc-là.
2: Combien de prises pour l'enregistrer?
1: Je me le demande. C'est... C'en est presque inquiétant d'entendre ça. Alors, eh ben, écoutez, je pense qu'on a encore le temps de pouvoir faire notre série avec Gilles Vigneault. Parce que lui aussi, hein, quand même, il en a un bon paquet comme ça. Alors, pareil, il y en a une où moi, sans les paroles, je comprends pas ce qu'il dit. C'est la danse à Saint-Didon. Vous voyez ce que c'est?
3: Samedi soir
1: à Saint-Didon, exactement. Samedi soir à Saint-Didon même. Il n'y avait pas grand-chose à faire. On a dit, on fait une danse, on va danser chez Bibi. On s'est trouvé un violon, un salon des partenaires. Puis là, la soirée commence, c'était vers 7h30. Entrez mesdames, entrez messieurs, Marianne a sa belle robe et puis Roland a ses yeux bleus. Yvonne a mis ses souliers blancs, son décolleté et puis ses beaux gants. Ça aime à faire les choses en grand, ça vient d'arriver du couvent. Il y a aussi Jean-Marie, mon cousin, puis mon ami. Il y a que ça que je comprenais dans la chanson. Ouais. Qui a mis sa belle habille avec ses petits souliers vernis. Ouais. Le v'là mis, comme on dit, comme un commis voyageur. Quand on danse à Saint-Didon, c'est pas pour les embrassages. C'est au réel, puis ça va vite. Il faut pas passer des pas. Il faut bien suivre le violon. Si vous voulez pas être sage, aussi bien partir tout de suite. Il y a ni le temps, ni place pour ça. Etc, etc. Voilà donc, Gilles Vigneault, la danse à Saint-Didon. Youhouhou!

0: Voilà. C'était notre cher Gilles Vigneault, toujours en forme, hein, malgré son grand âge.
1: Oui. Enfin, là, il est moins âgé, là.
0: Il n'était pas en direct dans le studio, chers auditeurs, on doit vous avouer la vérité. Bon, bah écoutez, on va reprendre notre souffle maintenant, hein.
1: Oui, ça y est, c'est fini.
0: Ah bah oui, c'est fini.
2: Il y a de quoi faire encore. Là. Tu nous avais demandé des chansons.
0: Alors,
2: moi j'ai trouvé celle-ci. Ça parle de médicaments.
0: Elle le montre.
2: C'est Ginette Garcin.
0: Ah oui, j'y avais pensé à celle-là, tout à fait. Oui.
2: Du trisilicate andrique, de magnésium, du cadrisu. Et puis ça se termine par.
0: Angélule.
2: En capsule.
0: Oui, j'y avais pensé à celle-là.
1: Il y a une chanson plus récente de Jean-Michel Piton, ça s'appelle En lit étant. Étant comme l'étang. Plouf.
0: Oui.
1: Et donc là, ça vaut le coup aussi de tendre l'oreille.
0: Ok, on ira écouter ça.
2: Et puis, il y a effectivement une chanson de Christine Delaroche où elle dit sur un air de valse, je n'aurais pas dû chanter cette chanson-là. Nanana, nanana, nanana, nanana. Mais je ne trouve pas le titre.
0: Même pas sur Internet, incroyable.
1: Et puis, il y a Ouvreur, je ne suis pas bien portant.
0: Oui, évidemment. Oui,
1: plus connu.
0: Oui.
2: Et puis, la valse à mille temps de Brel.
0: Voilà. On a de quoi faire une seconde émission.
1: On peut en faire plus de deux. Eh bien, merci et puis bonne continuation.
0: C'est ça.
2: Bonne année. Bon retour. Joyeux Noël.
1: On se retrouve.
2: On pourra mettre
0: attention
2: cette
0: aux embouteillages.
1: On se retrouve donc sur notre arbre chanson dans une prochaine émission. Merci à Mathieu, à la technique.
0: Bah, moi, je vais revenir du coup.
1: Merci Régis. Bah, tu reviens quand tu veux.
0: Bah, d'accord, la prochaine fois.
1: Pas de soucis. À bientôt.
2: Salut.

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1: Si vous ne savez pas quoi faire ce week-end, il y a le 41e championnat de France de caisse à savon sportif au Val d'Ajol dans les Vosges. Je sais que ça fait un peu loin pour vos auditeurs, mais n'hésitez pas quand même à faire le chemin s'il fait beau, bien sûr.

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3: Et bonjour à toutes et à tous et bienvenue sur Radio Déclic. Merci si vous nous rejoignez. J'espère que vous passez une très belle journée. C'est l'heure de votre émission Déclic Midi dont voici l'édition du mardi 18 août. Et qu'est-ce qui vous attend dans cette édition? Eh bien, on va parler des méga bassines. On va faire un bilan du rendement de ces fameuses bassines durant cet été. Nous allons recevoir un invité, un cosplay thérapeute qui va nous expliquer en quoi ça consiste. Geoffrey Rousseau, bonjour.
4: Bonjour.
3: Donc vous allez nous expliquer tout cela dans quelques instants. Peut-être que vous l'avez déjà croisé sur notamment les marchés de Toul avec d'étranges costumes qui plaisent autant aux enfants qu'aux adultes. On aura aussi l'agenda cinéma et bien sûr nous avons aussi notre chère Lucie. Bonjour Lucie.
5: Bonjour Élise.
3: Comment vas-tu?
5: Bah écoute, très bien, il y a un petit peu de soleil là, ça fait plaisir.
3: Oui, effectivement c'est un peu grisâtre ce matin mais j'ai envie de dire ça fait du bien aussi qu'il fasse un peu frais. Alors nous allons aussi avoir une petite invitée surprise derrière toi qui se cache peut-être. Oui. Il y a Inde aussi qui est parmi nous.
6: Mais tu peux venir dire bonjour.
3: Elle veut pas dire bonjour. Dis bonjour aux auditeurs.
6: Bonjour.
3: Bonjour Inde. Avec toi Lucie, eh bien, nous allons avoir le Flash Info. Et justement, on va commencer par ça.
6: Et oui, et je commence tout de suite. Donc, tout d'abord, les fumées des incendies belges ont une incidence dans notre région. La Meuse et la Meurthe-et-Moselle ont dépassé le seuil d'alerte de niveau 1 pour la qualité de l'air. Le panache de fumée pourrait entraîner des pollutions aux particules fines capables de s'infiltrer dans le système respiratoire. Les relevés de l'air d'Atmo Grand Est sont normaux, mais ils placent les deux régions en alerte pour prévenir l'évolution de la fumée. Je vous conseille d'aller lire l'article de l'Est républicain pour en savoir plus. Un parcours de santé près de l'étang de Colombey-les-Belles a été mis en place. La parcelle en triboulot est maintenant aménagée à proximité de l'étang communé, de l'étang du Chéré. Pardon. 10 degrés. J'articule très mal aujourd'hui. 10 agrès ont été installés sur la partie haute de la parcelle. La dernière phase des travaux sera menée pendant la dernière semaine d'août pour nettoyer le site autour des agrès. Pareil, référez-vous à l'Est républicain. La COP17 s'est ouverte en Mongolie hier et durera jusqu'au 28 août. Elle vise à freiner la dégradation des terres causée par la sécheresse et les activités humaines. La désertification est un phénomène qui progresse dans de nombreux pays, dont la France. Les régions françaises les plus touchées sont la Corse du Sud, la Réunion, la Guadeloupe et Mayotte. En attendant qu'une décision soit prise pour aider à survivre au réchauffement climatique partout dans le monde, je vous invite à lire l'article de Reporter sur le sujet. Et comme dernière actualité pour terminer ce flash info, Netanyahou et Kushner envisagent une supervision militaire pour le désarmement du Hamas. Selon eux, la démilitarisation de l'enclave palestinienne devrait commencer par la remise des armes du Hamas sous la supervision d'un général états-unien. Jared Kushner espère un désarmement en 30 jours. Netanyahou avait rejeté le plan états-unien de sortie de guerre dans la bande de Gaza alors que le Hamas avait accepté ce plan et donc son désarmement progressif avec un retrait israélien de l'enclave palestinienne. Un peu de météo maintenant. Aujourd'hui, à Toul et Colombey-les-Belles, il fera 26 degrés et 27 degrés à Saxoncion, le tout agrémenté de petits nuages. Et demain, il fera 29 degrés et il pleuvra, donc couvrez-vous bien.
3: Et oui, on n'oublie pas son parapluie. On va passer maintenant à la chronique du jour. 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
3: Et nous allons parler des méga-bassines aujourd'hui, un sujet qui fait polémique depuis de nombreuses années maintenant. Deux médias notamment s'intéressent à leur rendement en cet été caniculaire. Le média Reporter et le média Bon Pote. Je vais me servir d'articles qu'ils ont écrits et que je vous conseille vivement de lire. Mais avant, je reviens sur la définition d'une méga-bassine. Alors il s'agit d'une retenue d'eau à ciel ouvert dont le fond est imperméable et dont la taille peut être équivalente à 10 terrains de football. Cette ces retenues ne sont pas alimentées par l'eau de pluie, mais par des pompes situées dans le sol et plus précisément dans les nappes phréatiques superficielles. Ces retenues d'eau sont alimentées en hiver pour être utilisées en été et irriguer les cultures. Pour les écologistes, c'est une aberration. Pour les agriculteurs, c'est une solution qui peut sauver leur production. Cette solution est défendue par le syndicat agricole majoritaire FNSEA et par un large bloc politique réunissant l'extrême droite, la droite et la majorité présidentielle. Ce bloc vient d'ailleurs de voter il y a quelques jours une loi d'urgence agricole pour faciliter notamment la construction d'ouvrages de stockage de l'eau. Cette loi prévoit le doublement de stockage d'eau d'ici 2035. Mais qu'en est-il des dizaines de bassines déjà construites ? Prenons déjà exemple de Sainte-Soline dans les Deux-Sèvres qui a fait polémique depuis de nombreuses années. Cette réserve d'eau a vu ses stocks intégralement évaporés par les fortes chaleurs de cet été. C'est un signe assez révélateur de la fragilité des méga-bassines face au changement climatique. Depuis décembre 2024, cette méga-bassine est interdite de remplissage et d'utilisation. Mais sa réserve de substitution s'était vue partiellement remplie par les pluies hivernales à hauteur de 50 000 mètres cubes. C'est un volume conséquent. Pourtant, il s'est évaporé ce volume dès les deux premières canicules. Selon Reporters, rien qu'entre le 15 juin et le 20 juillet, 40 mètres cubes se sont évaporés. 40 000 mètres cubes, pardon, se sont évaporés. Donc c'est quand même un chiffre énorme. Il s'agit de la consommation annuelle de plus de 900 personnes. Le média Bon Pote prend exemple l'autre méga-bassine. Elles aussi quasiment vide à cause des canicules successives. Celle de Prières, par exemple, est vide depuis le 7 août. Celle d'Épane risque de l'être d'ici quelques jours. Beaucoup de réserves ne comptent plus que quelques dizaines de milliers de mètres cubes d'eau. Au final, cela donne donc un paradoxe. Pour sécuriser l'accès à l'eau, les agriculteurs construisent davantage de bassines qui subissent des taux d'évaporation tels qu'elles contribuent in fine au manque d'eau. Alors, je vous invite à lire les différents articles qui allaient encore beaucoup plus loin pour ce qu'on peut trouver sur ces méga-bassines. C'est très intéressant comme sujet. Et en plus, c'est d'actualité, donc, puisqu'avec cette nouvelle loi qui a été adoptée, eh bien, d'autres méga-bassines vont voir le jour. Et on pourrait y consacrer finalement une émission entière. Et j'aimerais savoir un petit peu ce que, autour de la table, vous en pensez. Est-ce que l'un d'entre vous veut parler, peut-être notre invité, Geoffrey Rousseau?
0: Alors moi j'étais à la base fils d'agriculteur dans le sud et du coup moi les méga bassines j'ai pas connu mais on se servait dans la rivière du Vidourle tout ça, donc une rivière qui est à côté de chez nous. Du coup ce qui se passait souvent, donc le Vidourle, bon, sachant que c'était une terre de limon qu'on avait, on avait souvent des pollutions dans l'eau. Donc il fallait traiter l'eau, tout ça, donc on avait des petits soucis par rapport à ça. Est-ce que je me demande si la méga-bassine va être vraiment une solution sur le long terme ou pas?
3: C'est ça, effectivement, on peut se poser la question, parce que les canicules, on sait que dans le long terme, on va en avoir encore. Donc de l'eau qui s'évapore, est-ce vraiment utile? Pas vraiment. Et toi, Lucie, qu'en penses-tu?
5: Moi, je suis complètement contre. je suis complètement contre parce qu'on voit bien déjà que c'est une aberration écologique de garder autant d'eau à un endroit alors que l'évaporation, visiblement, est quasi complète, voire complète. Et au-delà de ça, faut voir quels agriculteurs ça sert, parce que a priori, les petits agriculteurs sont pas forcément concernés par le partage de l'eau des mégabassines. Ça va être plutôt les grosses structures d'élevage de masse et tout ça, par exemple, enfin agriculture de masse. Et pour moi, c'est un problème parce que du coup, on devrait justement tendre vers quelque chose de plus petit au niveau des structures pour mieux respecter l'environnement, etc. Et là, c'est pas du tout ce qui se passe. Et les méga-bassines, elles encouragent ça aussi. Donc voilà, moi je suis complètement contre.
3: Eh ben, merci beaucoup pour vos avis. Alors effectivement, je peux juste rappeler que les pro-bassines ont on va dire, plutôt raison sur un point essentiel. Le stockage hivernal peut être un moyen rationnel de réduire les prélèvements en période de sécheresse. C'est vrai que ce serait dommage de perdre l'eau qu'on avait en hiver, de pas s'en servir. Mais par contre, on va dire que les anti-bassines ont quand même raison aussi sur un autre point. Le stockage ne doit pas servir de prétexte pour ne pas transformer l'agriculture, l'adapter finalement au réchauffement climatique et réduire durablement sa consommation d'eau. Car effectivement, l'agriculture consomme énormément d'eau.
5: Ouais. Après, juste si je peux me permettre, oui. Tu définissais en plus la mégabassine comme quelque chose qui pompait dans les nappes phréatiques.
3: C'est ça.
5: Qui stocke déjà naturellement l'eau de l'hiver. Donc ça n'a aucun sens.
3: Alors c'est voilà. Les nappes phréatiques superficielles. Hein. Je n'ai pas été creusée jusqu'à voir la différence entre une superficielle et une pas superficielle. Mais effectivement, quel est l'intérêt de la sortir de l'eau c'est une très bonne question. Si c'était pour la laisser s'évaporer.
0: C'est ça. Est-ce que moi je peux poser une question?
3: Oui, j'espère avoir la réponse.
0: Non, c'est par rapport. Il y a très longtemps un désastre écologique. Vous en avez peut-être entendu parler, la mer d'Aral.
3: Peut-être expliquer pour les auditeurs qui n'en ont pas entendu parler.
0: Alors, la mer d'Aral, c'était en Afrique. Ils avaient une petite rivière qui était. Et ils pouvaient pêcher, tout ça. Et à un moment donné, ils ont eu l'idée de planter du coton. Et cette idée-là était bonne sur le début parce que ça les a aidés à survivre tout ça, mais bien sûr détourner la rivière complète tout ça, le coton mange beaucoup d'eau. Et ça revient, j'ai l'impression qu'on va avoir le même sujet par rapport avec les méga bassines tout ça au bout d'un certain moment. C'est-à-dire que on va détourner de l'eau pour avoir un peu plus d'eau tout ça et arriver à une sécheresse totale complète. Et c'est pas le but. De ressembler à ça, quoi.
3: Et effectivement, c'est un très bon exemple que vous nous servez là. Et effectivement, on s'y profile finalement. Et puis, c'est vrai que la sécheresse arrive de plus en plus tôt par chez nous, j'ai l'impression. Enfin, j'ai l'impression que chaque année, je l'annonce plus tôt que prévu. Et il faut s'attendre de toute façon à ce qu'on ait des chaleurs caniculaires. Limite, ça sera un peu, comme on dit, notre dernier été où il fera un peu frais, entre guillemets. En tout cas, c'est tout un sujet très vaste sur lequel on pourrait discuter un bon moment. Si les auditeurs ont envie de nous donner votre avis, vous n'hésitez pas à vous saisir de votre téléphone. Hein. Vous pouvez nous appeler avec la Déclic Box. C'est un service gratuit. Il vous suffit d'appeler le 03 83 69 90 90. C'est bien ça, Lucie. J'ai plus le numéro sous les yeux. Et j'ai non, c'est 03 83 63 90 90. Je m'étais trompée d'un chiffre. Ça ne va pas si vous appelez quelqu'un d'autre pour déposer votre Déclic Box. C'est pas grave, Lucie. Tu l'as droit devant les yeux, en fait. Donc appelez le 03 83 63 90 90, vous faites le choix 2 et vous tombez donc sur notre répondeur où vous pouvez laisser un message et réagir donc à cette actualité-là, pardon, ou à une toute autre, donner votre avis, un coup de cœur, un coup de gueule, une envie de musique que vous voulez passer, un événement qui se passe près de chez vous que vous voulez mettre en avant. Voilà, n'hésitez pas à vous servir de ce service totalement gratuit, car une fois que vous avez raccroché, nous en fait on diffuse votre information, votre coup de cœur, coup de gueule sur nos ondes à différents moments de la journée, et ça parvient comme ça aux oreilles des autres auditeurs. Donc on va poursuivre justement, parce qu'avec notre invité, on ne sait toujours pas ce que c'est un cosplay thérapeutique, on va le savoir dans quelques secondes. 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
3: Et donc nous retrouvons Geoffrey Rousseau, un habitant de Fougue, qui va nous parler du cosplay thérapeutique. C'est ce qu'il pratique maintenant depuis quelques temps. Alors racontez-nous un petit peu justement qu'est-ce qui se cache derrière ce mot cosplay thérapeutique, qu'est-ce que c'est ?
0: Alors le cosplay, c'est déjà l'art de se déguiser, de s'habiller en personnage. Donc les cosplayers par exemple, il y en a qui vont se déguiser en Tom et Jerry, Tom ou Jerry, voilà, et... Ça rappelle des âmes d'enfance, du coup. Ça va rappeler à l'adulte ce qui est dans l'enfance, donc des peluches, tout ça. Et du coup, par rapport à cette thérapie, il y a par rapport à un déclic avec la personne, c'est-à-dire elle va pas se sentir jugée et elle va pouvoir ou témoigner quelque chose, si c'est un enfant, ou un adulte va pouvoir faire des câlins sans se sentir jugé et décrocher émotionnellement des choses qu'il a dans sa tête.
3: D'accord, donc là vous avez reçu des personnes comme ça, vous les recevez où, ça se passe où
0: Des fois sur les marchés, et des fois dans les salons thérapeutiques, ça dépend.
3: D'accord, voilà. Et est-ce que vous avez suivi une formation spécifique pour ça ?
0: Il n'y a pas de formation, c'est ça. Ben, j'aimerais qu'il y en ait une un jour pour faire former des professionnels sur ça.
3: Peut-être qu'un jour vous serez formateur alors. Très bien, alors comment ça se passe ? Donc les gens viennent vous voir et ils se confient en fait à vous, à la peluche qui est en face en fait.
0: C'est ça. Parce que si je fais l'expérience au contraire, quand je suis un être humain simple, ils ne veulent pas parler parce qu'ils ont peur d'être jugés. Que quand ils voient une peluche, ça n'a pas d'état d'âme, ça ne réfléchit pas pour eux, donc on peut témoigner tout ce qu'ils veulent.
3: Et comment ça vous est venu à l'esprit de devenir cosplay thérapeutique ?
0: Ben, quand j'ai vu les clowns dans les hôpitaux, tout simplement pour les enfants malades, tout ça, je me suis dit, mais ça peut être une branche qui peut être à travailler. Et du coup, on peut en venir à faire des choses comme ça.
3: Et vous avez donc deux costumes différents. Alors, expliquez aux auditeurs en quoi ils consistent.
0: Alors, j'ai un qui c'est un bébé dragon qui s'appelle Flanesh. Donc, c'est un bébé dragon qui va attirer tout ce qui est côté attendrissant, amour, compassion, tout ça. Ce qui fait que la personne qui va être, par rapport à cette figure de personnage, elle va plutôt avoir envie de faire des câlins, se faire cajoler, tout ça. Du coup, par rapport à Flanesh, il y a un comportement, ça reste très enfantin. Donc, tous les enfants sont très attirés par le bébé dragon plus facilement.
3: Mmh. Voilà. D'accord. Et l'autre, c'est...
0: L'autre, c'est Foxstar 54 000, il s'appelle.
3: Ah oui.
0: Tout simplement, je l'appelais 54 000, c'était pour fêter mon arrivée à Meurthe-et-Moselle.
3: Oui, parce que, comme vous l'avez dit tout à l'heure, vous venez du Sud.
0: Ouais.
3: D'accord, et lui, il ressemble à quoi ?
0: Alors, c'est un petit renard qui a sur ses manches et sa queue LGBT. Donc, il a tous les drapeaux, le drapeau LGBT complet. Et il a le sens aussi de dire qu'on n'a pas d'identité sexuelle, on s'en fout de l'identité sexuelle. On est ce qu'on est, on doit apprendre à s'accepter ce qu'on est et pas réfléchir à ce qu'on doit faire ou pas, quoi. Si on a envie de faire un câlin, on fait un câlin, on n'a pas. C'est comme ça. Ouais.
3: Et donc, ces personnages, on peut les retrouver alors notamment au marché de Toul. Donc, vous avez tout un stand là-bas et vous avez même aussi des casquettes, t-shirts, mugs.
0: Ouais, autocollants aussi. Et du coup, par rapport à tout ça, donc on peut me retrouver à Toul normalement les mercredis. Le vendredi, ce sera jusqu'à la fin de l'été. Voilà. Après, là, jeudi, je vais partir à un lac à 1h47 d'ici.
3: Lac du Der, peut-être ?
0: Non.
3: Non.
0: C'est un camping.
3: Ah oui, d'accord. Bon, je ne sais pas, désolé.
0: C'est pas grave, mais de toute façon, ça fait loin pour les gens d'ici. Quoi.
3: Oui.
0: Voilà. Et du coup, il y a certains campings qui m'ont dit que peut-être qu'en 2027, ils me prendraient tout ça pour me faire des animations. Le camping que vous m'avez dit, ils ont dit que non, ils n'avaient que des personnages et presque.
3: D'accord, oui, voilà. C'est peut-être pas le même public, effectivement. Ouais. Oui. Et on peut vous trouver même aussi, par exemple, à Nigloland, hein. Vous allez y être.
0: Je vais y être peut-être ce dimanche. J'ai déjà ma place, tout ça, mais après, à Nigloland, je sais qu'il n'y a pas de souci, ils m'acceptent facilement, tout ça.
3: Et vous faites aussi des prestations, par exemple des goûters d'anniversaire ou ce type d'événement ?
0: Alors, je peux faire les goûters d'anniversaire dans les lieux privés, ce qu'on appelle, donc chez la personne directement, ou directement, si elle veut que ce soit dans un McDo, tout ça, ou pas dans un lieu privé, je peux le faire aussi.
3: D'accord.
0: Mais il faudra que la personne prévoie avec le McDo un lieu privatisé, tout ça, bien sûr. Parce que...
3: Oui, effectivement. Et pour en revenir sur le marché, donc vous avez un stand avec, donc, comme on l'a dit, des goodies avec t-shirts, casquettes à l'effigie des deux mascottes. Comment ils ont été créés, ces dessins, avec quelqu'un, c'est ça ?
0: Alors, la personne qui a fait mes dessins s'appelle Miozetti. Et en fait, elle est vers Lunéville. Donc, c'est quelqu'un qui est pas très loin de chez nous.
3: Oui, oui.
0: Voilà. Donc, du coup, Et à la base, c'est la seule personne qui a osé faire un bébé dragon, parce que tout ce qui est dans le fandom Fury, tout ce qui est ABDL, sont mal vus.
3: Alors, il faudra peut-être dire un peu les sigles. Qu'est-ce que c'est ABDL ?
0: Alors, c'est les sigles en soi-même, je ne connais pas, mais je sais comment l'expliquer plutôt. C'est des adultes plutôt qui ont des attraits de comportement d'enfant.
3: D'accord.
0: C'est-à-dire les gens qui ont un attrait par rapport à mettre des couches, tout ça, mais parce qu'ils ont un plaisir à le mettre. Mais ça veut pas dire que, par exemple, la personne doit être jugée par rapport à ça.
3: Et c'est surtout sa vie privée. Comme vous l'aviez dit, voilà. D'accord. Et Fury, peut-être expliquer aussi ce que c'est.
0: Alors, Fury, en anglais, ça s'écrit F-U-2-R-Y, et ça veut dire poilu, en français. Tout simplement, les furies, ce sont des animaux anthropomorphiques, donc qu'on leur donne ou le sens de la parole ou pas, bien sûr. Anthropomorphiques, c'est-à-dire qu'ils ont des comportements humanoïdes.
3: D'accord. Donc c'est pas forcément des renards, ça peut être n'importe quel animal.
0: Un dragon, tout ce que vous voulez.
3: Voilà.
0: Un chien, un chat.
3: Voilà. Tous les animaux possibles.
0: Voilà, c'est ça.
3: Très bien. Alors, c'est vrai qu'il y a, donc on peut voir sur le marché, on l'a pu voir par exemple cet été notamment. Et c'est vrai que des fois, il y a des adultes qui vous posent la question, est-ce que vous n'avez pas trop chaud ? Et j'ai bien aimé votre réponse là-dessus, parce que moi-même, je voulais poser si vous n'aviez pas trop chaud avec ces costumes.
0: Alors, la question est très simple pour moi, c'est quand vous avez vu d'autres mascottes, je sais plus que j'avais
3: Casimir,
0: pris.
3: Oui.
0: Voilà, Casimir, un exemple. Quand vous avez vu Casimir, est-ce que c'était la première question que vous lui avez posée ?
3: Sûrement que non, effectivement.
0: Ouais. À cet âge-là, vous étiez émerveillé. Oh, Casimir, voilà. Pas plus, quoi.
3: Oui, quand on est enfant, on ne se dit pas qu'il y a quelqu'un dedans.
0: Voilà. C'est après de dire qu'il y a un adulte qui est dedans, ça va casser la magie pour l'enfant. C'est ça qui est dommage.
3: Donc là, effectivement, si vous allez sur le marché, non, il n'y a personne dedans. C'est vraiment les vrais animaux qui seront devant vous. Alors, avant de reparler un peu des dates et tout, aussi, vous faites de la musique.
0: Oui.
3: On va écouter un petit extrait que va nous lancer Lucie. C'est Junior qui dort, donc avec votre pseudo Pierrot.

0: va pas tout écouter, effectivement, on va commencer à s'endormir avec lui. Alors, Junior, c'était le nom de votre chien.
1: Ouais, c'était un chouchou.
0: Et c'est lui qu'on entend ronfler ?
1: Oui.
0: Donc cette chanson, enfin cette musique, vous l'aviez composée en pensant, enfin voilà, quand vous dites tiens, il dort, je vais faire une musique. Ouais. Et qu'est-ce qu'on entend comme instrument derrière ?
1: Alors c'est le kalimba, il s'appelle.
0: C'est quoi comme instrument ?
1: Ça s'appelle le piano à pouce. Et c'est en fait un petit instrument avec des petites clayettes. Mais c'est pas plus gros que ça. Et on joue. Et c'est le même instrument qui a fait aussi, vous savez, les boîtes à musique.
0: D'accord, oui.
1: Quand vous voyez les boîtes à musique et la danseuse tourner, c'est le même son que vous avez.
0: D'accord, oui, c'est vrai que c'est un petit son mélodieux comme ça. Et alors, toutes vos chansons que vous composez, c'est avec cet instrument ?
1: Alors, il y en a eu 5 avec cet instrument-là. Et il y en a eu 2 autres avec un autre instrument, le tandrum, qui s'appelle. Que c'est une sorte d'instrument à percussion aussi, mais tambour plutôt.
0: D'accord, alors là, la chanson qu'on écoute, Junior qui dort, elle dure 4 minutes si on la trouve sur les plateformes, mais sinon elle dure, je crois, bien plus longtemps. Hein.
1: Oui, 3 heures.
0: Ça fait un petit peu, effectivement, mais c'est vrai, ça fait de musique hein, en plus en continu comme ça. C'est une musique qu'on peut écouter pendant quand on travaille ou quand pour se reposer, pour faire une sieste, qui peut faire 3 heures du coup, pour le coup, si on s'endort vraiment. Donc c'est vraiment à chaque fois des musiques comme ça apaisantes.
1: Oui. Bien choisi tout ça, et en plus je les ai mis sur les fréquences qu'il faut pour les personnes, parce qu'il y a des fréquences à respecter quand on est un peu dans le métier, et du coup chaque fréquence a été mise et enregistrée avec un studio d'enregistrement.
0: D'accord.
1: Donc l'instrument de musique de base, bon, ils l'ont pas modifié, j'ai dit qu'ils le laissaient tel que, mais les fonds sonores qu'on a, tout ça, avec mon chien qui dort, qui ronfle un petit peu, tout ça, ben ils n'ont pas modifié non plus ça, mais ils ont mis les autres fonds, le bris blanc, le bris rose, tout ça, s'il y en a, c'est du rajout.
0: D'accord.
1: Parce qu'on ne peut pas non plus, si on aurait gardé que l'instrument tout seul, ça aurait été un peu plat.
0: Oui, effectivement. Et donc, si on veut retrouver les autres morceaux que vous avez faits, on peut vous retrouver comment exactement ?
1: Alors, sur Shazam, si vous tapez directement Pierrot, donc ça s'écrit P-I-E-2-R-E-A-U, sur Shazam déjà on a des, et sur les plateformes de distribution on me retrouve aussi, la plupart.
0: Très bien, et sinon pour vous retrouver donc sur les marchés ou ailleurs, comment on peut un peu se tenir au courant de vos actualités ? Est-ce que vous avez un Facebook, vous avez des Instagram ?
1: Alors j'ai un Facebook, j'ai un Instagram aussi, mais je ne parle pas de mes actualités sur ça. J'ai plutôt un site e-commerce où je parle un peu de mes actualités sur le site.
0: Et c'est quoi l'adresse du site ?
1: Alors il suffit de juste taper Rousseau Geoffrey Shopify. Directement, et il y aura écrit Pierrot Zen Music, et c'est le site directement officiel.
0: D'accord, donc on pourra retrouver les goodies qu'on voit sur le marché, par exemple.
1: C'est ça.
0: Et bah, très bien. Et surtout que c'est des, vous me l'aviez dit tout à l'heure, c'est éco-responsable en plus. Ça, c'est important de le signaler aussi.
1: Alors, c'est éco, mes t-shirts et casquettes sont éco-responsables, éthique de droit de l'homme et 100% coton.
0: Et bah, parfait. Et ben merci beaucoup Geoffrey Rousseau de nous avoir fait découvrir et votre musique et du coup le cosplay thérapeutique. Merci beaucoup et bon marché. Alors je crois que vous y êtes demain, c'est ça ?
1: Oui, c'est ça.
0: Et bah, très bien. Et on va terminer cette émission Déclic Midi avec l'agenda cinéma. Vous êtes bien sur Radio Déclic et vous écoutez Déclic Midi. Et oui, vous voulez peut-être un peu vous rafraîchir au cinéma, vous pouvez aller au Citéa de Toul. On commence avec le film dramatique français Comète. Alors qu'une comète traverse le ciel de Paris, des destins se croisent dans une ronde mystérieuse. Deux amis sillonnent la ville et font le point sur leur vie. Une jeune femme retrouve un père qu'elle n'attendait plus. Une autre vend de la drogue pour le compte de son frère. Ailleurs, deux êtres hantés par la mort se rencontrent. Ce film est à découvrir au Citéa ce mercredi 19 août à 20h et lundi 24 août à 14h30. Autre drame, mais celui-ci nous vient du Danemark et de la Suède avec une touche d'humour noir, The Last Viking. Après 15 ans derrière les barreaux, un braqueur de banque sort de prison et veut récupérer le butin qu'il avait confié à son frère avant son arrestation. Mais ce dernier, convaincu d'être la réincarnation de John Lennon, rien que ça, l'entraîne dans un voyage aussi inattendu qu'improbable. Ce film est à voir en version originale sous-titrée ce jeudi 20 août à 17h et lundi 24 août à 20h. Et pour un film en famille, vous avez le film live action de Vaiana, la légende du bout du monde. Répondant à l'appel de l'océan, Vaiana s'aventure pour la première fois par-delà le récif de son île de Motunui. Accompagnée du célèbre demi-dieu Moï, elle embarque pour un voyage inoubliable destiné à permettre à son peuple de retrouver sa prospérité. Ce film est à voir au Cinéa ce mercredi 19 août à 14h30, vendredi à 20h30, samedi à 17h et dimanche à 10h45. Et puis sinon, à l'affiche, vous avez toujours la comédie de Bertrand Hucla et Martin Darondeau de la Comédie Française. Vous avez aussi le film d'aventure à voir en famille, Charlie et les kangourous. Et puis côté action fantastique, l'Odyssée de Christopher Nolan est toujours à l'affiche. Vous pouvez retrouver toute la programmation du Cinéa de Toul. Alors j'allais dire sur le site de la ville de Toul, mais j'ai vu que pour le moment, il n'y a pas forcément les horaires. Il y a les films qui vont passer, mais il n'y a pas forcément les horaires. Mais vous pouvez toujours les voir donc sur www.toul.fr dans la rubrique sport et culture. Mais sinon, vous avez sur le site de Allociné, vous tapez Cinéa de Toul et sur Allociné, vous retrouvez là par contre tous les horaires aussi pour chacun des films pour prévoir votre séance. Et c'est la fin donc de ce Déclic Midi. Dans quelques instants, ce sera un numéro de Décodeur Citoyen, ce sera une rediffusion. Je vous souhaite à toutes et à tous une très bonne journée sur Radio Déclic.
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0: Bonjour à toutes et à tous et bienvenue dans ce nouveau numéro de Décodeur Citoyen. Aujourd'hui, on va s'intéresser à quoi sert une communauté de communes. Et oui, c'est en rapport avec la question du mois qui était la suivante pour ce mois d'avril. Quelles compétences de votre com-com connaissez-vous ? Alors, il n'y a pas eu beaucoup de réponses à cette question, donc j'imagine que vous ne connaissez peut-être pas toutes les compétences de votre com-com, donc c'est l'occasion d'en discuter. Nous allons en parler avec le président nouvellement élu de la com-com du pays de Colombey et du Sud Toulois, Benjamin Voineau, qui va déjà nous parler de son intérêt pour la présidence, pourquoi il s'est porté candidat à cette présidence de la com-com, et puis ensuite nous allons parler ensemble des diverses compétences que possède la com-com du pays de Colombey et du Sud Toulois, comme exemple pour nos quatre com-com. Et après, je vous ferai une petite chronique sur les différentes compétences par rapport aux différentes com-com. Mais tout d'abord, donc, retrouvons Benjamin Voineau et ce qui lui a donné envie de devenir président de com-com.
6: Je suis engagé localement depuis 2020 en tant que maire de Colombey. Après, bon, en tant qu'enfant du pays, ce qui m'a motivé, c'est surtout l'envie, en gros, concrètement, d'agir collectivement. Il y a beaucoup de décisions importantes aujourd'hui qui sont prises à l'échelle de l'Interco et ça me paraissait essentiel de m'y investir pleinement. Et puis c'est aussi une volonté de rassembler les communes et puis avoir une vision commune pour l'avenir. Voilà un petit peu les motivations.
0: Très bien. Alors, à quoi ça sert exactement une com-com ? C'est ce qu'on va voir ensemble. Mais d'abord, peut-être, on peut redire communauté de communes. Qu'est-ce que ça regroupe exactement ?
6: La communauté de communes, c'est une structure qui permet aux communes, entre guillemets, de travailler ensemble sur des sujets qu'elles ne pourraient pas éventuellement gérer seules, du moins aussi efficacement que regroupées. Ça mutualise les moyens, ça permet de porter des projets à une échelle plus cohérente. Disons que l'objectif, c'est d'apporter des services concrets aux habitants tout en préparant l'avenir du territoire via un projet.
0: Donc, par exemple, la com-com du pays de Colombey du Sud Toulois, elle regroupe combien de communes ?
6: 38. Exactement. Ça va de Blénolet-Toul à Aboncourt, Courcelles. Donc un territoire assez étendu, mais très rural.
0: Très bien. Et donc il y a plusieurs vice-présidents également qui vous accompagnent.
6: C'est ça. Il y a 6 vice-présidents qui chacun ont leur rôle au sein d'un pôle. Hein. Ça va de l'eau, assainissement, GEMAPI, à l'économie, le social. Et puis tout ce qui est travaux, le plan local d'urbanisme intercommunal, hein, puisque aujourd'hui c'est la communauté de communes qui en a la compétence. Voilà, c'est un panel varié de compétences qui sont réunies sur 6 pôles, dont 6 vice-présidents.
0: Donc ces vice-présidents et vous-même sont tous des maires des communes appartenant à la com du Pays de Colombey.
6: Tout à fait, c'est ça. Donc Colombey-les-Belles, voilà. On a Nathalie Aufrère, qui est maire de Vannes-le-Châtel, Emeline Magnier-Caretti, maire d'Ala. On a Xavier Flamand, maire de Tramont. Il est adjoint. Il est adjoint, il n'est pas maire, Xavier. Donc on a un adjoint à la commune de Tramont-Saint-André, Xavier Flamand. Mmh. On a Laurence Brocry, maire de Thuillet ou Groseille, et Alain Godard, maire de Gémonville.
0: Très bien. Et donc les élections de toutes ces personnes-là, vous incluses du coup aussi, dépendent en fait des élections municipales qui ont eu lieu en mars.
6: Tout à fait. Donc en fait, lorsqu'il y a les élections municipales, sont désignés les délégués communautaires. Ces délégués communautaires, qui sont au nombre de 58, vont siéger donc à la communauté de communes, vont y élire le président, les vice-présidents, et vont participer à toutes les décisions lors des conseils communautaires mensuels.
0: Très bien. Donc là, la prochaine réunion, elle a lieu quand ?
6: Le 30, donc essentiellement basée sur les délégations en services extérieurs, la mise en place des commissions. Voilà, ça va se limiter à ça, un prochain conseil.
0: Oui, c'est le premier depuis les élections, du coup ?
6: C'est le premier depuis les élections. On a déjà eu un bureau communautaire hier soir, pour lesquels on a pu aussi dégrossir un petit peu le conseil du 30, où vont être présentées 41 délégations aux élus communautaires afin qu'ils puissent se positionner sur les différents organismes auxquels ils voudraient représenter la communauté de communes.
0: Alors, comment est financée une communauté de communes exactement ?
6: Alors, la communauté de communes, elle est financée par l'impôt local, hein, aussi, au même titre que les mairies. Il y a beaucoup de... on a sur la taxe foncière, il y a la CFE, il y a l'État aussi qui finance. Enfin, c'est tout un ensemble d'organismes du territoire qui financent la communauté de communes. C'est pour ça que souvent, les gens pensent que... quand ils ont leur fiche d'impôt, ils ont qu'un seul montant, mais en réalité, si on tourne à la feuille derrière, on se rend compte que il y a une part pour tel organisme, une autre qui est prise par tel organisme. La communauté de communes en fait partie.
0: Très bien. Et quelle est la différence en fait entre une communauté de communes et une communauté d'agglomération ? Est-ce que c'est parce que l'une est plus rurale que l'autre ?
6: Voilà, je pense que c'est plus une question de taille d'importance. Une métropole comme Nancy ne va pas gérer le même nombre d'habitants que nous en milieu rural, où on est une communauté de communes de 38 communes, mais on représente que 11 500 habitants, donc c'est assez petit.
0: Mmh. Effectivement, mais ça fait quand même du monde à gérer. Justement, oui, on a évoqué, vous l'avez évoqué un petit peu en disant ce que font certains vice-présidents, mais quels sont un peu les services que propose la communauté de communes, qu'elle gère, quels sont les services qu'elle gère ?
6: Après, c'est surtout des compétences, hein, on va le dire, dans plusieurs domaines essentiels. Le développement économique, hein, c'est soutenir l'emploi local, l'installation de nouvelles entreprises. Il y a tout ce qui est service à la population, comme la petite enfance, par exemple, ou certains équipements. On a aussi la gestion des déchets en partenariat avec la Covalum. Et puis, tout ce qui relève de l'aménagement du territoire, fondamental pour organiser tout le développement. On a également des compétences importantes qui sont l'eau, l'assainissement, par exemple. Ça a été une prise de compétence qui a fait beaucoup parler d'elle parce que, effectivement, voilà, toutes les communes n'ont pas toujours été, n'ont pas reçu de la meilleure des manières parce que certaines communes avaient une gestion de l'eau et de l'assainissement qui était bonne, et aujourd'hui on a transféré la compétence qui fait qu'ils n'ont plus la main dessus, donc ça peut créer quelques petites crispations, Mais je n'ai pas de doute sur le qu'en finalité, tout va très bien se passer. Il faut savoir que c'est quand même un enjeu environnemental majeur. Ça implique quand même une gestion technique, c'est des investissements importants. Et là-dessus, il faut avoir une vision à long terme si on veut sécuriser nos ressources et moderniser nos réseaux. Et puis en grande compétence, on va avoir aussi à l'urbanisme, hein, qui depuis 2021, où le PLUI a été voté. Et là, aujourd'hui, on va entrer dans une phase de révision qui va prendre un peu de temps, hein, et qui s'annonce... il va y avoir un enjeu majeur, du moins. Il faut quand même trouver un équilibre entre le développement, l'accueil des nouveaux habitants, la préservation des espèces naturelles et agricoles. Ça va être vraiment un travail collectif avec les communes et les habitants.
0: Et justement, le PLUI, comme on l'avait évoqué, c'est quoi exactement? On peut peut-être développer un petit peu aussi cette partie-là.
6: Le PLUI, bon, avant, vous savez, les communes qui avaient la compétence urbanisme avaient un plan local d'urbanisme dédié à sa commune, donc c'est-à-dire qu'elle gérait un petit peu ses espaces. Je dirais même qu'il y avait encore des communes, pour de très petites communes, qui étaient encore en ce qui s'appelait en carte. Donc ça, c'est vraiment très ancien. Et pour ceux qui avaient adopté déjà un plan local d'urbanisme, en fait, on a des directives. Hein, donc le SCOT va définir des priorités. Et il va falloir derrière que nous, on travaille sur l'aménagement, comme je l'ai dit, pour préserver... à la fois, il faut pouvoir accueillir de nouveaux habitants, donc il faut garder des surfaces qui permettent la construction de logements, etc. Mais il faut aussi que de l'autre côté, on préserve le milieu naturel et agricole. Et il faut aussi qu'on ait un certain équilibre, notamment pour éviter qu'il y ait trop de nouvelles constructions et qu'en contrepartie, on ait des verrues, je suis toujours dans les centres... dans les centres des communes avec beaucoup de vacances. Donc, il faut limiter la vacance, plutôt de la rénovation du logement ancien pour qu'on n'ait pas de dents creuses et pouvoir limiter et garder des zones agricoles, de jardins assez étendues.
0: Très bien. De toute façon, si on a vraiment la moindre question là-dessus, on peut se renseigner auprès de la Comcom.
6: Vous pouvez vous renseigner auprès des services de la Comcom qui sont dédiés à chaque pôle, que ce soit l'eau, l'assainissement ou alors le plan local d'urbanisme.
0: Une des compétences aussi supplémentaires de la Comcom du Pays de Colombey et du Sud Toulois, c'est aussi la protection et la mise en valeur de l'environnement.
6: Oui, alors il y a plusieurs partenaires à ce niveau-là, dont l'OANA, qui travaille sur ces sujets-là et puis qui accompagne aussi les équipes à la fois techniques et à la fois les élus. L'amélioration du cadre au niveau de l'environnement.
0: Très bien, est-ce que vous voyez d'autres compétences qu'on n'a pas encore évoquées?
6: On a déjà évoqué les grosses compétences.
0: Oui.
6: Après, on est plus dans de la gestion courante, et puis de l'aide et du soutien aux communes. En fait, le but, si vous voulez, de tout ça, c'est construire un territoire qui est dynamique, solidaire, durable. Et puis, c'est surtout de garder un lien fort avec les communes et les habitants. Mmh. Parce que ça, c'est hyper important. Ce qui permet que ça fonctionne, c'est justement ça. C'est des liens avec les élus qui, eux, sont aussi très attachés à leur territoire, à l'histoire de leur commune. Et ça, nous, il faut qu'on soit derrière pour les accompagner et préserver tout ce qu'ils ont pu construire par le passé.
0: Et justement, comment les habitants peuvent avoir un rôle dans ce fonctionnement?
6: Alors, il existe plusieurs choses. On a ce qu'on appelle des groupes de travail, selon des thématiques en particulier. Hein, ça peut être notamment, par exemple, on va prendre l'exemple tout simple, la révision du PLUI qui va arriver. Les habitants sont invités à travailler dans ces groupes de travail pour justement améliorer leur cadre de vie. Si vous voulez, il y a des commissions. Ces commissions, elles sont réservées aux élus, hein, communaux. Et puis, vous avez les groupes de travail qui sont étendus aussi aux habitants, qui peuvent participer et travailler selon les sujets, si ça les intéresse. De pouvoir apporter aussi leur pierre à l'édifice.
0: Effectivement. Donc, tout un chacun peut participer à la vie de sa com-com, donc.
6: Exactement. De sa commune et de sa com-com.
0: Oui. Et selon vous, comment évolue un petit peu le rôle des intercommunalités, justement, aujourd'hui?
6: Bah, pour l'instant, là, c'est pas encore exactement comment ça va se passer au niveau du gouvernement. On entend qu'il y aurait éventuellement de grosses baisses au niveau des dotations envers les EPCI. Donc là, pour l'instant, on est plutôt dans une phase d'attente. Et puis, on arrive quand même à une échéance majeure en 2027 avec les élections présidentielles. Ça va aussi peut-être rabattre les cartes sur la façon dont on envisage l'avenir.
0: Très bien. Et vous, alors, en tant que président, quel est un peu votre rôle concret au quotidien ? Parce que ça fait que 2 semaines que vous l'êtes. Mais...
6: Alors là, ça fait que 2 semaines, effectivement. Bon, il y a beaucoup de choses. Il y a, par exemple, bon, la représentation hein, dans les divers organismes qui sont liés, les partenaires, les acteurs économiques. Et puis, vous avez aussi l'arbitrage. L'arbitrage, comme je vous l'ai expliqué tout à l'heure, donc il y a 6 VP. Les VP, eux, ont chacun leur rôle dans un domaine en particulier. Et le rôle du président, ça va être dans les décisions qu'ils ont prises, d'arbitrer, de conseiller, d'accompagner dans le choix, dans les décisions, avec une vision, qui est celle du projet de territoire qui a été voté il y a 3 ans.
0: Oui, c'est peut-être de gérer aussi les désaccords qu'il peut y avoir entre les élus, par exemple.
6: Ça, c'est exactement ça. Ouais, se faire un petit peu le tampon, comme on dit des fois. Avec les communes et puis essayer de trouver le compromis qui permet à tout le monde d'avancer et de continuer d'améliorer le cadre de vie du territoire.
0: Et donc, du coup, vous êtes élu président donc jusqu'aux prochaines élections municipales, c'est ça?
6: C'est ça, tout à fait. Les élections communautaires font suite. On dit toujours que c'est un petit peu le troisième tour des municipales.
0: Voilà. Et donc, qu'est-ce que vous envisagez comme grand défi pour ces 6 années à venir?
6: Alors, c'est surtout, comme je vous l'ai dit tout à l'heure aussi, on est une toute petite com-com. Donc, le but, c'est de la faire exister, l'améliorer, et puis que dans l'avenir, on ait de beaux projets à la fois sur l'économie, parce que un des enjeux majeurs aujourd'hui, c'est d'attirer aussi de l'entrepreneuriat sur le secteur. Attirer de l'entrepreneuriat, ça permet aussi d'avoir des projets dans l'amélioration du cadre de vie. Donc, les gros enjeux, là, pour l'instant, ça va être de pouvoir faire déjà des économies à l'heure actuelle sur ce qui est déjà engagé pour pouvoir réinvestir dans des nouveaux projets qui permettront aux communes de bien vivre. Comme je l'ai dit, hein, les deux gros enjeux majeurs, ça va être l'eau, l'assainissement et l'urbanisme, là déjà pour les années qui arrivent.
0: Merci beaucoup Benjamin Voineau, président de la communauté de communes du Pays de Colombey et du Sud Toulois. Avant de vous parler donc des différentes compétences qui peuvent varier suivant nos com-com, je voulais vous parler des nouveaux présidents puisqu'ils ont été élus suite donc aux dernières élections municipales. Et il y a eu quelques changements, donc vous venez d'entendre déjà l'un des changements, hein, Benjamin Voineau qui est donc nouvellement président à la com-com du Pays de Colombey et du Sud Toulois. Mais nous avons aussi un nouveau président au Pays du Saint-Ouen puisqu'il s'agit de Philippe Le Pape qui est actuellement aussi maire de Torre-Liotet. Il a été donc élu à la présidence de la Comcom du Pays du Saint-Ouen. Il y a également un nouveau arrivant à la Comcom de Moselle et Madon, puisqu'il n'y avait pas d'autres candidats que lui-même d'ailleurs. Hervé Thillard succède donc à Philippe Pinault à la tête de l'intercommunalité. Et enfin, pour Terre Touloise, il n'y a pas de changement. C'est toujours Fabrice Chartreux qui est président de la Comcom Terre Touloise et il entame donc un nouveau mandat à la tête de cette Comcom. Voilà pour ce qui est des présidents. Et donc, je voulais vous parler un petit peu des différentes différentes compétences qu'on a pu évoquer avec Benjamin Boineau, elles ne sont pas forcément les mêmes pour toutes les Comcom. Donc on va dire qu'il y a un certain socle commun pour toutes les intercommunalités, que ce soit donc la Comcom Terre-Touloise, la Comcom du Pays de Colombey, du Sud-Toulois, celle du Pays du Saint-Ois et enfin celle de Moselle et Madon. On va dire que à minima, il y a donc un développement économique qui est recherché, l'aménagement du territoire, l'urbanisme, la gestion des déchets, l'eau et l'assainissement, GEMAPI, c'est-à-dire tout ce qui concerne les rivières et les inondations, ainsi que le tourisme. Globalement, c'est ce qui est la base obligatoire renforcée par la loi NOTRe. C'est une loi qui date du 7 août 2015 pour une nouvelle organisation dans le rôle de la région en matière de développement économique notamment. Et donc elle donnait d'autres compétences aux intercommunalités par rapport donc à la région. Là où il y a quand même quelques différences, c'est parce que aussi la Comcom Terre-Touloise est une Comcom qu'on pourrait dire plus urbaine. Elle va très loin dans les services à la population comme le transport public avec le réseau Colibri, les équipements de structures comme le centre aquatique, Eau Vive ou encore des crèches, la gestion complète d'eau plus un assainissement et déchets, l'entretien des espaces publics ou encore la politique touristique développée et le service technique mutualisé. Tout cela, vous pouvez retrouver toutes ces compétences d'ailleurs sur le site de la Comcom. C'est une intercommunalité très opérationnelle, proche d'une petite agglomération, on va dire. Pour la Comcom de Moselle et Madon, il y a donc les compétences classiques déjà évoquées. Il y a aussi une action environnementale et énergétique et des aires d'accueil des gens du voyage également. C'est un peu moins de services du quotidien que Terre-Touloise, mais c'est quand même une interco solide et polyvalente. Pour ce qui est donc de la Comcom du Pays du Saint-Ois, là on est un peu plus dans le rural, avec une forte orientation habitat avec l'environnement. Donc il y a une aide à la rénovation de logements notamment, les actions auprès des vergers et de paysages ruraux. Il y a également du soutien aux énergies renouvelables et une politique du logement très développée. Elle met donc l'accent sur la qualité de vie, patrimoine et ruralité. Et donc comme on l'a dit aussi pour la Comcom du Pays de Colombey du Sud-Toulois, c'est la ruralité aussi qui est mise en avant. Beaucoup de compétences, hein, il y en a près de 30 et 40, c'est pour ça que nous n'avons pas tout cité avec Benjamin Boineau tout à l'heure, mais elles sont peut-être moins intégrées que comme on peut l'avoir avec Terre-Touloise. Il y a aussi toute une action sociale, culturelle et sportive, le périscolaire aussi, l'habitat, le développement économique sans la cité. Donc il y a une fonction davantage comme une structure de coordination entre communes rurales, c'est ce qui ressortait en tout cas aussi de l'interview de Benjamin Boineau tout à l'heure. Alors, elles ont les mêmes compétences sur le papier, ces quatre Comcom, mais la vraie différence est donc le degré d'intégration, les moyens financiers aussi et les services réellement proposés. Si vous avez la moindre interrogation sur ce que votre communauté de communes a comme compétences, vous pouvez vous tourner vers les différents services. Vous pouvez retrouver toutes les informations sur les différents sites internet des quatre Comcom. N'hésitez pas à vous plonger dedans. C'est intéressant aussi si vous êtes nouvel arrivant sur le territoire Terre de Lorraine. Ça vous permettra un petit peu de plus connaître votre communauté de communes. Et en plus, si vous y intéressez, vous avez vu que donc il y a aussi parfois des groupes de travaux qui sont proposés. Donc votre avis compte énormément pour les présidents et vice-président de ces Comcom, n'hésitez pas à le donner. Et c'est la fin de ce décodeur citoyen. Je vous souhaite à toutes et à tous une très bonne journée sur Radio Déclic et n'hésitez pas encore à répondre à la question du mois. Vous avez encore quelques jours avant la prochaine. On termine ce décodeur citoyen en musique avec la chanson Démocratie de HK et les Saltimbanques. Bonne journée.

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en Sibérie, il y a très longtemps, vivait le père Hiver. C'était le grand dieu du froid. Tous les hommes le craignaient. Son souffle vous transformait en statue de glace. Il s'appuyait sur un long bâton avec lequel il lançait le vent glacial, les tempêtes de neige et le froid polaire. Il vivait au plus profond de la forêt, dans une isba de glace. Il avait une allure sévère, un port altier. Il portait une longue pelisse bleue pour se protéger du froid et une longue barbe blanche. Les hommes le priaient d'être moins dur avec eux. Ils lui donnaient des présents pour faire fondre un peu son cœur. Un jour, le père Hiver a été bouleversé par la beauté de la déesse du printemps.

Il a été tellement bouleversé que pendant plusieurs mois, ça a été le dégel. Le père hiver en perdait la tête. Il ne veillait plus sur ses glaces. Lui et la déesse du printemps se sont aimés. Et de leur union est née une ravissante petite fille de neige, Snegurotchka. Elle avait la peau blanche comme la neige, les yeux bleus comme les glaciers. Elle a grandi au royaume des glaces de son père, car celui-ci craignait par-dessus tout le dieu soleil. Et oui, il aurait fait fondre sa fille comme neige au soleil. Snegurotchka ne voyait sa mère qu'une fois par an, au passage de l'hiver au printemps.

Les années ont passé, Snegoroutchka est devenue une belle jeune fille. Elle porte deux longues nattes de cheveux blonds comme les blés, un regard doux et espiègle. Ses habits blancs, scintillants comme la neige, sont bordés de fourrure chaude. Sa tête est couronnée d'une coiffe à 8 rayons brodés de perles et d'argent. Mais quand Snegoroutchka a eu 12 ans, sa mère, la déesse du printemps, est allée trouver le père hiver. Elle lui a demandé de rendre sa liberté à la jeune fille, afin qu'elle rencontre d'autres adolescents, qu'elle se fasse des amis, qu'elle vive dans le monde réel, quoi. Alors après bien des hésitations, et après avoir mis en garde sa fille contre le dieu soleil, le père hiver a accepté que Snegoroutchka aille vivre sur la terre. Il connaissait un vieux couple de bûcherons qui n'avait pas pu avoir d'enfants. Il décida de leur confier sa fille. Voilà comment ça s'est passé.

0: Papochka et Mamochka vivaient confortablement dans une charmante chaumière. Ils ne manquaient ni de nourriture, ni de bois pour se chauffer. Ils étaient en bonne santé. Mais il manquait une chose essentielle à leur bonheur, un enfant. Un jour d'hiver, ils ont aperçu des enfants qui jouaient dans la neige. Ils se roulaient par terre en riant. En voyant sa femme regarder les enfants avec tendresse, Papochka lui a proposé de sortir sculpter la neige avec leurs mains.
1: « Oh, voici un joli bonhomme !»
0: s'est écrié l'homme.
2: « Non !»
0: dit la femme. « Ce sera une petite fille de neige. » Puis elle a planté deux perles bleues pour faire les yeux, des ailes bien rouges pour dessiner la bouche, et elle a formé deux jolies nattes jaunes terminées d'un ruban de soie.

Le couple a regardé la petite fille de neige avec un sourire triste. Puis, grelottant de froid, ils sont rentrés se mettre au chaud dans leur chaumière. Tandis qu'ils se réchauffent les mains auprès du feu, on frappe à la porte. Papochka se lève en haussant les sourcils. Qui ça peut bien être? Ils n'ont pas l'habitude d'avoir de la visite. Quand l'homme a ouvert la porte, Snegoroutchka se tenait devant lui, blanche comme la neige, mais bien vivante. Le père hiver et la déesse du printemps, touchés par ce couple charmant, avaient insufflé la vie à leur petite fille de neige. Le vieil homme et sa femme n'en croyaient pas leurs yeux. Le rêve de toute leur vie venait de se réaliser. Negoroutchka est accueillie comme une reine chez ses nouveaux parents. Elle y est très heureuse, mais elle garde toujours son teint pâle et ne s'approche jamais du feu.

Voilà que bientôt arrive le printemps. Et les rayons du soleil réchauffent la terre. La neige se met à fondre et les premières fleurs apparaissent. Un jour, les jeunes filles du village invitent Snegurushka à venir jouer avec elles. Elles partent cueillir des fleurs, chanter et danser avec les garçons du village. Comme son père le lui a recommandé, Snegurushka se tient toujours à l'écart, bien à l'ombre. Jusqu'à ce que l'aile, un berger du village, lui joue un air de flûte et l'entraîne dans la danse. Il est amoureux d'elle dès le premier soir qu'il l'a vue. Il lui rend visite chaque jour. Mais il ne comprend pas pourquoi la jeune fille est si distante et si froide avec lui. Il pense qu'elle ne l'aime pas. Alors, il se met à faire la cour à une autre jeune fille. De chagrin, Snegurushka court vers un lac au milieu de la forêt et supplie sa mère de lui donner un cœur. Elle lui dit qu'aimer, même l'espace d'un instant, c'est beaucoup plus précieux que de vivre éternellement avec un cœur de glace. La déesse du printemps la prend en pitié. Elle exauce son vœu et elle lui place aussi une couronne de lys sur la tête. Elle n'oublie pas, avant de la quitter, de lui recommander de protéger son amour du regard ardent du dieu soleil.

Negruchka court alors à travers la forêt pour retrouver Leil. Elle peut à présent lui avouer qu'elle l'aime, lui déclarer sa flamme, pendant qu'elle lui parle. Elle a tellement de choses à lui raconter. Elle ne s'aperçoit pas que la brume se lève et que le soleil apparaît dans un ciel sans nuages. Un rayon de soleil finit par tomber sur elle. Et dans un cri de douleur, elle prie Leil de jouer un dernier air de flûte pour elle. Pendant que Leil joue Snegurochka, le corps fondant disparaît dans le sol. Il ne reste bientôt plus qu'une couronne de lys à sa place. Depuis ce jour-là, chaque année, Leil attend avec impatience les neiges de l'hiver et avec elle le retour de sa bien-aimée. Pour célébrer le souvenir de sa fille de neige, chaque année au moment de Noël, le père hiver rend visite à tous les enfants de son pays et leur offre de beaux cadeaux.

Ce conte évoque le cycle annuel de la nature. Il fait partie des contes et légendes dont on trouve diverses variantes dans de nombreux autres pays slaves. Il y a d'autres versions de ce conte en Russie. Parfois, un couple sans enfant fait une jeune fille en neige qui se transforme le matin en jeune fille bien vivante. Ou parfois, Snegurochka disparaît en sautant avec d'autres enfants au-dessus d'un feu de joie. Il date au moins de la fin du XVIIIe siècle. Mais comme tous les contes folkloriques, il est difficile d'en déterminer l'origine avec certitude. Rimsky-Korsakov en a tiré un opéra et Tchaïkovski un conte musical.

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2: Et bonjour à toutes et à tous. Vous êtes bien sur Radio Déclic. Merci si jamais vous nous rejoignez. C'est l'heure de votre émission quotidienne Déclic Midi, dont voici l'édition du mercredi 19 août. Il est actuellement midi au moment de la première diffusion de cette émission. Et qu'est-ce qui va se passer justement dans cette émission? Eh bien, nous allons parler notamment de nos sapeurs-pompiers avec Lucie. Bonjour Lucie.
3: Bonjour Élise.
2: Comment vas-tu?
3: Écoute, toujours très bien. Et toi?
2: Eh bien, écoute, ça va très bien en ce mercredi milieu de semaine. Et puis nous allons parler aujourd'hui aussi de Curionomie, une agence événementielle avec sa directrice Marie-Pierre Dardenne. Bonjour.

0: Bonjour.
1: Et puis, il y a aussi un petit invité surprise aussi. Est-ce que tu veux dire bonjour? Alors, le micro peut-être un peu rouge. Oui, vas-y.
2: Bonjour.
1: Tu t'appelles comment?
2: Ethan.
1: Eh bien, enchanté Ethan. Donc, c'est le petit-fils de Marie-Pierre Darlène. Oui, c'est encore les vacances scolaires. Profites-en. Et donc, du coup, il est là dans le studio pour voir si sa grand-mère ne va pas dire de bêtises tout à l'heure lors de l'interview. Donc on va retrouver Marie-Pierre Dardenne dans quelques instants et puis on aura aussi un agenda des sorties avec quelques visites notamment que vous pourrez aller faire et un marché aussi pour aller acheter vos fruits et légumes locaux. C'est dans quelques instants aussi pour terminer cette émission, mais avant tout ça, eh bien on va commencer par s'informer avec le Flash Info. 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
1: Et dans le pays de Colombey, du sud toulois, 4 communes sont sous tension au niveau de l'eau potable. Grimont-Villet, Fécaucourt, Pulnay et Courcelles ont été concernées par 2 fuites et une ressource en eau fragilisée par la sécheresse. À cela s'ajoutent maintenant des difficultés d'approvisionnement. Selon Les Républicains, 3 camions-citernes sont mobilisés pour assurer la continuité de la distribution. L'eau vient de châteaux d'eau voisins. Évitez de vous en servir de cette eau pour boire ou vous brosser les dents. Utilisez-la uniquement après l'avoir portée à ébullition. Les vendanges sont précoces cette année, comme le confirme Stéphane Vaugien, coprésident de l'AOC Côte de Toul, au micro de Ici Lorraine. Les vendanges vont débuter dès le 25 août. Les volumes risquent d'être plus faibles cette année, mais avec une qualité exceptionnelle du millésime. Les diverses canicules ont provoqué la maturité du raisin plus rapidement qu'habituellement. Et par ailleurs, en parlant de chaleur, d'après Météo France, la vague de chaleur en cours en France devient la deuxième plus longue jamais enregistrée. La sortie dans l'espace de Sophie Adenau s'est bien déroulée. Elle devient ainsi la première astronaute française à effectuer une sortie dans l'espace et la deuxième femme européenne. L'ancienne antenne était défectueuse sur l'ISS. Elle a pu être démontée après plus de 6 heures de travail, mais la nouvelle n'a pas pu être posée faute de temps. Donc peut-être que Sophie Adenau ressortira une seconde fois. Revenons sur Terre. En France, la loi sur la fin de vie a été promulguée par Emmanuel Macron. L'aide à mourir sous plusieurs conditions et pour certains patients est donc officiellement autorisée en France. En Ukraine, le populaire ex-ministre de la Défense, Mykhailo Fedorov, réclame des élections en temps de guerre. Il avait été limogé en juillet par Volodymyr Zelensky. Il a déclaré sur les réseaux sociaux qu'il ne fallait pas laisser Poutine décider du moment où les Ukrainiens pourront choisir leur gouvernement. Cette demande de Fedorov intervient, selon des médias locaux, juste après la nomination officielle de Yevhen Khmara au poste de ministre de la Défense. Des manifestations avait eu lieu dans le pays pour réintégrer Fedorov. Et enfin, on termine avec un point météo. La chaleur continue aujourd'hui malgré le temps plutôt nuageux. Les nuages et la pluie vont justement laisser place au soleil cet après-midi avec jusqu'à 30 degrés à Toul, 29 à Colombelles-les-Belles et 28 à Saxonçon. Prudence, il peut y avoir quelques rafales de vent allant jusqu'à 40 km/h du côté de Colombelles. Et demain mercredi, même temps, très nuageux le matin, un peu plus dégagé l'après-midi et toujours du vent. Il fera jusqu'à 25 degrés, donc demain, mercredi 20 août. Et on continue... Avant de laisser la place à Lucie, je voulais juste dire une petite rectification, pas un mot facile à dire, à propos de ce qui a été énoncé hier dans le Déclic Midi de mardi. La mer d'Aral, on en avait parlé un tout petit peu, eh bien, elle ne se situe pas en Afrique, mais en Asie centrale, du côté de l'Ouzbékistan et du Kazakhstan. La situation de ce lac salé s'est un peu améliorée avec une augmentation du volume d'eau dans la partie nord de la mer d'Aral, mais ce désastre écologique est irréversible. En 50 ans, cette mer fermée a perdu 90% de son volume. Donc, comme dit hier, son eau avait été détournée pour irriguer les vastes plantations de blé et de coton. Mais voilà, la rectification était géographique. Ce n'est pas donc en Afrique, mais en Asie centrale. Excusez-nous pour cette petite erreur. Et on va donc redonner la parole à Lucie maintenant pour une chronique.
0: Et oui, et je vais pas trop changer de sujet, je vais rester sur la chaleur parce que je vais vous parler de nos pompiers. Donc déjà un petit peu de contexte, les feux de cet été, ils ont été les plus ravageurs que la France ait connus depuis 1949, donc c'est quand même hyper impressionnant. Il y a 115 000 hectares qui ont été brûlés entre le début de l'année et fin juillet. Et les pompiers et les pompières de tous les départements étaient réquisitionnés pour lutter contre les flammes, en Gironde notamment. On en a énormément parlé sur Déclic. Donc le feu en Gironde, il a été qualifié de feu hors norme, selon un pompier témoignant pour le Média Vert, à cause de sa superficie, de son intensité, de son évolution et de son imprévisibilité. C'était pas facile à dire non plus celui-là. Selon ce pompier, il faudrait des camions-citernes spécialement dédiés aux feux de forêt qui auraient des normes de sécurité différentes des camions utilisés en ville. Il explique aussi qu'il y a eu des journées où seulement 5 canadaires étaient disponibles sur les 12 parce que ce sont de vieux appareils. Et il explique aussi que les pompiers manquent de personnel. Il manquerait environ 16 000 pompiers professionnels en France, selon la CGT. Donc, petite précision, les pompiers et les pompières professionnelles sont des personnes qui pratiquent le métier en tant qu'activité principale, et les pompiers et pompières volontaires sont des personnes qui le pratiquent, enfin qui pratiquent ce métier en plus d'une activité professionnelle, donc principalement sur leur temps libre ou en fonction de leur disponibilité. Mais moi, ce dont je veux vous parler, maintenant que le contexte est posé, c'est du 13 août, de la grève des sapeurs-pompiers, qui a eu lieu suite à la gestion des feux en Gironde, justement. Ils demandent plus d'effectifs et de meilleures conditions de travail. Les sapeurs-pompiers, ils veulent amplifier aussi cette mobilisation les 26, 27 et 28 septembre. Et ils se joignent également à la mobilisation de la fonction publique qui aura lieu donc le 29 septembre pour défendre les salaires et les conditions de travail des fonctionnaires. Et en même temps, ils font un super move parce qu'ils font converger les luttes, et ça, c'est super. Donc, dès le mois d'avril, un courrier avait été envoyé au Premier ministre pour dénoncer les conditions de plus en plus dégradées dans lesquelles travaillent les pompiers. Les incendies de cet été et les affirmations du gouvernement sur les plateaux télé que les pompiers, les pompiers disposaient de moyens suffisants ont ensuite entraîné la mobilisation des pompiers. Laurent Nunez, après avoir passé la patate chaude au département, a annoncé présenter un projet de loi de modernisation de la sécurité civile pour le 8 septembre. On attend de voir. Donc merci pour votre écoute, et si vous voulez en savoir plus, je vous conseille d'aller lire l'article de Révolution Permanente sur le sujet et également le recueil de témoignages très intéressant qu'a effectué le Média Vert.
1: Eh bien, merci beaucoup, Lucie. Je me tourne vite fait vers notre invité pour savoir si à Vielle-Elsec, il y a plus de pompiers, je crois.
4: Et pas à ma connaissance.
1: D'accord, oui. C'est vrai que les pompiers ont malheureusement aussi les petites casernes qu'il y avait dans les villages ont malheureusement disparu un peu au fil des années. Et c'est peut-être pour ça aussi qu'il y a moins
4: de sapeurs-pompiers volontaires.
1: Effectivement. Voilà. Donc ça serait bien si voilà, il pouvait y avoir des casernes qui renaissaient dans les petits villages aussi. Sinon, voilà, j'ai juste à dire qu'on remercie les sapeurs-pompiers volontaires et professionnels pour tout le boulot qu'ils font et qu'ils ont fait et qu'ils font. Et on a surtout de grosses pensées pour ceux qui ont été blessés dans la lutte contre les incendies, et surtout pour les familles aussi des personnes qui sont décédées, les pompiers qui sont décédés dans l'exercice de leur fonction assez récemment. Je n'ai plus le nombre en tête, mais je crois qu'ils sont au moins au nombre de 4 ou 5 qui sont décédés cet été en sauvant des vies et des maisons. Donc on pense fort à eux. Et merci donc Lucie d'en avoir parlé aujourd'hui, et on attend donc le 8 septembre, on en reparlera sûrement pour voir s'il y a eu des avancées ou pas le 8 septembre.
0: C'est ça, on attend au tournant.
1: Voilà, attention.
4: En tout cas, on ne peut que les soutenir dans leur combat pour des meilleures conditions de travail et de salaire, parce qu'on a vu à quel point ils étaient indispensables.
1: Effectivement, oui. Malheureusement, on le voit que quand ils sont en train de lutter contre les feux, on le voit pas au quotidien. Voilà, enfin, c'est un peu comme les policiers où on les acclame quand il y a les attentats, et puis une fois qu'il n'y a plus les attentats ou que ça se relâche un petit peu, il y a de nouveau des gens qui crachent sur les policiers alors qu'ils font un travail toute l'année aussi formidable que des pompiers.
0: Après, il y a moins de violence chez les pompiers que chez les policiers, si je peux me permettre quand même.
1: Oui, voilà, c'est peut-être généraliste ce que j'ai dit, mais c'est vrai que voilà, il y a certains métiers où c'est comme les infirmiers aussi. On était tous là à les applaudir, alors qu'en fait, on devrait les applaudir au quotidien, quoi. Puisque ce qu'ils ont fait pour le Covid, ils le font au quotidien, et c'est vrai qu'on n'en parle pas assez des conditions aussi qu'ils subissent.
0: Alors, ou alors leur donner des meilleures conditions de travail et un meilleur salaire, ça peut être sympa.
1: Voilà, c'est ça. Donc que ce soit pour les pompiers ou donc les infirmiers aussi, le monde médical.
0: Même combat.
1: Voilà, c'est ça. Alors, je vous propose maintenant qu'on poursuive cette émission Déclic Midi avec notre invité du jour.
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1: Et donc, on retrouve Marie-Pierre Dardenne, dirigeante de Curionomie, agence événementielle, à qui l'on doit notamment le jeu de piste de Toul, dont on parlera tout à l'heure. Alors, votre siège social est à Villers-le-Sec, donc vous avez juste à traverser la rue pour nous voir.
4: Ça exactement, c'était pas trop très simple.
1: Mais par contre, sinon, vos locaux sont aussi à Nancy. Alors, expliquez-nous un petit peu, pour les auditeurs qui ne connaissent pas Curionomie, qu'est-ce que vous proposez exactement ?
4: Alors Curionomie, c'est une agence événementielle qui est spécialisée dans l'organisation d'événements pour les particuliers, mais surtout pour les entreprises, pour leur permettre de vivre des séminaires de cohésion d'équipe, de team building tout au long de l'année. Donc nous sommes spécialisés dans l'animation de différentes activités en fonction du cahier des charges qu'on reçoit des entreprises.
1: Très bien. Alors, comment est née justement l'idée de Curionomie ?
4: Alors, l'idée n'est pas de moi, je dois bien l'avouer. Moi, j'ai eu une carrière professionnelle précédente qui a duré 30 ans dans le conseil et le financement de jeunes créateurs d'entreprises. Et il se trouve que l'entreprise qui m'employait a été placée en liquidation judiciaire. Donc, j'ai dû réfléchir à une reconversion professionnelle. J'en avais... pas forcément envie, mais c'est une opportunité finalement qui s'est offerte à moi. Et il se trouve que dans cette expérience professionnelle passée, j'avais eu l'occasion d'accompagner une jeune femme, Laure, qui avait le projet de Curionomie, qui à l'époque était surtout une agence spécialisée dans la réalisation d'escapades mystères personnalisées pour faire découvrir une ville autrement, d'une façon insolite et ludique pour les particuliers. J'avais beaucoup aimé ce projet-là. Il se trouve qu'elle ne l'a pas mené jusqu'au bout. Elle a arrêté, ne trouvant pas le modèle économique. Et quand moi j'étais en recherche d'une autre activité, j'ai repensé à ce projet-là. Je suis allée la voir et je lui ai dit moi ça m'intéresse de reprendre à mon compte ce concept-là, si tu le permets. Et donc on s'est entendu pour que je reprenne le nom que j'ai beaucoup aimé. Curionomie, on peut dire que c'est la science de la curiosité. Ça me correspondait bien. Et donc j'ai repris ce concept pour poursuivre le travail qu'elle avait déjà engagé autour de l'escapade mystère personnalisée, et puis pour le développer progressivement vers le secteur de l'entreprise.
1: Et donc vous continuez de faire ces escapades, mais c'est pas le cœur de l'entreprise.
4: Non, ça a été le démarrage parce que j'ai créé en septembre 2020, donc il y a maintenant bientôt 6 ans. On était en plein Covid. Les entreprises ne pouvaient pas sortir et en revanche il était encore possible de pouvoir amener 2 personnes dans certains endroits, donc j'ai démarré effectivement avec cette prestation là elle a beaucoup de succès, elle plaît beaucoup, elle est en plus très sympa à faire, donc je la poursuis, mais effectivement moi mon cœur de cible, parce que je connais bien la cible entreprise, c'est le milieu de l'entreprise. J'ai également bénéficié d'un bon réseau professionnel. Donc effectivement, j'ai plutôt eu à cœur de développer l'activité vers le secteur entreprise.
1: Oui, là vous avez un réseau de plus de 200 partenaires dans tout le Grand Est, c'est ça ?
4: Oui, alors là ce sont des partenaires que je peux solliciter en fonction des animations que je souhaite proposer aux entreprises. Donc j'ai un réseau professionnel de prestataires, de fournisseurs. J'ai élargi à des hôtels, à des restaurants, à des producteurs locaux, à des artistes, à tous ceux qui font des initiatives locales. Tous ces prestataires-là qui ont des talents, qui ont des parcours originaux, avec un savoir-faire sympa, m'intéressent parce que c'est ce que j'ai envie de mettre en avant quand je réalise soit des escapades, soit des séminaires. Le concept est né de la volonté de valoriser le patrimoine local, mais tout le patrimoine gastronomique, culturel, historique, sportif, artistique. Et donc, j'essaye de dénicher un peu les pépites dans les principales villes de Lorraine et puis maintenant du Grand Est pour pouvoir valoriser ces initiatives-là dans le cadre des séminaires ou des événements qu'on organise.
1: Il doit y avoir des sacrées pépites aussi sur notre territoire, alors.
4: C'est clair.
1: Donc, vous avez dit ça va faire 6 ans, là, en septembre. Quel est un peu le bilan donc, de ces 6 premières années?
4: Alors, nous avons réalisé une cinquantaine de séminaires par an, donc on en est à près de 300 séminaires réalisés, ce qui est intéressant. On commence à dire qu'on a une petite expérience derrière nous. J'ai démarré toute seule avec des stagiaires et des alternants, parce qu'il faut y aller progressivement. Aujourd'hui, nous sommes 3 à temps complet, donc je suis contente d'avoir mis en place cette petite équipe. On est 3 avec des compétences très complémentaires et je reçois toujours très volontiers des stagiaires et des alternants. Donc c'est aussi un bilan en termes de premier mise à l'étrier de jeunes qui sortent de l'enseignement supérieur. Que je trouve satisfaisant, c'est ce que j'avais envie également de mettre en place dans ma petite entreprise en fait, pouvoir accueillir des jeunes et leur permettre de vivre une belle première aventure professionnelle.
1: Très bien, puis vous avez aussi des clients fidèles aussi qui reviennent chaque année, donc faut se renouveler aussi en leur proposant d'autres activités.
4: Absolument, ça c'est également une petite fierté qu'on peut avoir, le fait d'avoir des clients qui reconduisent chaque année des séminaires avec Curionomie. Comme vous le dites, il faut se renouveler. Notre promesse, c'est d'être dans la surprise, dans l'innovation, dans la nouveauté, et donc c'est aussi la raison qui m'amène à recruter des personnes plus jeunes que moi, qui offre l'avantage en fait de partager des idées, d'aller plus loin dans les concepts et de proposer une variété d'animations, d'activités dans différents domaines. Et voilà, on essaye d'être innovant sur ce point-là.
1: Oui, justement, vous vous renouvelez aussi dans le fait que vous essayez aussi d'autres concepts, par exemple le jeu de piste que vous avez fait à Toul avec la maison du tourisme Terre de Lorraine, Terre Touloise, pardon. C'était une nouveauté. Vous aviez encore jamais vraiment fait ça, je crois.
4: Effectivement, alors ça naît quand même d'une histoire qui est que quand nous proposons des séminaires pour les entreprises, comme nous cherchons à valoriser le patrimoine local, l'histoire locale, nous avons proposé plusieurs rallyes urbains, jeux de piste, chasse au trésor, qui mettent en avant une particularité de la ville, que ce soit Nancy, Metz, Verdun, Strasbourg. Et il se trouve que on a été sollicité par la Maison du Tourisme Terre Touloise pour mettre en place un jeu de piste. Donc ça, c'est ce qu'on sait faire. Mais ce qu'on savait moins faire, c'est le fait qu'il soit destiné aux familles. Et donc, on a pensé qu'on était en capacité de le faire. On a imaginé, en faisant quelques recherches sur ce que pouvait mettre en avant, surtout qui ne l'était pas déjà avec l'ensemble des activités que propose la Maison du Tourisme. Et puis nous avons élaboré ce jeu de piste. Alors il se trouve que Ethan, qui est dans son studio, a été un bêta-testeur du jeu de piste avec un copain à lui. Et puis nous avons également sollicité une institutrice locale pour pouvoir nous accompagner également dans la réalisation complète du jeu.
1: Alors justement, Ethan, qu'est-ce que tu as pensé, toi, de ce jeu ?
5: Moi, j'ai pensé que le jeu était super bien. On l'a testé sous la pluie, du coup, il faisait un peu froid, mais sinon, le jeu, il est super.
1: Bon, bah voilà, il l'a même testé dans les pires conditions, sous la pluie. Mais en tout cas, effectivement, c'est un très bon jeu que vous pouvez tester en ce moment même à la Maison du Tourisme Terre de Lorraine. Terre Touloua, je vais y arriver. Et vous allez justement entendre un numéro tout à l'heure de Ça vaut le détour qui prend comme exemple justement ce jeu de piste. On avait été avec Lucie notamment l'expérimenter avec des familles qui avaient gagné un concours pour pouvoir l'expérimenter. Et donc voilà, vous entendrez aussi leur retour qui était plutôt bien positif. Et vous entendrez un petit peu les énigmes qui sont proposées. Alors bien sûr, on avait enlevé les réponses, hein, parce que sinon c'est pas drôle pour pouvoir leur faire. Mais voilà, vous aurez un exemple tout à l'heure de ce jeu de piste. Donc c'est un jeu en plus qu'on peut faire tout au long de l'année, donc ça c'est pas contraignant aussi.
4: Absolument, juste pendant les horaires d'ouverture de la Maison du Tourisme Terre Touloise.
1: Très bien, alors revenons un petit peu aussi au team building par exemple, que vous proposez pour les entreprises. Est-ce que c'est des fois du fait sur mesure? Peut-être qu'il y a des entreprises qui ne savent pas trop ce qu'ils veulent faire et qui vous dites, bah voilà, j'ai une date, qu'est-ce que vous pouvez nous proposer pour cette date?
4: Oui, bah effectivement, en général c'est le cas, les entreprises ne savent pas trop, soit parce qu'elles ont déjà organisé elles-mêmes des événements et qu'elles sont un petit peu à court d'idées, soit qu'elles n'ont pas eu forcément tous les retours positifs qu'elles attendaient et de ce fait elles préfèrent déléguer à une agence événementielle. Donc souvent quand on nous sollicite, on nous indique une date, un effectif, le territoire dans lequel ça doit se situer, à une heure de Toul, de Nancy ou de Metz, et puis un peu ce qu'elle a déjà fait comme activité, de telle façon à ce qu'on ne reconduise pas la même chose. Et à partir de là, bah, nous on va essayer de sonder un peu sur le profil des participants, ce qu'ils aiment faire, est-ce qu'ils sont plutôt joueurs, est-ce qu'ils sont plutôt sportifs, est-ce qu'ils sont plutôt axés sur la culture. Et en fonction de ces ingrédients-là, on va pouvoir proposer des animations qui nous semblent coller à leurs attentes. Alors à chaque fois, ce sont des paris. Donc là, on est obligé de se faire confiance dans l'organisation. On est toujours là, bien sûr, pour accompagner les entreprises. Et ça nous arrive aussi de corriger le tir en direct. C'est l'avantage d'ailleurs d'être sur une petite équipe. Et puis, ce qui est intéressant dans le cahier des charges, c'est qu'on a souvent un peu carte blanche pour les amener dans des endroits qu'on a dénichés, et le fait qu'elle n'ait pas un cahier des charges précis nous permet de leur faire découvrir des choses qu'elle n'aurait probablement pas eu l'idée de découvrir par elle-même. D'où dès qu'on a un peu plus de 5 minutes d'ailleurs, on est sans arrêt à la recherche de lieux qui sortent des sentiers battus, d'artisans, d'artistes qu'on a envie de faire découvrir, d'ateliers qui sont sympas. D'ailleurs, ça commence à être un peu connu, parce que moi j'ai souvent des gens autour de moi qui me disent, ah, j'ai pensé à toi parce que je suis allée manger à tel endroit, ou j'ai vu tel atelier, j'ai pensé que ça pouvait t'intéresser. Donc on a comme ça pas mal de retours d'informations de nos connaissances, de nos amis, de nos voisins. Et puis on fait également pas mal de recherches par nous-mêmes sur le net ou en participant à des réseaux. Et en fait, notre métier, c'est quand même d'être à la... On défriche le territoire, en fait. Hein. Donc, on est en permanence à la recherche de nouveaux partenaires, de nouveaux prestataires, de nouveaux lieux. Et c'est ça qu'on aime mettre en avant dans nos événements. Donc, les entreprises font appel à nous également pour ça, parce qu'elles savent que elles ne vont pas, elles, être dans une salle d'hôtel aseptisée, sans caractère, sans charme, mais qu'elles vont aussi pouvoir découvrir un lieu, découvrir un restaurateur indépendant, qu'elles vont pouvoir faire une visite qu'ils n'auraient pas fait entre collaborateurs, et puis aussi qu'elles vont pouvoir jouer ensemble ou faire une animation ensemble.
1: Très bien, oui, il y a vraiment un côté, comme vous le dites sur le titre, remettre l'humain au cœur de l'événement au final.
4: C'est ça, et un côté également très ancrage sur le territoire. Et c'est aussi, quand on a créé Curionomie, on a voulu une agence événementielle éco-responsable. Alors, éco-responsable, ça veut dire quoi? Ça veut dire qu'on fait attention à notre impact carbone. Donc, nos escapades personnalisées, d'ailleurs, se font de façon pédestre. La plupart de nos animations se font dans le territoire lorrain ou du Grand Est. Donc, pas besoin, et nos partenaires sont tous locaux. Donc il y a un vrai ancrage territorial, en ce sens qu'on privilégie les circuits courts, et les partenaires qui ont des valeurs qui nous parlent, qui sont semblables aux nôtres. Alors, pas de déchets, pas de goodies inutiles. On est très raisonnable sur nos dépenses, sur nos achats. Et puis on est membre du Flora, qui est la monnaie locale du Grand Nancy, ce qui nous invite aussi à être dans une démarche de circuit court, de clients fournisseurs locaux, en fait.
1: Il y a vraiment une dynamique locale qui se dégage de Curie.
4: Absolument.
1: Très bien. Alors, pour terminer, est-ce que vous avez un message à faire passer aux auditeurs? Peut-être les moments forts aussi, les moments phares de l'année. C'est quel moment pour vous?
4: Alors, juin a été une forte saison parce qu'on a fait beaucoup de séminaires de fin d'année, de séminaires de détente. Septembre s'annonce également assez chargé parce que ce sont des séminaires de rentrée. Alors, il y a souvent, je dirais, une petite partie formelle pour faire soit le bilan, soit dresser le plan d'action des mois à venir. Mais il y a aussi souvent, et c'est tant mieux, la partie plus informelle, plus conviviale, où on va retrouver le plaisir d'être ensemble, de faire quelque chose ensemble, et c'est là qu'on peut intervenir sur l'animation qui va suivre. C'est le moment de penser à ces séminaires de rentrée là. Et puis on est déjà en train de préparer les séminaires de fin d'année, parce que les entreprises ont aussi le souci de faire plusieurs temps de convivialité pour les collaborateurs. On s'est rendu compte que avec la fin du Covid, les modes de travail hybrides, le télétravail, le présentiel, on n'est pas tous les jours là en même temps, les gens se connaissent moins, il y a moins de liens qui se créent dans les entreprises, et il y a besoin d'avoir de plus en plus de moments dans l'entreprise où on resserre les liens, on se retrouve entre services, entre collaborateurs, et donc le décembre est un moment propice pour ça. Donc on est déjà en train de réfléchir à des séminaires assez inédits pour préparer la fin d'année. Donc auditeurs, si vous faites partie d'une entreprise en recherche d'idées originales pour vos séminaires de fin d'année, c'est vraiment le moment.
1: Alors justement, comment on vous contacte si on a envie de faire un séminaire un peu spécial?
4: Alors, www.curionomie.fr, toutes les adresses mail, téléphone sont sur le site, et on est également assez présents sur les réseaux sociaux, donc le Facebook de Curionomie, LinkedIn de Curionomie et Instagram.
1: On n'hésite pas à y faire un tour, on pourra même aussi découvrir Bulle, la libellule, qui est plus qu'une mascotte.
4: Oui, elle nous suit partout, cette mascotte. Hein. C'est la libellule qui est espiègle, libre, qui papillonne et qui a son œil curieux un peu partout. Donc elle nous accompagne dans tous nos événements.
1: Eh bien, merci beaucoup Marie-Pierre Dardenne, je rappelle, donc dirigeante de Curionomie, et qu'on n'hésite pas à aller jeter un coup d'œil sur votre site internet pour planifier si on a envie de faire des team building pour la rentrée, ou notamment décembre, ou tout au long de l'année sinon. Eh bien, qu'on n'hésite pas donc à vous contacter. Merci beaucoup.
4: Merci beaucoup à vous.
1: Avec plaisir. Et on va terminer donc cette émission avec l'agenda.
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1: Et je vais vous parler déjà de visites guidées que vous pouvez faire pour notamment ce jeudi et ce vendredi pour occuper vos enfants ou petits-enfants. Vous pouvez par exemple découvrir Toul au hasard ce jeudi à 11h avec la maison du tourisme Terre Touloise. C'est 6€ pour le plein tarif. Pour les enfants de moins de 6 ans, ce sera gratuit, et sinon tarif réduit, ce sera 4€. Et donc là, c'est une visite un petit peu particulière, puisqu'en fait, vous, les personnes qui participent seront amenées à piocher un petit papier et à découvrir donc comme ça des lieux fascinants et des anecdotes inattendues au hasard. C'est vraiment vous qui décidez, finalement votre main qui décide de la visite. Les monuments, les rues et les histoires que vous allez découvrir sont donc un peu inédites, et si vous avez déjà fait cette visite, eh bien vous pouvez la refaire puisque ça ne sera donc pas la même vu que c'est tiré au hasard. Vous avez sinon à Villers-le-Sec la visite du fort et la balade en petit train qui est encore disponible tous les jours sauf le lundi à 15h. C'est à chaque fois le départ 15h. Plein tarif 10€. Pour les enfants de moins de 7 ans, ce sera gratuit. Pour les moins de 14 ans, 5€. Tout comme pour les étudiants et les scolaires. Donc là, vous avez à peu près 2h30 de visite, hors du temps pour découvrir ce fort serré de rivière. Et puis sinon, vous avez aussi la visite guidée du parc et du château de Torrey-Liotet qui se fait encore tous les vendredis et les samedis de 14h à 18h par l'association qui s'occupe de rénover ce château. Et enfin, je termine avec un marché que vous pouvez aller découvrir tous les vendredis de 14h à 18h30 au verger de Moncel à Lagnay, avec des ventes de fruits, légumes, viande, fromage, pain, bière, tout ce qu'il y a comme produits locaux pour regarnir votre frigo et vos placards. Et voilà donc pour ce déclic midi qui se termine. Dans quelques instants, vous allez avoir une rediffusion de Ça vaut le détour, dans laquelle justement nous abordons le jeu de piste qui est proposé par Curionomie en partenariat avec la Maison du Tourisme Terre Touloise. Et vous allez pouvoir un petit peu le découvrir plus en profondeur pour peut-être aussi occuper eh bien, vos fins de vacances. C'est la fin de ce déclic midi. Je vous souhaite à toutes et à tous une très bonne journée sur Radio Déclic. 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
1: C'est ce qui vous est proposé tout au long de cet été, mais aussi en dehors de la période estivale. Un superbe jeu de piste à essayer en famille ou entre amis. Vous allez en savoir plus dans quelques instants. Alors, on va déjà commencer par la présentation un petit peu plus solennelle, on va dire, avec les élus, puisqu'il y avait donc l'inauguration le 17 juin dernier. Et ensuite, vous entendrez plusieurs familles qui ont été sélectionnées. Ils avaient gagné un concours pour essayer ce jeu de piste le jour de l'inauguration du 17 juin. Donc tout d'abord, on va entendre des officiels, on va entendre Christine Termineau, vice-présidente de la communauté de communes Terre Touloise au niveau du développement économique et du tourisme. Jean-Pierre Couteau prendra la suite, président au conseil d'exploitation du service touristique de la CC2T. Il est aussi l'ex-président de la maison du tourisme Terre Touloise. Ensuite, Mathieu Vergeau prendra la parole, conseiller communautaire délégué au tourisme et à la communication. Vous aurez un peu plus d'explications avec Hélène Attenon Valentin, directrice de la Maison du Tourisme Terre Touloise. Elle salue d'ailleurs aussi le travail de Pauline Louillot, qui est conseillère en séjour et guide conférencière et qui a été une des chevilles ouvrières de ce beau projet. Et enfin, place aussi à l'agence événementielle Curionomie, qui a mis toute sa patte derrière ce jeu de piste. C'est eux qui ont élaboré l'histoire et les énigmes. Vous entendrez donc Marie-Pierre Dardan, dirigeante de l'agence, et elle est accompagnée de l'une des salariées, Clotilde. Ça fait beaucoup de noms, je vous propose de les entendre tout de suite nous parler de ce projet.
6: La Maison du Tourisme, jusqu'à présent, proposait un planning de visites guidées, mais qui nécessitait des guides expérimentés sur le sujet. Les visites donc avaient un fort succès pendant la période estivale, mais moins hors saison. Donc on a souhaité mettre en place une visite plutôt tendance, moderne, qui s'adresse à un public élargi, puisque à des familles entières, des enfants, des amis, voilà. Et donc ces visites permettent de découvrir le patrimoine de la ville de Toul de façon tout à fait ludique. Alors l'avantage de cette nouvelle version de visite, c'est qu'elle peut être réalisée de façon autonome, pas besoin de guide. Elle peut être proposée toute l'année. Et en plus, c'est une visite qui se veut déconnectée aussi, c'est important. C'est-à-dire qu'on demande aux familles d'éteindre leur téléphone portable et de n'utiliser que le matériel mis à disposition justement pour pouvoir résoudre l'énigme. Voilà un petit peu dans quel contexte ça s'est fait. Je laisse à Jean-Pierre peut-être sur...
7: Oui, alors pour rebondir sur ce que dit Christine, j'allais dire, laissez tomber l'IA, votre meilleur guide, ça sera le regard. Par ailleurs, dans ce que j'ai animé pendant 25 ans comme prof au musée, c'était avec les enfants souvent, mais l'éducation du regard, c'est apprendre à regarder. Et je pense que là, au-delà de l'intérêt d'une découverte entre amis ou en famille, de manière ludique, il y a le fait qu'effectivement, il faut surtout regarder. Et le petit plus, c'est effectivement la capacité à manipuler des choses. Et ça, je trouve que c'est vraiment un plus par rapport à ce qu'on peut trouver ailleurs. Alors donc ça, c'est surtout une idée que nous a apportée Curionomie, c'est vrai. Et dire aussi que précédemment, il y avait déjà eu quelques jeux découvertes qui avaient été mis en place par l'équipe, notamment Pauline et Logan, qu'on avait eu une première réflexion aussi sur un escape game, c'est vraiment à la mode. Et là, je pense qu'on a trouvé le bon, c'est pas une histoire de compromis, mais le bon équilibre pour qu'on puisse trouver un moment agréable pour découvrir le patrimoine de Toul, tout en sachant que grâce à ce regard, les équipes, les gens pourront mieux enregistrer les caractéristiques ô combien intéressantes du patrimoine toulois.
8: Et puis l'idée c'est de le faire connaître maintenant, ce jeu, cet escape game. Alors on va utiliser tous les supports qu'on a à disposition, que ce soit numérique ou papier ou physique. Donc le site, la page Facebook de la Maison du Tourisme, le site internet de la Maison du Tourisme, tous les supports aussi plutôt papier. Je pense aussi à Lorraine Magazine, avec qui on est partenaire. Et puis pour que ça parte vite et bien, on a aussi organisé un jeu concours où 5 familles gagnaient la possibilité de faire cette escape game.
9: Les 5 familles alors vont bientôt arriver. Mais je voulais peut-être aussi informer. Le travail technique, il a été super intéressant et on a été très enthousiastes en fait pour monter ce projet, et notamment grâce également au dynamisme de l'équipe de Curionomie. Curionomie, on les a choisis parce que déjà c'est des experts du jeu. Eux, ils ont apporté en fait leur expertise dans le jeu, et nous leur a apporté surtout Pauline, son expertise dans l'histoire, la culture autour de la ville. En plus, on a eu un feeling qui s'est très très bien passé, et donc du coup, j'ai trouvé que le jeu est maintenant que l'on propose est vraiment très chouette, et on est très fiers de le proposer dès à présent aux différentes équipes.
10: Tout d'abord, remercier toute l'équipe de la Maison du Tourisme Terre Touloise de nous avoir fait confiance dans la conception et la réalisation de ce jeu de piste. Ça a été effectivement, comme le disait Hélène, un plaisir de travailler avec toute l'équipe en prenant toutes les compétences. Et nous, on croit beaucoup en l'approche de co-construction, notamment quand il s'agit de faire découvrir une ville. Une de nos valeurs principales, nous, c'est de faire découvrir le territoire en jouant, d'apprendre en jouant. Et c'est pourquoi le projet nous a séduit tout de suite. Moi, je suis touloise d'origine, donc j'ai envie de faire connaître ce territoire. Pourquoi sommes-nous partis de cette énigme du mystère des cloches muettes ? C'est en consultant la littérature sur Toul, en sachant que Toul était également baptisé Toul la Sonnante. Pourquoi la Sonnante ? Moi, j'avoue que bien qu'étant touloise, j'en ignorais un peu les raisons. Et puis, on a découvert que Toul était la ville aux 100 cloches. Et on s'est dit qu'il y a peut-être quelque chose à travailler autour de ça, notamment par rapport à un jeu qui se veut familial avec des enfants. Et donc, on a construit tout le scénario sur l'histoire des cloches qu'il faut retrouver dans la ville de Toul, avec des points d'étape, et puis l'emblème suprême qui est le pélican perché au-dessus de nous, qui avait également un rôle dans l'histoire. Ensuite, c'est grâce également aux compétences de Clotilde, qui est spécialisée dans la conception de jeux, qu'on a pu trouver des énigmes et travailler le scénario à la fois via les connaissances de l'équipe de la Maison du Tourisme, et puis via son expertise sur la création ludique, en fait, tout ce qui est scénario narratif, game design, choix des énigmes, qu'on a pu tester à plusieurs reprises, avec des enfants de l'âge de la cible concernée, avec des instituteurs et institutrices, avec de la famille, ce qui nous a permis d'affiner au fil de l'eau le scénario pour aboutir à cette version finale qui sort aujourd'hui.
11: Vraiment, oui, l'objectif, c'était de réussir à travers le jeu à faire découvrir l'histoire de Toul, de ses bâtiments et de son patrimoine urbain. Et donc, toute cette histoire de Toul va se rendre compte en fait dans le scénario, dans les énigmes, dans la manipulation des différents objets, et en fait les informations historiques et le ludique vont vraiment se mettre en corrélation pour proposer une expérience où vraiment le joueur va pouvoir apprendre de façon active et de façon à ce qu'il retienne en fait également plus facilement et à ce qu'il s'intéresse davantage à l'histoire de la ville, et également tout le scénario bien sûr qui est fictif, mais est tout de même basé donc sur des éléments réels, que ce soit un peu la prémisse ou même la résolution à la fin. Pourquoi est-ce que le coupable a fait telle chose ? On s'inspire en fait toujours, que ce soit pour le scénario ou pour les énigmes, on s'inspire toujours de faits réels et de l'histoire des bâtiments et de la ville. Et c'est ce qui permet donc de construire un jeu qui permet d'en apprendre davantage sur la ville.
10: Chaque personne qui va jouer ne va peut-être pas être intéressée par 100% du jeu. Et donc, ce qui nous a guidés, c'est que on arrive, soit par le biais des énigmes, soit par les informations, à captiver l'attention, au moins sur une bonne partie du jeu. Donc, il y a des objets à manipuler. On a pensé aux enfants pour ça. Et il y a une longue vue. Il y a, on était parti sur une boussole et on s'est aperçu que c'était un peu compliqué pour les enfants, donc on l'a enlevé. On a une roue de décryptage, une roue de César. Donc, il y a des choses à manipuler. On s'est dit, ça plaît toujours. Et puis, les énigmes ne peuvent pas forcément être toutes résolues seules. Il faut l'accompagnement d'un adulte. Et dans le livret, on a essayé également de faire en sorte que l'adulte, qui n'est pas seulement un accompagnant dans le jeu, mais il peut aussi avoir plaisir à apprendre quelque chose. Et donc, on a des encarts sur le savez-vous, éventuellement, qui peut donner envie d'aller plus loin. Et ensuite, d'enchaîner sur une visite guidée par des spécialistes de l'histoire de Toul. Donc, chacun prend un morceau. Mais je pense que ouais, on arrive à capter un peu tous les âges.
12: Alors, je fais chute parce que maintenant, il y a une famille gagnante qui va venir récupérer son sac. Bonjour.
13: Bonjour.
12: Alors, ne soyez pas impressionnés.
8: Vous avez gagné alors.
13: Ouais. Exactement, ouais. Chanceuse.
12: La félicitation déjà.
13: Merci,
12: alors, vous avez un petit peu autour de là, il y a les médias, vous avez annoncé un club des médias, et puis les concepteurs du jeu, et puis les élus également qui viennent lancer le jeu.
14: C'est moi qui porte bonheur d'accord.
12: Est-ce que quelqu'un... Christine, tu veux remettre
15: Vous êtes donc confrontés à « les cloches ne sonnent plus ». Malheureusement, un individu inconnu a éteint les cloches et on ne sait pas pourquoi. Votre mission, c'est de retrouver le code permettant de réactiver les cloches. Donc vous allez devoir résoudre des énigmes. Chaque énigme vous donnera un son de cloche et la combinaison finale vous permettra de réactiver les cloches. Pendant le chemin, il faudra également trouver la raison de pourquoi cet individu a éteint les cloches. Et pour cela, vous avez donc le livret avec les énigmes, le plan de la ville avec les différentes étapes. Vous pouvez le suivre dans l'ordre que vous voulez, mais vous avez aussi un ordre qui vous est recommandé. Okay. Après, si vous faites comme vous voulez.
13: D'accord, ça marche.
15: Et vous avez donc tout ce qu'il vous faut dans le sac. Est-ce que vous êtes habitué à faire des jeux de piste, des jeux d'escape game?
13: On a fait quelques-uns, mais pour enfants, quoi, comme il y a
15: oui.
13: Des petits. Donc c'est vraiment le...
15: Sachant que là, c'est aussi adapté à tous les âges. C'est-à-dire que certaines étapes, vous allez pouvoir participer tous ensemble. Vous allez devoir observer, réfléchir. Il y aura de quoi faire.
13: Ok, ça marche, super.
15: Voilà.
12: Alors, vous n'avez pas besoin de votre téléphone,
15: ouais.
12: Si ce n'est éventuellement pour vous prendre en photo,
15: D'accord.
12: le patrimoine, okay. Mais il ne sert à rien dans le jeu.
13: Ok, d'accord.
12: Alors, et n'hésitez pas à farfouiller le sac, parce que normalement, à toutes les étapes, à l'exception de la numéro 6, il y a quelque chose dans le sac qui va vous aider à résoudre les énigmes.
13: Ok, super.
15: Et voilà. Et certaines des énigmes vont vous permettre de résoudre votre troisième.
13: Ok, d'accord. D'où la recommandation de suivre. Ok,
15: voilà.
1: Merci Pauline Louillot pour les explications de ce jeu de piste. Il n'y a plus qu'à se lancer. Et justement, donc, il y avait deux familles présentes ce jour-là. Alors attention, bien sûr, pas de spoil, soyez tranquilles, nous avons enlevé les réponses de cet enregistrement. Vous pourrez faire donc le jeu de piste sans risque d'avoir entendu la réponse, les fameuses petites notes de musique sur nos ondes. Avec Lucie, nous nous sommes séparés pour suivre chacun l'une des deux familles. Je vous propose de commencer avec celle qu'a suivie Lucie.
16: Alors, le papa, c'est Aurélien, la maman, c'est Stéphanie, et moi, c'est Mylène, et on vient de Chaulnes-sur-Moselle.
17: Donc déjà, j'aimerais savoir comment vous avez eu vent de cet escape game, enfin ce jeu de piste.
18: Par Facebook, sur la maison, justement, la page de l'office de tourisme. Donc voilà, il y avait un jeu, on a participé, et puis on a reçu un prospectus, justement, hier à la maison de Toul, nous indiquant effectivement le jeu qui allait se dérouler. Donc j'ai trouvé le concept assez sympa, familial. Donc voilà, on a tenté la chance et ça nous a souri.
17: Donc c'était un jeu concours, c'est ça?
18: C'est ça, oui, tout à fait. Oui. Il y avait une question, une réponse et puis un tirage au sort. Donc voilà.
19: Je l'ai surnommé la ville au son aux cloches ou encore Toul la sonnante. Écoute, hein. En raison des nombreux édifices religieux qui faisaient sonner leurs cloches dans toute la ville, la cathédrale Saint-Étienne, construite il y a plus de 800 ans, en possède aujourd'hui 11. 8 d'entre elles se trouvent dans la tour Saint-Étienne au sud-ouest et sonnent les différentes mélodies. mais récemment, un individu aux motivations inconnues s'est introduit dans la cathédrale et a désactivé la sonnerie des cloches de la tour Saint-Étienne. Ces cloches ne peuvent être réactivées qu'à l'aide d'un code précis composé de notes de musique jouées par chacune d'elles. Malheureusement, le livre contenant ces informations a été endommagé. Les notes ont disparu. Coincé tout en haut de la cathédrale, le pélican de pierre qui veille sur la ville ne peut agir. Il fait alors appel à toi. Retrouve la combinaison des cloches afin de réactiver la sonnerie et de découvrir qui est le coupable.
16: Quelques règles avant de commencer. Tous les objets dans le sac sont utiles pendant le jeu. Le livret indique toujours quel objet doit être utilisé. Merci de respecter
19: le matériel
16: du jeu, de signaler tous les problèmes éventuels avec ce dernier.
19: Tu trouveras à la fin du livret des indices, page 23, et les solutions, page 24 et 25, à chaque énigme. Consulte-les si et seulement si tu es bloqué. À chaque étape et pendant les trajets, mets-toi à l'abri de la circulation. La sécurité reste la priorité. Le symbole « livre » derrière un mot signifie que tu peux trouver une définition de ce dernier dans le lexique, page 26-27. Alors, les notes de musique, ce petit mémo pourra t'aider pendant ton aventure.
16: Do, ré, mi, fa, sol, la, si, do.
19: Il n'y a pas le do, hein.
20: Non,
19: il est là.
20: Hein.
19: Retrouve la combinaison des cloches. Chacune des cloches de la cathédrale possède un nom et une note de musique. Pars à la découverte des lieux indiqués sur la carte de la ville pour trouver les notes de chaque cloche. Après avoir obtenu une note, aide-toi du mémo de la page 3 pour la dessiner sur la partition sous le nom de la cloche et du numéro de l'énigme correspondant. Écris également le chiffre correspondant à cette note sur le tiret grâce aux indications ci-dessous. Une fois la partition complétée, additionne et soustrait les chiffres entre eux pour trouver le code de l'un des deux cadenas. Il te permettra de trouver la position du coupable. Pour toi, Samimi, il y a du calcul à faire.
16: Ah, je vais faire un calcul.
19: Bon, bah justement, on va commencer sur toi alors.
20: Allez, donc là on
19: alors,
20: y est.
19: Regarde, alors, je me trouve sur l'un des points les plus en hauteur de la cathédrale. Je suis sur la tour Saint-Gérard. La tour Saint-Étienne où se trouvent les cloches est au sud-ouest.
16: Tout
19: alors,
16: en
19: à ton
16: haut.
19: Avis.
16: Alors, c'est tout en haut.
19: Alors, ça doit être, ouais. Et ils, okay. Ils disent où, après?
16: Au-dessus, ouest.
19: Au sud-ouest. Ouest. Donc, ça doit être par là.
20: C'est ici.
16: Ici.
19: Donc, on va aller voir là.
20: Sur le côté à droite, théoriquement.
19: Oui, regarde, là, le pélican qu'il faut trouver. Regarde, il y a une photo.
20: Indique
19: devant quand même, non?
20: Correspondant à la position de l'écran sur ton sac et la longue vue, Milan.
16: Donc c'est tout
19: ton. Ah, on a oublié, bah oui, on peut se rendre
20: compte. Le sac.
19: Il disait qu'il y avait des choses à chercher dans le sac à chaque fois.
20: Ça, la statue du pélican est la seule à avoir été laissée car il était trop difficile d'aller la retirer. Donc à mon avis, elle doit être vraiment dans un endroit.
19: Ouais, ouais.
20: Soit effectivement plus en hauteur ou dans un endroit un petit peu exigu. Attends, il va falloir remettre le nom des tours si tu veux.
19: Regarde maintenant, tu
20: regardes. Donc du coup, il est placé où le pélican par rapport à la photo? Juste
19: ouais,
20: ici, donc
19: bien.
20: C'est la note là. Tu veux faire? Donc du coup, on a dit que c'était hop, la tour comment, Milan?
16: Saint-Étienne.
19: Non, Saint-Gérard.
16: Saint-Gérard.
20: Là, Saint-Gérard, c'est où? C'est la première.
16: Oui.
20: Donc du coup, et au niveau de la partition, du coup?
19: C'est quelle note?
20: La note de la cloche Saint-Léon correspond à la position du pélican. Saint-Léon.
19: Oh.
20: La 1, perdu.
19: On commande bien.
20: Tu vois? Toujours relire, Milan, t'as vu? Comme à l'école. Alors, cloître de la cathédrale. Dans le cloître de la cathédrale, il y a 23 gargouilles. 23 d'entre elles sont représentées sur les petites cartes en ta possession. Retrouve les 6 gargouilles et relie-les sur le plan du cloître dans l'ordre indiqué ci-dessous. La première lettre de la note de la cloche Saint-Étienne apparaît alors. Donc ordre, il y a le chat, animal fantastique 1, animal fantastique 2, l'aigle, le bourgeois et le mouton.
16: Il y en a un, ça me fait penser à un Pokémon.
20: C'est peut-être ça l'animal fantastique. Hein,
19: c'est ça l'animal fantastique. Alors, je suis toujours avec la petite famille que nous suivons depuis le début de l'Escape Game. Et je vais devoir vous laisser. Du coup, j'aimerais savoir un peu ce que vous en pensez. Très bon début, très surprise parce que les explications sont quand même très claires. On a pas mal d'indices. On trouve pas tout de suite à la solution, donc il faut quand même bien chercher et ça nous permet de découvrir voilà les monuments, les histoires. Donc ouais, non, pour l'instant, très bonnes impressions, très très bien. Et vous trouvez ça plutôt accessible? Oui, très accessible. Et ce que j'apprécie, c'est que c'est familial. Même les enfants peuvent participer, même pour les réponses, à chercher. Donc, je trouve ça génial, ouais. Et du coup, en parlant d'enfants, qu'est-ce que t'en as pensé, toi?
16: C'est bien, mais il faut marcher quand même un petit peu. Et puis, j'aime pas trop la marche, moi. Mais sinon, c'est bien. Et puis, moi, j'ai l'œil partout. Et je suis malin, c'est le lynx.
2: Ah,
21: donc du coup, tu nous as trouvé toutes les réponses depuis le début, c'est ça?
16: Oui, presque.
21: Eh bah, ben, t'es trop fort. À part le fait qu'il fasse chaud et tout ça, t'es quand même content d'être là?
16: Oui.
1: Merci beaucoup, Lucie, et à la petite famille. Bon courage pour les autres énigmes. Retrouvons maintenant le second groupe qui est composé de deux pères et leurs enfants respectifs. Ils viennent tous de Toul et ont voulu expérimenter ce jeu de piste après en avoir déjà essayé d'autres, donc ce ne sont pas des novices. Pour la première et la seconde énigme, ils ont été assez rapides. Voyons comment ils se débrouillent pour la troisième.
15: Le motif des pièces dans la bourse du sac représente des éléments que tu peux retrouver sur le pavillon bleu ou la maison Bossuet, deux bâtiments de la rue Michâtel. Le pavillon bleu, ancien lieu d'exposition des faïenceries de Toul-Bellevue, il est aujourd'hui utilisé comme une vitrine d'affichage. La maison Bossuet, un hôtel particulier de la Renaissance construit en 1550. L'un des motifs des pièces n'apparaît sur aucun des deux bâtiments. Trouve de quelle pièce il s'agit pour obtenir la note de la cloche Marie au pied d'argent. Michâtel. La rue Michâtel existait déjà à l'époque romaine. Elle séparait en deux la ville lorsqu'elle était encore un castrum, camp romain. Son nom vient de là, Michâtel, moitié du castrum. Monnaie touloise. Les évêques faisaient frapper des pièces à leur effigie à l'hôtel de la Monnaie, situé rue de la Monnaie. Les monnaies touloises ont été interdites de circulation en 1313 car elles étaient trop petites et grossières.
22: Elles ont sorti la bourse avec les pièces.
15: C'est ça?
22: Ouais. Donc il faut retrouver la pièce qui n'existe sur aucune des deux maisons, c'est ça?
15: Vas-y, attends, passe dans d'autres. Tiens, Louise, prends.
22: Si vous la trouvez, on la met de côté.
15: Ah, celle-là, elle y est.
23: Attends, je vais
15: voir. Donc c'est pas celle-là. Mais
23: non,
15: c'est
23: pas celle-là.
15: Tiens, celle-là. Celle-là. Oh là, celle-là, elle est
22: bizarre. Il y a des trucs tout en haut aussi.
15: Là, après, elles sont peut-être sur l'autre.
22: Oui, il faut aller voir sur l'autre. Vous avez mis de côté déjà celle-là?
15: Celle-là, celle-là ou là?
22: Voilà. C'est deux là, vous en avez combien en tout? Il y en a trois.
15: Et...
22: Il en reste trois.
15: Et il y est celle-là? Elle y est?
23: Non, ça va pas.
15: Bah,
23: une sorte de carré.
22: C'est un carré avec un triangle au milieu.
23: C'est où l'autre endroit?
15: C'est Bossuet.
22: Alors, on pourra faire des navettes entre les deux si on trouve pas.
24: C'est très loin, je pense.
22: Si on n'arrive pas à en éliminer suffisamment là-bas, on peut revenir là.
15: Ouais. Bah du coup c'est celui-là.
22: C'est lequel qui reste?
24: T'as la note derrière, justement.
22: Ah, c'est laquelle?
1: Chut, il faut pas dire la réponse aux auditeurs et auditrices. Pour savoir quelle note il s'agit pour la troisième énigme, je vous suggère de faire le jeu de piste par vous-même. Avant de vous en dire un peu plus sur les modalités aussi, je vous propose d'avoir un retour de notre deuxième groupe qui a pu expérimenter ce jeu lors de l'inauguration.
25: Bah, je m'appelle Sidonie et je viens de Toul.
26: Guillaume de Toul aussi.
27: Eric de Toul.
28: Justine de Toul.
29: Louise de Toul.
1: Tout le monde vient de Toul. Alors, comment vous avez eu vent de ce jeu? Je comprends que vous avez gagné du coup un jeu concours, mais comment vous avez eu vent de ce jeu de piste?
27: Je l'ai vu sur la page de l'Office du Tourisme, la page Facebook, et puis j'ai participé au concours, simplement.
1: Participer entre en famille, c'est ça?
27: À la base, en famille, et puis comme il y avait 6 personnes, j'ai invité Guillaume, qui avait ses enfants avec lui aussi. Donc,
1: Très bien. Est-ce que vous avez déjà fait des jeux de piste en dehors de celui-là ou c'est votre premier finalement?
26: Bon, jeux de piste, oui, on en avait déjà fait dans d'autres cités médiévales en France qui avaient fait le même principe de jeu. Oui,
29: oui, à l'Arsenal aussi, à Tout le monde joue. C'était des escape games plutôt.
1: Et du coup, vous aimez bien les jeux de piste?
29: Oui, c'est bien.
28: Oui, c'est bien aussi.
1: Qu'est-ce que vous aimez bien dans les jeux de piste?
28: Bah, c'est bien parce qu'on découvre la ville aussi, comme je connais pas tout. On voit de nouveaux bâtiments.
1: Ouais, parce que c'est vrai que si vous êtes de Toul, vous connaissiez peut-être ce bâtiment sans savoir du tout ce que c'était, c'est ça?
26: Bah oui, c'est ça. Oui, c'est vrai qu'on déambule pas mal, mais on regarde pas forcément tout, puis on connaît pas tout. Enfin, les bâtiments, les différentes spécificités. Donc oui, c'est sympa de le découvrir comme ça.
1: Et alors là, du coup, vous êtes un peu les testeurs de ce nouveau jeu. Là, on a fait que 3 énigmes. Qu'est-ce que vous en avez pensé jusque-là?
29: Ouais, pour l'instant, je trouve ça cool. On a fait le cloître et je trouve que le cloître est joli. Donc, c'est cool d'y passer.
26: Bon, c'est vrai que c'est bien. Ça permet de découvrir, de lever la tête et puis de se promener dans Toul. Donc, c'est plutôt bien, oui. Enfin, c'est la première fois par rapport à ceux qu'on avait déjà fait où il y a autant de matériel dans le jeu. Donc, ça, c'est. On n'a pas encore tout découvert, mais voilà, il y a pas mal de choses dans la besace et ça a l'air plutôt complet. Donc, c'est sympa aussi.
1: Et je vous rassure, on m'a dit que la besace n'était pas trop lourde. Pour résumer, la Maison du Tourisme Terre Touloise, en partenariat avec la CC2T, la Ville de Toul et l'agence événementielle Curionomie, propose depuis le 17 juin ce jeu de piste, le mystère des cloches muettes. Je rappelle qu'un mystérieux individu a volé le son des cloches et qu'un code est à retrouver pour percer l'énigme et pouvoir redonner du son aux cloches. Vous pouvez faire ce jeu de piste en équipe de 2 à 6 joueurs. La durée approximative est de 2h30 et le tarif est de 39€ par équipe. La réservation est conseillée car il n'y a pas non plus 36 besaces, donc il y a un nombre limité d'équipes par jour. Vous pouvez retrouver des prospectus un peu partout dans la ville de Toul. Vous pouvez scanner directement pour aller sur le site de la Maison du Tourisme Terre Touloise. Sinon, vous y accédez aussi très facilement en tapant sur votre ordinateur ou téléphone portable la Maison du Tourisme Terre Touloise. C'est un bon moyen de occuper vos enfants, vos petits-enfants ou de vous occuper vous aussi pendant vos vacances, tout en découvrant la belle ville de Toul et toutes les richesses de son patrimoine à travers donc ce jeu de piste qui fait office de visite du centre historique de la ville de Toul. Et qui vous permettra d'aller dans des endroits que vous ne connaissiez peut-être pas. Je vous invite également à vous renseigner si vous voulez plus d'indications, faire une visite un peu plus approfondie de la ville de Toul ou sur un point particulier avec donc la Maison du Tourisme Terre Touloise qui propose d'excellentes visites tout au long de cet été mais aussi tout au long de l'année, que ce soit des visites nature ou des visites plus historiques dans le centre. Vous avez toutes les informations qu'il vous faut à la Maison du Tourisme directement ou sur leur site internet. Et j'ai envie de vous dire que le Pélican de la cathédrale de Toul compte sur vous pour rendre ses cloches de nouveau actives. Et peut-être que vous vous demandez si, justement, comme c'est un jeu de piste, escape game, est-ce que l'on gagne quelque chose à la

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4: Et bonjour à tous et à toutes, on se retrouve dans une nouvelle émission de Mangacha, donc toujours accueilli par la librairie Kodama, qu'on remercie encore une fois. Merci beaucoup Benjamin de nous accueillir.
5: Toujours avec plaisir, hein. N'hésitez pas à venir à Toul, à la librairie, à faire vos achats, je vous accueille avec grand plaisir.
4: On retrouve encore une fois Franck, qui est un habitué de cette émission. Merci Franck d'être là, comment vas-tu?
6: Bah ça va, bonjour à toutes et à tous, toujours un plaisir de venir t'accompagner dans cette émission Mathieu.
4: Eh ben, c'est toujours un plaisir pour moi de te recevoir. Donc aujourd'hui, le thème, c'est les isekai. Alors les isekai...
6: Là, tu m'as perdu.
4: T'en fais pas, on va simplifier. Les isekai, pour moi, je suis très très fan de ce style. Donc les isekai, pour un petit peu condenser, c'est souvent un personnage qui se fait réincarner dans un monde un peu fantastique. C'est pas souvent fantastique. Des fois, c'est juste un autre monde, mais c'est à la suite d'un drame ou d'un accident, il se fait réincarner dans un nouveau monde.
5: Il peut être aussi téléporté ou oui, piégé. Ouais. Ça peut être plein de.
4: C'est vrai.
5: En fait, c'est un autre. Faut que ça soit juste un monde parallèle de là où est le personnage de base. Quoi.
6: Ah ok, j'allais dire.
4: Il réapprend tout ce monde et.
6: J'allais dire avec la définition que tu nous donnais, mais ça correspond peut-être pas au dernier, la dernière.

0: au dernier truc, mais Détective Conan, c'est un isekai du coup.
1: Non, non, non, Détective Conan, c'est pas un isekai. Lui, il subit juste un poison qui le rajeunit, mais il est pas oui, emmené dans un autre monde.
0: Parce qu'un incarne pas, c'est vrai que c'est juste un poison, autant pour moi.
1: Soit Not Online, où c'est un personnage qui est bloqué dans un jeu vidéo, qui est un monde parallèle. C'est un isekai.
0: Shangri-La.
1: Alors Shangri-La, il est pas bloqué. Okay. Pour moi, ce n'est pas un parce qu'il joue aux jeux vidéo. Mais ouais. On est dans cette idée de.
0: Il rentre dans ce monde de jeux vidéo, mais il est pas bloqué. Okay.
1: Mais il est pas bloqué. Et après, c'est un peu être un monde parallèle, futuriste ou non, fantaisiste ou non, où est téléporté, transporté, réincarné un personnage.
2: Et moi, je sais que je suis un très gros consommateur de isekai. Benjamin le sait. Chaque fois que je viens lui acheter un manga c'est un isekai, il connaît mes goûts mieux que moi-même.
1: Vous risquez d'entendre parler de Konosuba dans cette émission.
2: J'allais y venir en plus. C'est dans les recommandations, effectivement, Konosuba, mon coup de cœur isekai. Alors, en parlant de coup de cœur et tout ça, est-ce que vous regardez isekai? Je parle surtout à Franck parce que lui, il connaît, mais il regarde un petit peu des animés. Mais est-ce que avec notre description, il y a des animés qui te reviennent et qui te disent,
0: je pense que mes questions en sont la preuve. je crois que je suis pas un grand consommateur d'isekai, mais parce que je ne connais pas en fait. Non, comme ça, je crois pas. Hein. Je crois que j'ai découvert ce mot même avec toi quand t'as préparé l'émission, Mathieu.
2: Regarde Konosuba.
0: Ouais, voilà, j'allais dire, j'ai hâte d'entendre un petit peu les différents conseils que vous allez nous donner. Je n'hésiterai pas à poser mes questions quand j'ai des questions à vous poser, et peut-être que je m'y mettrai après.
2: Et donc toi Benjamin, est-ce que tu en consommes régulièrement?
1: Comme je consomme de tout, on va dire que je consomme des isekai, mais disons que moi dans l'isekai, j'ai ma petite branche préférée où quand les personnages se réincarnent dans un autre monde sous forme d'une autre créature.
2: Ah oui, ça c'est vrai que c'est cool.
1: Du genre moi je me réincarne dans slime, I'm Spider So What, où le personnage devient une araignée, Remonster où il devient un gobelin, enfin toutes ces histoires là où à chaque fois on est dans des créatures, on n'est plus humain et on doit vivre en plus de vivre dans un monde différent, vivre différemment sa vie. Je trouve ça toujours un peu rigolo, intéressant, et puis il y a un petit côté souvent jeu vidéo qui est glissé avec des fenêtres de statues, tout ça, et donc le mélange des deux me plaît bien.
2: Même un que j'avais vu tourner, j'ai même pensé que c'était une blague, mais c'est vrai que c'était rigolo, c'est moi quand je me réincarne en distributeur automatique, je crois.
1: Et effectivement, ouais.
2: C'est très rigolo. Et en fait,
1: il y a un animé.
2: Ouais, je crois.
1: Il y a un animé et trois saisons.
2: Trois saisons sur la vie d'un distributeur automatique. Et ça, c'est incroyable.
0: J'avoue que moi, quand j'entends ça, pour le coup, tu vois, je suis pas très consommateur de tout ça. Et quand j'entends ça, ça me fait beaucoup rire, mais est-ce que j'ai envie de regarder ça? Qu'est-ce que je vais regarder, quoi, quand je vais regarder ça? C'est un peu ce que je me demande même. Moi, quand je me réincarne en slime, j'en ai beaucoup entendu parler. Mais je sais pas, peut-être c'est juste le nom même qui m'attire pas. Ça me fait un peu peur. Je me dis, ça a l'air bizarre, ça a l'air,
1: En fait, l'objectif du pitch de l'histoire, c'est justement de te dire, je suis incarné dans un slime bleu, créature la plus faible dans les jeux vidéo, etc. Qu'est-ce que je peux faire avec ça? Et en fait, l'auteur fait vite un contre-pied à ça en lui donnant une capacité qui lui permet dès qu'il absorbe quelque chose, d'en obtenir un peu des pouvoirs, de stocker des trucs. Donc il va obtenir des pouvoirs supplémentaires qui vont lui permettre d'être plus qu'un simple slime quand même. Mmh. Et c'est ce côté-là qui est intéressant. Et dans moi, je me réincarne en slime par la suite. Hein, je vous spoil, mais sans vous spoiler, mais oui. Tout l'objectif de l'histoire, c'est de créer un royaume où les monstres et les humains pourront vivre en paix, en harmonie. Donc il y a toujours quand même des thématiques qui sont abordées derrière, qui sont intéressantes. Là, c'est il y a quand même une grosse thématique du vivre ensemble. Et pas mal de bagarres, on va pas se le cacher, des bastons de pouvoir de magie et tout ça, il y en a aussi. Mais voilà,
2: c'est ça qu'on aime, la bagarre.
0: Ça fait tout de suite un peu plus envie avec le pitch quand même.
2: J'avoue que j'ai découvert, justement j'avais découvert les isekai, pas avec Konosuba, mais avec ReZero, parce que j'en entendais souvent parler.
1: Très bon isekai.
2: C'est excellent. J'étais pris dedans. J'avais mis sur pause que j'ai ma waitlist d'animés est conséquente et je regarde 20 000 animés en même temps. Mais je compte bien le terminer, m'y mettre, parce que j'avais fini la saison 1 et j'ai trouvé ça excellent. Et je pense que je pourrais le recommander à un novice, parce que ça, c'est vraiment très, très bien et on se perd pas.
0: J'allais dire, est-ce que déjà le genre isekai pour quelqu'un. C'est vrai qu'en toute première émission de Mangacha, on parlait de nos premiers mangas, de rentrer dans le manga et tout. Est-ce que le genre isekai peut être un genre assez accessible pour des personnes qui sont pas manga?
2: Moi, je pense que oui. Franchement, je pense que oui, parce qu'on y trouve aussi de tout dans les isekai. Il y a pas que le côté isekai qui peut être un peu de côté. Je pense que il y a aussi beaucoup de côté shonen qui peuvent plaire aux gens, et je pense que c'est une bonne porte d'entrée.
1: En fait, tout l'intérêt de l'isekai, hormis le fait de te téléporter dans un autre univers, c'est que c'est un peu une facilité scénaristique. C'est qu'on te donne un personnage qui a déjà une histoire, un passé, une personnalité, et qui arrive dans un monde qu'il ne connaît pas, comme le lecteur. Mmh. Et en fait, ça permet à l'auteur de te dire, en fait, je te présente tout mon univers à travers les yeux de mon personnage qui lui non plus ne connaît pas l'univers, parce qu'il aurait grandi dans cet univers-là, il aurait l'âge qu'il a au moment où il est réincarné, où il apparaît dans ce monde-là. Normalement, le monde, il le connaît. Donc il y a en fait aussi cette idée de facilité scénaristique pour permettre de te présenter tout l'univers. Et derrière, comme disait, c'est quand même des univers de fantasy. Une fois qu'il est réincarné, c'est une aventure de fantasy classique, à part le distributeur automatique ou quand je me réincarne en épée ou ce genre de choses.
0: Ils l'ont décliné.
1: Ah oui, en fait, tu dis Isekai et tu dis un mot et puis en fait, il existe le truc.
2: Oui,
1: réincarné en dragon, réincarné en ce que tu veux. Je crois qu'il y en a un qui s'est même réincarné en petite culotte. Enfin voilà, il y a de tout.
0: Tu m'as dit Yamcha, non, aussi de Dragon Ball.
2: Oui, c'est un spin-off de Dragon Ball.
1: Il y en a un qui...
2: J'avais trouvé super chouette d'ailleurs que c'était en one-shot et que du coup, le mec qui se réincarne en Yamcha, il connaît l'univers de Dragon Ball, ce qu'il est fan. Et du coup, il peut se permettre d'en s'entraîner et de savoir à l'avance ce qui va se passer. Et ça, j'ai trouvé vraiment chouette.
0: Et il devient le Yamcha fort, quoi.
2: Ouais, et ça j'ai vraiment trouvé ça cool. Et du coup, les scènes où Yamcha, du coup, se fait battre, et ça devient, il y a une petite temporalité différente et j'ai trouvé ça vraiment cool. Notamment contre Nappa. Ça, j'avais trouvé ça chouette.
1: C'est vrai.
2: Et, au final, les isekai, moi, je pense vraiment que c'est accessible à tout le monde. Parce que ça, il y a pour tous les goûts, comme on le disait, c'est facile à rentrer dans le sujet, finalement.
0: Oui, je pense. Après, je posais la question pour les isekai, mais j'imagine que un peu n'importe quel genre de manga a sa porte d'entrée, quoi, qui est un peu plus facile, quoi.
1: Ouais.
2: Et au final, oui, ce qui me fait particulièrement rire dans les isekai, c'est toujours l'entrée dans le monde pour la plupart est toujours à peu près la même. C'est toujours le fameux camion truck Kun qui percute le personnage principal et il se réveille dans le monde, le dit monde, et ça me fait vraiment beaucoup rire, à tel point que ça en est devenu un mème. C'est devenu une blague, le camion qui c'est devenu un personnage à part entière.
1: Ouais, si ton personnage meurt pour se réincarner dans un autre monde, souvent il s'est fait taper par un camion, soit par hasard, soit en sauvant une petite fille, un petit garçon qui traverse la rue. Il y a toujours une excuse et il se tape un camion, quoi. C'est vrai que c'est devenu un peu un running gag cet univers-là.
0: Okay,
2: j'ai trouvé ça vraiment rigolo. Et au final, lui, c'est carrément devenu un personnage à part entière dans le lore des isekai, finalement. Et voilà, merci beaucoup. Voilà qui conclut cette première partie, sauf si tu avais quelque chose à rajouter non plus.
0: Non.
2: Et on va tout de suite se faire une petite coupure musicale. Donc, j'ai un peu abusé, j'ai remis Baby Metal, parce que je suis très très fan de Baby Metal. Donc, on va tout de suite s'écouter Baby Metal, From Me to You.

0: On est de retour sur Mangatia. On va tout de suite, si vous le voulez bien, petit jeu. Je vous ai concocté un petit jeu sympathique qu'on va lancer tout de suite. Je vais...
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0: Lancer le jeu. Donc, le jeu, c'est un 3 à la suite. Donc, je vous ai préparé... je vous ai plutôt préparé quelques questions. Donc c'est un 3 à la suite. Donc ça, on suit le principe de donner le plus vite possible, de répondre le plus vite possible aux questions dans un délai de 30 secondes. Je sais que c'est très court, mais c'est faisable. Si vous voulez passer, vous passez. Chaque mauvaise réponse, c'est un point en moins.
2: Ok.
0: Faut arriver à 3 points. C'est technique, mais c'est faisable.
2: J'ai un peu peur, tu m'as dit que t'avais cherché à me piéger, oui. Donc je suis sous pression.
3: T'as des questions spéciales.
0: Tu fais bien d'être sous pression.
3: Moi j'ai
0: pas spécial, mais...
3: Moi j'ai des questions faciles.
0: Oui.
3: Bon, c'est bien. Mais facile pour vous, c'est pas facile pour moi. Hein.
0: Ne t'en fais pas. Tout va bien se passer.
2: Ça va bien se passer.
3: C'est ça le problème. Allez,
0: attention Franck, est-ce que tu es prêt?
3: Vas-y.
0: Top, cite-moi un manga français.
3: Radiant.
0: Un héros.
3: Shimara, pardon.
0: Ok. Shimara. Un mangaka célèbre.
3: Ichiro Oda.
0: Ok. Un personnage qui porte un chapeau.
3: Oh merde.
0: Perdu. Mince.
3: Perdu?
0: Ça fait 30 secondes.
3: Quoi?
0: Eh oui.
3: Mais non, j'ai commencé à 45. Non. T'abuses, hein. Tes 30 secondes, elles ont duré 15.
2: Tu veux. Et en fait, il prend 30 millièmes de seconde et pas 30 secondes.
3: Ah la vache.
0: Tu veux recommencer?
3: J'ai pas fini, c'était à 15, hein, j'ai regardé, ça je devais
0: finir. C'est pas faux, vas-y.
3: Un
2: personnage avec un chapeau.
0: Ok, c'est un personnage avec un chapeau.
3: Ouais, passe.
0: Ok, un personnage connu pour son appétit.
3: Luffy. Je vais rester. Okay.
2: Il aurait pas un chapeau, Luffy?
3: J'avoue, purée.
0: un objet qui permet de capturer des créatures.
3: Une Pokéball.
0: Bah voilà, tu as tes 3 points. Ouais. Bien joué. Attention, Benjamin, ça va être...
2: C'est bon, je suis sous pression.
0: Attends, non.
2: Ça va bien se passer.
0: Abuse pas, ça va le faire. Je t'ai préparé des petites questions simples. T'es dans l'excès.
3: Non, mais il fait même le bruitage, c'est magnifique.
0: Ça, tu vois, j'ai même pas besoin de le mettre en soundboard.
2: C'est ça.
0: Ok, est-ce que t'es prêt?
2: Oui.
0: Top, un personnage qui a les cheveux violets.
2: Violets? Je passe.
0: Un personnage qui a une chance incroyable.
2: Je passe.
0: Un personnage qui porte des lunettes.
2: Bah, détective Conan.
0: Ouais. Un personnage qui se bat avec ses poings.
2: Bah, allez, Luffy, hein.
0: Un personnage qui contrôle le feu.
2: Natsu.
0: Eh bah, bien joué.
2: Attends, mais cheveux violets, je vais essayer de trouver rapidement. Cheveux violets, on a qui? T'avais pensé à qui, toi?
3: Je sais pas.
0: Yoruichi.
2: Ouais. Et l'autre question, c'était quoi?
0: C'est un personnage qui a une chance incroyable.
2: Il
0: y en a un qui est un peu évident si tu suis un peu les shonen, mais
2: tu penses à qui?
0: Je pensais à King dans One Punch Man.
2: Ah ouais.
0: Si c'est élevé au rang S de héros.
2: Ah, elles étaient pas faciles, hein, tes propositions de réponse.
0: Je te l'avais dit.
2: Ouais.
0: Alors, peut-être qu'on veut faire vous voulez faire un deuxième round?
3: T'as encore des questions? Vas-y, moi évidemment, j'aime bien.
0: J'ai prévu large, moi. J'ai tout prévu.
2: Allez.
0: Alors. Franck, c'est parti.
3: Même jeu.
0: Allez, 3 à la suite, c'est parti.
2: Vas-y.
0: Un méchant iconique.
3: C'est nul de pas en trouver. Si, comment il s'appelle? Comment il s'appelle dans Hunter x Hunter?
2: Hisoka.
0: Ok. Un manga où le héros est un détective.
2: On y revient.
3: Inspecteur Gadget. Conan.
0: C'est un shoujo. Un héros qui veut devenir le meilleur.
3: N'importe quel héros de shonen, Luffy encore, Son Goku.
0: Voilà, bien joué.
3: Ça va.
0: Ok, deuxième round pour Benjamin.
2: Je suis pas prêt parce que j'ai vu les premières questions où je m'en suis pas très bien sorti.
3: Et il les a gratinées. Hein.
0: T'en fais pas.
2: Ça va bien se passer.
0: Tout va bien se passer. Allez, c'est parti. T'es prêt?
2: Ouais.
0: Top, un personnage qui est orphelin.
2: Qui est orphelin?
0: Oui.
3: J'ai Marcelino en tête.
2: comment il s'appelle dans Black Clover? Merde. Mince.
0: Pas un perso, mince.
2: Oui. Asta.
0: Bien joué. Un personnage qui fait partie d'une organisation.
2: J'ai envie d'aller chercher loin, mais le mec dans The Emissions of Shadow. Sinon, Hisoka, hein, il fait partie du truc des araignées.
0: Oui, bien joué. Un personnage qui a une prime.
2: Kaido.
0: Bien joué.
3: Pour changer de Luffy.
0: Est-ce que, peut-être, vous êtes prêt pour un troisième et dernier round?
3: D'accord, avec... allez, vas-y.
0: J'ai prévu
3: allez.
0: Tellement de questions que je peux faire encore deux rounds.
2: Ah bah, faisons un petit dernier, ça sera déjà bien.
0: Allez, c'est parti. Si je te dis, vas-y, top, un personnage qui porte un masque.
3: J'ai Inosuke.
0: Ouais, en plus c'est celui que tu m'avais dit.
3: Oui.
0: Un personnage qui est professeur.
3: Koro.
0: Oui.
3: Koro Sensei, du coup.
0: Un personnage qui a les cheveux blancs.
3: Kirua.
0: Oui.
3: C'est blanc.
0: Bien joué, bien joué.
2: Oui. Pas mal, pas mal.
3: Ou Luffy en Gear 5.
2: Luffy qui est la réponse à toutes les questions. Luffy.
0: Ah bah c'est le couteau suisse, hein, Luffy. Hein, il
3: fait tout.
0: Il a l'appétit, c'est un héros, c'est incroyable. Tu es prêt?
2: Oui.
0: Si je te dis... Allez, top, une épée connue d'un héros.
2: Enma, de Zoro.
0: Ok. Un méchant de Wakfu qui utilise le stasis.
2: J'ai vu la série, j'ai oublié le nom du perso qui contrôle le temps là. Lui, c'est le stasis qu'il utilise. Putain, les gens vont pas savoir. Hein.
0: C'est pas grave.
2: Je passe du coup.
0: Tu passes. Un méchant de Solo Leveling.
2: Alors le problème c'est que moi les noms des persos, l'empereur des bêtes.
0: Ouais. Un objet qui exauce les vœux.
2: La lampe, la flûte magique dans Maggie. C'est un génie. Au début, il lui demande de réaliser un vœu et il choisit d'être son ami.
0: Bah voilà, bien joué. Vous avez, il y a aussi les boules de cristal.
3: C'est que s'il va chercher des trucs trop loin et qu'il nous invente un truc qu'on connaît pas, t'es grillé. Hein.
2: C'est pas faux. J'aurais pu dire n'importe quoi.
3: Il peut dire n'importe quoi.
0: Je compte sur son honnêteté.
3: Un pot de fleurs magiques, n'importe quoi. On dira oui. Hein.
0: Je lui fais confiance.
3: Oui, bien sûr.
0: Il ne me ferait pas.
2: C'est vrai que j'ai même pas pensé où cette boule de cristal. C'est fou.
3: C'est vrai.
0: Le pire, c'est qu'on cherche compliqué, mais alors c'est évident.
2: C'est très simple. Ouais.
0: Et ben voilà qui conclut ce petit jeu. Merci beaucoup pour votre participation. Et bien joué surtout.
2: Ah, c'était pas facile.
3: Merci à toi, c'était cool.
0: Un jeu d'adresse. Surtout, je t'ai ciblé, donc désolé.
2: J'ai bien remarqué, j'ai bien remarqué.
0: Mais on aime tout le monde pareil ici.
2: Ouais, ouais, ça se voit.
3: chacun son niveau, j'ai galéré avec mon niveau.
2: C'est vrai.
0: Donc on va enchaîner sur une petite discussion pour conclure cette émission. C'est parti.
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0: Alors, la deuxième partie de cette émission va se porter un peu plus sur le côté philosophique derrière les isekai. Donc, on va lancer la question, c'est, alors, selon vous, pourquoi beaucoup d'auteurs font de l'isekai? Est-ce que ça traduirait pas quelque chose de notre monde, du style, peut-être une envie de s'évader ou quelque chose comme ça?
2: Je commence?
3: Vas-y.
2: Déjà, il y avait le premier point que j'ai cité tout à l'heure, je pense les facilités scénaristiques, entre guillemets, mais d'un point de vue plus philosophique, il y a le côté évasion. Il y a les questions en fait, d'un univers différent du nôtre, et donc de la question de peut-être un monde meilleur, un lieu plus sympa à vivre, qui nous permet de quitter notre quotidien, de voyager, de découvrir, d'avoir un monde de magie, ou peut-être où ça se passe mieux. Et je pense aussi une question. On parle de beaucoup de réincarnation dans l'isekai. De cette question de qu'est-ce qu'il y a après la mort, et de coup est-ce que ce serait pas chouette finalement de se retrouver dans un monde de fantasy où tout se passe bien, parce que souvent ça se passe plutôt bien dans les isekai, hein. On va pas se le cacher, le personnage devient de plus en plus fort, plus en plus heureux, il a plutôt une vie assez saine, même s'il y en a qui jouent là-dessus et qui sont tout le contraire, hein. Re:Zero en est le bon exemple. Mais ouais, cette question aussi de entre guillemets un peu de peur de la mort et de ce qui pourrait y avoir derrière, et donc de se dire ça serait chouette qu'il y ait un monde de fantasy avec des pouvoirs et de la magie. Je pense qu'il y a ces deux questions là, l'évasion d'un quotidien et cette idée de la mort.
0: Puis je pense aussi, beaucoup s'identifier au personnage principal. Je pense surtout à Re:Zero, le personnage principal, il mène plutôt une vie un peu classique, un peu routine. Et je pense que beaucoup de gens peuvent s'identifier à ça et se dire, c'est un peu pareil mon quotidien. Et ça peut permettre aussi d'avoir d'autres horizons, je pense.
3: Ouais, bah moi après je suis forcément assez d'accord avec, même totalement d'accord avec ce que tu dis, hein, Benjamin. Je pense qu'il y a ce côté rêve, quoi, que ça peut amener, donc évasion et le fait de rêver à un monde potentiellement impossible qu'on pourrait réaliser, que ce soit après la mort, un moment où on se réincarne. Après, difficile à dire parce qu'encore une fois, je connais pas bien le genre, donc je vais pas inventer des choses sans forcément connaître, mais je pense qu'il y a ce côté mettre un peu de côté les problèmes qu'on peut avoir dans notre monde actuel, et je parle à la fois pour les lecteurs et les mangakas, hein, mais tous les soucis qu'on peut avoir dans notre quotidien et sur la Terre en ce moment, et c'est pas, ça s'annonce pas toujours super. Comment dire, on n'est pas toujours très optimiste pour la suite, et peut-être que justement, ouais, toutes ces histoires, toutes ces histoires d'isekai, mais j'ai envie de dire même n'importe quelle histoire qu'on pourrait lire, nous permettent d'oublier tout ça, en fait.
2: Ouais, c'est de l'évasion. C'est de l'évasion.
0: Ah bah oui, totalement, oui, parce que moi, je sais que quand j'ai commencé à découvrir ça, c'est vrai que c'était des fois où, quand on a un petit coup de mou, un petit coup de blues, et bah dire oh ouais, ça change un petit peu, et puis on se plonge dans l'aventure et on oublie un petit peu tout ça, tout ce qu'il y a autour et tout ça, les problèmes du quotidien, et je trouve que c'est vraiment chouette de ce côté-là, c'est que c'est aussi des univers très riches et du coup on s'y perd très facilement, et je trouve ça absolument génial.
2: Ouais, c'est vrai que du coup en fait quand on voit le personnage qui se fait isekaiser, souvent c'est soit un personnage qui a un quotidien un peu morne, un peu ennuyeux, et qui se fait téléporter et qui peut vivre des aventures et avoir un quotidien qui change, soit ça peut être un personnage qui décide de sauver quelqu'un et du coup qui va décéder pour apparaître dans un autre monde, ou c'est aussi ce côté rêveur. Moi je pense à Marhaven, qui est un manga où le personnage principal, son père a disparu un jour au lendemain, on ne sait pas où il est, et toutes les nuits il rêve du même monde, et c'est un gamin qui est très heureux dans sa vie et dans son quotidien, mais qui est rêveur et qui rêve justement de fantasy, et qui se retrouve téléporté dans ce monde dont il a toujours rêvé, et c'est vrai qu'il y a aussi ce côté-là un peu positif quand même, hein, on n'est pas que dans le négatif, de partir à l'aventure, de voyage, de découverte, et c'est vrai qu'on a envie des fois de pouvoir voler, de pouvoir utiliser de la magie, de pouvoir se battre à l'épée, ces trucs-là sont assez chouettes aussi, hein, faut pas ça.
0: Et moi je pense aussi pas que le fait aussi d'avoir des qui nous permettent de nous évader, je pense pas que des univers très larges et très vastes comme ça. Même juste pour en revenir à tout ce qui est Konosuba et tous les isekai un peu absurdes, un peu humoristiques, juste le fait de nous faire rigoler aussi, de ça peut nous sortir un petit peu de tout ça, et de se dire bon bah voilà, ça on débranche un peu le cerveau. Et juste, on kiffe et on se marre.
3: Bah, je retiens le distributeur automatique, hein. Je pense qu'en termes de rigolade, je pense qu'on est pas mal.
0: Ouais, je pense que ça doit faire, ouais. Et tu vois, ça permet aussi de s'évader autrement. Juste de juste pouvoir sourire et juste s'amuser, rigoler.
3: Est-ce que pour la fin d'émission, vous auriez des conseils à nous donner, peut-être d'isekai? Je me permets de poser la question parce qu'on arrive, on approche de la fin d'émission, et parce que moi, je n'en aurais pas à donner. Mais peut-être que du coup, vous en avez quelques-uns.
2: Je vais te laisser commencer.
0: Bah, moi, vous savez déjà, hein, je pense que je vais vous recommander Konosuba, hein, en premier. c'est mon coup de cœur. C'est pour moi celui-là, c'est le meilleur sur lequel on peut rentrer, parce que ça mélange vraiment humour. Et vraiment le côté isekai, quoi, où juste les personnages font des quêtes et tout ça, c'est vraiment très très rigolo. Je peux vous le conseiller sans hésiter. En deuxième, je pense que je conseillerais sur une note un peu plus vraiment dans les codes de l'isekai, je pense que je vous conseillerais Overlord, qui est un très bon isekai où on suit un jeune joueur de MMORPG qui se retrouve bloqué dans son jeu préféré, mais il connaît déjà tout ce qu'il est niveau maximum, et on suit ses aventures. Et en troisième, j'aimerais bien dire je saurais même pas dire en troisième parce qu'il y en a tellement.
2: Et si vous aimez bien Overlord, il y a Minogra qui est un peu dans la même idée de personnage qui se réincarne dans un jeu vidéo, qui est un peu le personnage maléfique, et qui essaye de conquérir le monde. Moi, si je dois en conseiller un que j'aime beaucoup, qui est hyper niche et que vous trouverez qu'en animé, c'est Grimgar. G-R-I-M-G-A-R. Et Grimgar, en fait, ce qui est chouette, c'est déjà graphiquement, tous les décors sont un peu en aquarelle. Donc c'est, ça rend une vraie ambiance. Et donc c'est des collégiens qui se retrouvent téléportés dans un univers de fantasy où on peut être magicien, chasseur, voleur, guerrier, chevalier, dragon, tout ce qu'on veut. Sauf que contrairement à ce qu'on peut voir dans les autres isekai où ben ça reste un univers de fantasy et donc c'est un peu facile de tuer des monstres, de combattre, d'obtenir des niveaux. Là on est dans un truc un peu dans le réel. Quand tu blesses un gobelin, ben un gobelin c'est un animal, c'est une créature vivante, donc elle saigne, elle a mal, elle a une famille, ils vont chercher à se venger. Et toi, quand tu le combats, ben c'est pas simple parce que lui il est agile aussi. Et toi tu viens d'arriver dans ce monde-là, et donc en fait c'est le quitter le côté totalement fantaisiste pour être rajouter un petit côté vraiment réel dans cette aventure de se dire bah, même si c'est un isekai c'est pas forcément facile normalement et c'est pour ça que je l'aime beaucoup en plus de graphiquement ce que j'ai un autre animé à conseiller The Rising of Shield Hero, j'aime bien les univers de fantasy hein. Personnage, on appelle 5 héros, celui de l'épée, de la lance, de l'arc et du bouclier, et celui du bouclier est détesté par tout le monde, et il va se faire un peu refouler par les autres, et donc il part vivre sa propre aventure de son côté, en essayant un petit peu de vouloir se venger et sauver quand même le monde. Et si vous voulez, un truc qui change complètement, Tanya the Evil, un personnage se retrouve, un adulte se retrouve téléporté dans le corps d'une petite fille pendant une sorte de seconde guerre mondiale magique. Donc on est dans un truc un peu plus moderne qui change des univers de fantasy et qui est assez chouette aussi à lire et à voir.
0: Et ben merci beaucoup pour toutes ces recommandations et merci beaucoup d'avoir participé à mon émission. Évidemment, on remercie encore une fois Benjamin de nous avoir accueillis dans sa boutique, c'est vraiment très cool de ta part.
2: Avec plaisir.
0: Et merci Franck d'avoir participé.
3: Avec plaisir également.
0: C'était super chouette. on va s'arrêter là. Merci beaucoup. On se retrouve dans le prochain épisode de Mangacha qui aura lieu encore une fois dans 2 semaines. Sur ce, prenez soin de vous et bye bye à tous.
2: Salut.
3: Salut.
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0: sont mignons.
1: Pourquoi les hérissons ont-ils des piquants? Quand la terre était très jeune, les hérissons étaient chauves, avec la peau rose et très douce. Ils adoraient se rouler dans les prés de hautes herbes et de fleurs sauvages. Ils se défoulaient en faisant des roulades toute la journée. Mais un jour, un hérisson attrapa des puces et il essaya de toutes les méthodes pour s'en débarrasser. Mais rien ne fonctionna. Alors, il marcha, marcha et arriva dans un désert avec de drôles de plantes. Ces plantes étaient vertes, couvertes d'épines et s'appelaient cactus. Le hérisson eut l'idée de se gratter contre cette plante. Cela lui fit beaucoup de bien. Alors il continua à se frotter le dos encore et encore et encore. Quand il s'arrêta, il s'aperçut que son dos était couvert d'épines. Depuis ce jour-là, les hérissons ont des piquants et les puces n'osent plus venir sur leur dos.

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1: Voilà, chers auditeurs de Radio Déclic, nous reprenons donc cette conférence sur le maréchal Lyautey. Patrick Venant va nous expliquer le lien avec le village de Thorey, pourquoi il s'appelle Thorey-Lyautey. Et puis donc à la fin de la conférence, il y aura un petit échange également avec la salle avec des questions-réponses. Bonne écoute.
2: Bien que soit pour lui, il y avait une vieille tante pour Berthe. Et Berthe, sauf qu'elle est sa mère, n'est pas mariée, n'a pas d'enfant. Donc elle désigne son neveu, Hubert, comme héritier de sa grosse ferme de Thorey. Et donc on imagine, Hubert Lyautey, tout petit, était venu déjà à Thorey en vacances chez sa tante, il était tout sage. Et il aimait venir chez sa tante Berthe à Thorey. Et donc on imagine Lyautey revenant à Thorey la première fois, en étant propriétaire de cette grosse maison. Gentilhommière un peu au centre de Thorey. Il réfléchit un peu, il veut en faire sa maison pour sa retraite, sa maison de campagne et sa maison pour sa retraite. Il réfléchit un peu comment y vivre, comment y recevoir. Pour oublier qu'il est déjà connu et qu'il a toute la raison de relation. Et donc il fait construire une petite tour carrée au bout d'une aile en disant on va y faire un salon de réception, une bibliothèque, bon, pour très vite ils entendent que c'est trop petit. Donc là, il va commander en 1920 un architecte qui travaille avec lui beaucoup au Maroc, La Prague. Il va lui commander, non pas la construction d'un château, mais d'une grande maison. Et Lyautey, toute sa vie, parlera de sa grande maison, il parle.

0: Mais très particulière. Il faut que dans cette grande maison, ce sont ces consignes, ces directives de l'architecte, il faut qu'on puisse y vivre. Moi et mon épouse, dont je vous parlerai un peu plus après, on puisse y recevoir sans se gêner l'un l'autre, sans se faire concurrence l'un l'autre. Et puis bien sûr, il y a du personnel, le domestique. Il faut que le personnel puisse y travailler sans être gêné par ma présence et qu'il nous gêne aussi quelque part. Et si vous venez un jour, vous allez déjà visiter le château, vous verrez que l'architecture et la disposition des pièces et des circulations dans le château répond vraiment à cette directive de lutte. Voilà. Le château pourrait être construit entre 1920 et 1924. Il va s'y installer en 24, d'abord en vacances. En 24, il est encore président général de l'Europe. Et il va commencer à aménager le parc, à faire aménager le parc, etc. Mais en 25, quatrième événement de sa vie, en 25, le Maroc est quasiment pacifié, sauf une zone nord. Le Rif, le massif du Rif. C'est une zone au nord de laquelle, une zone au nord du Maroc, et au nord de laquelle sont établis les Espagnols, qui n'arrivent pas à venir à bout des guerres tribales. Et puis donc, la partie sud revient de par le protectorat à la France, aux Français. Et l'hôtel travaille depuis des mois et des années à pacifier, à essayer de pacifier cette zone du Maroc. Avec un personnage très inquiétant et très intrigant, le Glaoui, qui ne veut pas suivre son petit neveu Moulay Youssef et veut garder son indépendance. Et donc le Glaoui va jouer comme ça de cette concurrence entre les Espagnols et les Français, à tel point que le gouvernement français s'impatiente. Bon, l'hôtel, ça va, la méthode de gagner l'hôtel, on connaît, mais maintenant, il faut en finir avec le corif. Eh bien, que fait le gouvernement? Il y a le glorieux vainqueur de Berlin, qui lui aussi est un rachat. Il ne faut pas oublier que l'hôtel est déjà un rachat en 1924. Donc, on ne peut pas envoyer un général futile de 4 ou 5 étoiles prendre la main d'un maréchal. Il en faut un autre. Donc, c'est Philippe Pétain. Et donc, un beau jour de 1925, l'hôtel par un télégraphe apprend que dans 48 heures arrivera le maréchal Pétain pour lui coûter une forte. Voilà. On lui dit, on enveloppe tout ça, mais en fait, c'est le mec à bon côté, et Pétain va prendre la conduite des opérations. Alors, là aussi, ça peut paraître anecdotique, mais. Le maréchal Pétain arrive en avion, c'est une grande époque, et il va se rendre au Maroc en avion. Lyotet était toujours très douteux à l'égard de l'aviation. Vous savez que l'aviation, au départ, a été créée, et les premiers pilotes étaient des cavaliers. Et certains cavaliers sont illustrés d'ailleurs, comme pilotes de l'avion. Et Lyotet trouvait que. Voilà, pour un cavalier, sur une machine brûlante, c'était moins noble qu'un cheval. Il ne faut pas oublier que le maréchal Lyotet était un homme élégant, mais un homme qui avait des principes et qui ne tergiversait pas beaucoup. Il arrivait même de piquer les collègues, c'est le biographe qu'on voit. Donc, Pétain arrive en avion pour aller prendre le bout de la guerre. Donc Lyotet comprend tout de suite que ça, non pas sa dernière erreur, mais qu'il n'a plus rien à faire là, qu'il est désavoué par le gouvernement. Alors ce que cite un de ses biographes et sur le témoignage du général Turozois qui était son lettre de commande du maréchal, Pétain, on a les photos bien sûr, Pétain arrive, débarque de l'avion, est reçu à l'intendant général, au moins des choses. Un dîner prévu entre les deux maréchaux. Un dîner que de Rozoy qualifiera de glacial. Ils ne se sont pas adressés à ce mot, Monsieur le maréchal, bonsoir. Monsieur le maréchal, bonne nuit. Ils sont allés, chacun rejoint leur chambre, mais l'hôtel dans la nuit a rédigé une lettre de pétition. Et le lendemain matin, à la première heure, avant même que Pétain ait demandé un peu comment ça se passait à l'hôtel, la lettre était télégraphiée à Paris. Et c'est comme ça, c'est ainsi que le maréchal Le Pen a terminé son séjour de résident général du Maroc. Dernier point, là aussi, qui relève de la petite histoire, qui est quand même significatif. Quand Le Pen quitte le Maroc, il embarque à Casablanca, il est quand même maréchal de France. Donc, les honneurs militaires lui sont rendus. Et quand il arrive à Marseille, il est toujours maréchal de France. Il n'y a personne sur lequel. Pas un militaire, pas un politique, personne, pas un diplomate, personne. Donc là, il a compris, avec la même beauté, il monte dans la voiture et direction Toray. Voilà. Et c'est ainsi que Lyoté arrive à Toray. Et c'est à partir de ces quatre événements de sa vie que Hubert Lyoté, maréchal de France, est conduit à rester à Toray, où il finira ses jours. Il va y passer 9 ans de sa vie, 9 ans où, au départ, il va beaucoup s'ennuyer, on peut le comprendre, et il va beaucoup être nostalgique, il va être très nostalgique du Maroc, à tel point qu'il demandera à son architecte de réaliser au deuxième étage, sur le même du château, un salon marocain, le salon fameusement que l'on visite encore aujourd'hui, parce qu'il voulait retrouver le Maroc à Toray. Et c'est ce qui fait d'ailleurs la caractéristique du domaine de Toray de Lyoté. C'est qu'on a un pont maroc en terre lorraine. Et Lyoté, nous pouvons le dire aujourd'hui avec le recul de l'histoire, a été un lorrain marocain ou un marocain lorrain. C'est assez exceptionnel dans la vie d'un homme et de ce niveau de réunir, je vais dire, deux spécificités. Celle du Maroc et celle de l'Allemagne. Voilà, il va y passer les 9 ans de sa vie, il va s'ennuyer au début, faire construire le salon, et puis il va recevoir des militaires au deuxième étage dans le couloir du même salon marocain. C'était qu'on appelait des chambres d'ordonnance, c'est-à-dire que les militaires qui venaient de rendre visite n'allaient pas à l'hôtel à l'époque, le laboratoire et les hôtels d'aujourd'hui, avaient dit, j'en doute. Mais en tout cas, ils étaient hébergés au deuxième étage du château, dans les chambres d'ordonnance. Ils reçoivent beaucoup de militaires, et vraiment, ce biographe en atteste, il a été souvent consulté par ses pères, ses jeunes pères militaires. Et il va recevoir surtout les Marocains, le sultan et les éminences marocaines de l'époque. À tel point, c'est que Moulay Youssef viendra régulièrement rendre visite à Toray, au maréchal. Et un certain 27 juillet 1934, le sultan vient de rendre visite, vient de passer 3 jours à Toray. Il redescendait, il allait prendre le bateau à Marseille pour rejoindre le Maroc. Et là, lui télégraphie, le maréchal est décédé. Que fait le sultan Moulay Youssef? Il remonte dans sa voiture et dit au chauffeur, direction Toray. Il voulait être le premier à... Alors déjà, présenter ses condoléances et assurer la maréchal à Moulay Youssef de sa sympathie, mais aussi, comme je l'ai écrit, à se recueillir devant la découpe du maréchal, dans la chambre qui est restée la même, à l'identique au jour d'aujourd'hui. Voilà. Un témoignage d'amitié très fort, hein, que les Marocains n'ont pas oublié. Et voilà, le maréchal meurt le 24 juillet 1934. Ses obsèques, ses funérailles nationales sont célébrées à Nancy. Funérailles, obsèques religieuses à la chapelle des Cordeliers. Un point intéressant, dans le sacre du château, Lyoté avait réuni toute l'histoire de la Lorraine, qu'il voulait d'exprimer, avec des portraits, des tableaux, et surtout une gravure de la tombe funèbre du dernier duc de Lorraine à la chapelle des Cordeliers. Sans savoir qu'après ce dernier duc de Lorraine, ce serait lui et ses propres obsèques, sa propre tombe funèbre qui serait célébrée à la chapelle des Cordeliers. C'est pour ça que certains auteurs ont parlé de Lotté comme le prince Lorrain, parce qu'il a eu droit à un cordelier qui était réservé au duc de Lorraine. Et puis, ces funérailles nationales se poursuivront sur la place Stanislas. Le palais du gouverneur militaire, on a toute une série de photos qui retracent la suite de ces cérémonies. Le palais du gouverneur militaire, qui était quand même maréchal de France. La place Stanislas, la cathédrale, et ensuite, selon sa volonté, il sera inhumé au Maroc, à Rabat, dans le mausolée qu'il avait d'ailleurs lui-même dessiné, parce qu'il voulait reposer en terre marocaine. Il y reposera, Madame Le Tel lui survivra 19 ans, 17 ans en 53, elle aussi voulait reposer à Rabat, dans le mausolée, en terre marocaine, aux côtés de son mari, mais ils n'y reposeront que jusqu'en 61, puisqu'en 61, sur la demande du gouvernement français, du général de Gaulle, les cendres du maréchal et de la maréchale seront rapatriés en France, lui, pour reposer aux Invalides, aujourd'hui, et Madame Le Tel, dans le cimetière de Tournai. Vous pouvez retrouver sa tombe, ainsi que celle de leur neveu, Pierre Le Tel et de sa femme. Ce qui me permet de faire une transition, sauf si quelques questions venaient à prendre. Je vous ai pas encore un peu plus. Mais... Voilà, à grand trait, le tableau de la vie du maréchal de Lotté. Mais avant de décéder, Lotté aura rédigé son testament. Et sur ce testament, figurait évidemment aucun de ses descendants, puisqu'il n'avait pas de descendants. Sauf son neveu, Pierre, le fils de Raoul, que Lotté nommera légataire testamentaire. Alors, avant de finir sur la fondation, et Pierre Lotté est suivant le château, deux mots sur Madame Lotté. Madame Lotté était issue d'une très vieille famille aristocratique parisienne, les Bourgoins, Inès de Bourgoin, épouse en première noce un jeune officier d'artillerie, Fortoul, avec qui elle aura deux enfants, deux fils. Mais elle sera veuve à 47 ans. À 47 ans, elle aurait pu rester veuve d'un officier d'artillerie, colonel de son état, vivre de sa pension et de ses revenus légués par sa famille. Eh bien non, le caractère de la société fait qu'elle va reprendre des études, une formation d'infirmière pour devenir infirmière. Et pas n'importe quelle infirmière, infirmière militaire. Vous imaginez à l'époque une femme devenir infirmière militaire. Et comme c'est une femme de caractère et de très grand caractère, elle va postuler pour aller soigner les soldats au Maghreb. Donc elle ira soigner les soldats en Algérie et au Maroc. Et un beau jour, elle aussi, elle rentrera pour assez souvent en métropole, elle prendra le bateau avec les avocats. Et puis Inès et les pères iront prendre le frère le soir, il peut faire aussi chaud que ce soir, sur le pont du bateau. Et ils font connaissance. Voilà. Et deux tempéraments très forts, deux caractères très forts, deux personnalités d'exception vont s'unir pour devenir mari et femme. Voilà. Mais Madame Lotté, Inès Lotté, ne sera jamais vraiment emballée par son mari. Elle ne restera pas attachée vraiment à Thoré. Elle y séjournera 9 ans aux côtés du maréchal, mais le maréchal est mort, elle repartira aussitôt vivre au Maroc. Comme matériel de Madame Le Pen, de l'Inès Le Pen. Si ce n'est des photos, évidemment, des figures de ce bon nombre de photographies. Voilà. Et donc, Inès Le Pen et Hubert Le Pen constitueront, pas pendant des décennies, hein, parce qu'ils auront été mariés de 1909 à 1924. Donc, vous voyez, c'est encore un jeune couple, finalement, qui aura vécu à Torrey. Mais elle, comme lui, auront vraiment marqué leur séjour à Torrey. À tel point, c'est que, à côté de l'église, la grande maison carrée, qui a été longtemps une maison d'accueil pour les enfants, un dispensaire, etc., cette maison a pour origine un projet de Madame Le Pen. Inès Le Pen constatait bien que dans les villages avoisinants, l'hiver arrivant, les enfants tombaient malades, tout le travail à la ferme ne permettait pas aux parents de s'occuper de leurs enfants et de le soigner surtout. Et elle voyait des enfants qui végétaient, malades. Donc elle a eu l'idée de faire construire cette maison et d'y accueillir les enfants. Voilà. Et ça a été une maison pour enfants, et quand les enfants étaient rétablis, ils repartaient dans leur famille. Et la deuxième initiative qu'elle a eue, accompagnée par le maréchal, c'est de créer ce qui est aujourd'hui la salle communale, qui a été la première maison des jeunes et de la culture de France. C'était donc qui existe encore, la salle communale. C'était un endroit où, surtout en hiver, la jeunesse, mais également les familles, pouvaient venir s'y retrouver. Il y a la baisse qu'on appelait les dames avec leur couvre-voix. Les hommes pouvaient venir avec leurs outils et le forgeron ou les artisans du village ou des environs venaient réparer les outils pendant l'hiver et tout le monde se retrouvait. Le maréchal a aussi organisé, pour le savoir, lors de la Coupe du Monde de football, a organisé des matchs de football sur la prairie derrière le parc. Et puis, bien sûr, il était un fervent de jeunesse, hein, il a toujours aimé la jeunesse. Il a accueilli les scouts, à tel point qu'il a été président d'honneur des scouts jusqu'à sa mort. Et aujourd'hui encore, des unités scouts de toutes les branches. Scouts de France, scouts d'Europe, scouts unitaires, scouts unionistes, scouts musulmans, scouts israéliens, des scouts viennent camper dans le parc du château ou derrière. Voilà Inès de Bourbois devenue maréchal Le Pen et l'Europe à Torrey. Alors depuis la mort du maréchal, c'est. J'appuie là, oui. Hop. Très rapidement, la mort du maréchal, mais surtout, après le sabbat, c'est Pierre Le Pen, donc son neveu, qui va devenir propriétaire, bien sûr, du château, qui va l'entretenir, on peut dire, tant bien que mal, parce que sur la fin, c'était quand même assez compliqué, financièrement parlant. Mais en tout cas, Pierre Le Pen entretient le château jusqu'en 1976, la date de sa mort. Lui-même n'a pas d'enfant. J'ai les yeux têtes. Enfin, ces générations-là, il n'y avait pas d'enfant. Mais pourtant, il était marié. Et donc, après lui, il y a des ayants droit qui n'ont pas le premier franc à l'époque pour acquitter les droits de succession. Mais ces ayants droit, qui sont des neveux, petits-neveux, lointains, plus ou moins, décident de mettre en vente tout l'ensemble de l'intérieur du château. Le mobilier, les tableaux, la bibliothèque, les bibliothèques, tout, pas à l'hôtel de Rouen, à Paris, pour être mis en vente. Ces ayants droit, espérant, avec le produit de la vente, s'acquitter des droits pour rester propriétaire des murs, avoir encore la propriété des murs. Mais c'était sans compter sur un deuxième personnage, le colonel Pierre Geoffroy. Alors Pierre Geoffroy était un colonel d'infanterie, en garnison à Nancy, passionné de lieutenant, qui avait connaissance de lieutenant très, très approfondie, passionné du Maroc, où il avait servi d'ailleurs, et passionné du scoutisme. Il avait été scout et pour que la boucle soit bouclée, quand il était scout de discours, il avait reçu comme récompense, prix, un ouvrage sur Lyon. C'est ce qui lui avait donné cette passion de Lyon. Et donc Pierre Geoffroy se dit non, t'aurais dû disparaître, on ne peut pas laisser la mémoire de Maréchal être dispersée comme ça aux quatre coins de la France, voire de l'Europe. Donc il décide de créer une association, de rassembler les fonds et de racheter l'ensemble des biens qui étaient déjà mis en vente à Bordeaux. Il ne réalisera ce que sa veuve, bien de temps en temps, vous rappelle, il le tient à son mari évidemment, il réalise une petite opération commando à l'hôtel de Bordeaux, parce qu'au moment de la vente des différents lots, il fait la main à chaque fois, à tel point qu'il y avait deux complices. Un certain Philippe Lemoine, dont vous avez appris certainement il n'y a pas très longtemps le décès à Nancy. Philippe Lemoine était propriétaire de la biscuiterie-confiserie qui fait l'ordre de la rue Poincaré en face de l'extérieur. Philippe Lemoine était un officier de réserve aussi, vous connaissez bien Pierre Geoffroy. Et Philippe a hypothéqué tous ses biens pour suivre le colonel Geoffroy au Crédit Agricole et obtenir un emprunt au nom de l'Association nationale maréchale de paix, un emprunt du Crédit Agricole pour pouvoir tout racheter. Et puis un autre compère, qui constituait vraiment les compères, c'est Leroy Gallo, Alain de Leroy Gallo, qui lui est toujours en vie d'ailleurs, parisien, et qui lui aussi hypothéquera tous ses biens, parce que l'école voulait bien rester, mais il fallait des garanties. Et les trois compères, en ayant leurs biens hypothéqués totalement, ont pu racheter l'intégralité du domaine. Voilà. Et puis après, Pierre Geoffroy va rester 40 ans à la tête de l'association et de la fondation. Ce sont deux structures jumelles, on retrouve les mêmes. La fondation a été créée au lendemain d'abord par la Chambre, par ses amis, Palevski, Barbesson, Père, Jean, et d'autres. Et avec cette fondation, ses amis souhaitait et avait inscrit dans les statuts de la formation, souhaitait faire perdurer la mémoire du père de l'hôtel maréchal de France. Voilà. Pierre Geoffroy lui crée l'association nationale, c'est pour animer, gérer, entretenir le château. Voilà. Château, le domaine de propriété de la fondation et l'association en assure la gestion de la formation. Donc Pierre Geoffroy et sa veuve aujourd'hui, ont passé 40 ans de leur vie au château. Vous l'avez certainement connu, croisé, vous êtes allé, vous avez peut-être assisté à des mariages, vous ouvrez hein, le château et le parc, enfin, ils privatisaient le château, une partie, et le parc pour des cérémonies en tout genre ou des cérémonies. Et puis, Pierre Geoffroy décède en novembre 2020, en février 2021, donc c'est un parent, pas un descendant, pas une descendante de un parent du maréchal, Claude Jabati, qui est un arrière-arrière-petit-neveu du maréchal, qui devient président de la fondation et de l'association. Voilà. Alors, petit à petit, il y a une nouvelle équipe qui s'est mise en place. Claude Jabati a repris l'équipe de Pierre Geoffroy, mais fait venir des petits nouveaux. Comme votre serviteur, et aujourd'hui nous constituons une nouvelle équipe avec un musée du scoutisme très actif hein, qui tous les ans renouvelle ses expositions dans l'aile au premier étage du château qui lui est réservé, une cérémonie annuelle de dîner aux alentours du dîner aux Invalides en mémoire de Maréchal et sur la place de Cochin. À Paris, si vous connaissez, hein, derrière les Invalides, avant le boulevard de Grenelle, pas de Grenelle, derrière les Invalides, bref, il y a l'esplanade devant, derrière c'est le boulevard. Voilà, bonjour. Il y a une statue de place de Cochin que Pierre Geoffroy avait fait ériger à la mémoire de Maréchal en 1984. Voilà. Et puis, bon, un capital financier épargné, je ne donne pas le détail, mais il y a eu quand même quelques nuits blanches hein, passées par les uns et les autres pour faire face à non seulement la restauration du château, mais son entretien et le maintien en état. Et puis le label Maison des Illus, donc il y a un petit fascicule hein, qui est à votre disposition. Bon, ce label ne rapporte pas grand-chose, si ce n'est que, financièrement parlant, si ce n'est qu'il correspond hein, à la figure du maréchal et continue à maintenir la mémoire du maréchal. Voilà. Mais en 2021, le château et le parc sont très endommagés parce que les tempêtes successives, le manque d'entretien, Pierre Geoffroy déguissait, hein, il est décédé à 90 ans, les 10 dernières années de sa vie, il n'avait plus la force ni le courage de venir et d'engager des travaux, etc., sur le château et le parc. Donc depuis, pas mal d'opérations de restauration sont engagées. Voilà. Les collections, les écrits du maréchal sont figées. Alors là, c'est une sorte d'appel que je lance. Effectivement, nous avons un trésor au château. Les 15 000 ouvrages du maréchal sont là. Ils ont été inventoriés en leur temps, en plusieurs étapes. Mais un de nos objectifs, c'est d'en faire un centre de ressources pour des historiens, des doctorants, des chercheurs des gens du monde de la culture. Et pour ça, il faut gérer. Les deuxièmes appels, les adhésions sont en diminution. N'hésitez pas, c'est là, à l'occasion, sur le site, un lieu tel, vous verrez. Voilà. Nous entretenons de très bonnes relations avec les communes et les différentes instances départementales, régionales. Bon, les finances, vous savez, aussi bien moi, sont ce qu'elles sont dans les collectivités, donc plutôt affaiblies aujourd'hui. Alors, pour le bénévole, ça c'était encore vrai il y a 6 mois, mais grâce à l'article de l'Est républicain, grâce au tir-portage de FR3 le soir de mars, et grâce à l'émission Déclic, hein, qui est passée aussi à peu près à la même période, nous avons accueilli 4 nouveaux bénévoles. Donc, ce qui permet de constituer l'équipe maintenant un peu plus étoffée et de faire tourner les bénévoles dans l'accueil du public. La trésorerie reste modeste, je ne m'étends pas. À l'époque, il y avait plus de camp scout. Aujourd'hui, nous accueillons de plus en plus de week-end pour les scouts et un ou deux camps par an, hein, mais pas plus. Il y avait plus de publications, alors ça permet de vous dire que voilà, c'est, comment dire, résolu. La Fondation a sorti ce petit opuscule Mémoire et partage. Il y a deux, pour les adhérents, pour les donateurs, il y a deux bulletins par an qui sont édités. Et puis, avec l'ASAF, l'association des armées, une publication qui est sortie, qui a été rédigée aussi et qui a été publiée il y a 2 ans. Voilà, et puis les relations rétablies avec le premier régiment de Spahis, qui est à Valence, un régiment qui entretient les traditions des Spahis marocains. C'est le dernier régiment français qui entretient les traditions des Spahis marocains. Et puis le lycée militaire d'Aix, parce que au sein de ce lycée, les classes préparatoires à Saint-Cyr, hein, qui constituent ce qu'on appelle une corniche, la corniche du lycée d'Aix porte le nom de l'EP, corniche d'EP. Et tous les élèves de la corniche, chaque année, adhèrent à l'association 5 euros. Parce que les pauvres cornichons ne sont pas encore très riches. Voilà ce que je peux vous dire sur la fondation. Et au jour d'aujourd'hui, la boutique a été réouverte au château depuis le début juin, dans laquelle vous pouvez trouver un certain nombre d'ouvrages, et entrer au Maroc ou à l'Égypte. Et puis le dernier objectif que nous avons, mais qui n'est pas encore effectif, c'est d'ouvrir le domaine pour non seulement des visites, genre visites guidées, mais également pour que des familles viennent y passer un moment en profitant du parc pour les enfants tels que je dois les occuper hein, par des jeux, ouvrir un salon de thé avec le fameux thé marocain, mais pas que, et puis les animations, les collectivités, à commencer par la commune de Doré, organise le petit marché du Saint-Trois, c'était la fête de la musique, le 14 juillet. Enfin, si vous êtes intéressé au titre d'une collectivité ou un titre particulier, le domaine vous est ouvert. Voilà, mesdames et messieurs, je crois que vous êtes bien la salue. J'espère que j'ai fait un peu voyager dans l'histoire de ma chaleur.
1: Moi j'ai une petite question. Il y a deux ans, on a été avec l'office de tourisme au château et je crois que c'est le moment-là où j'ai acheté le petit livret Le rôle social de l'office que j'ai lu en été. J'ai trouvé très intéressant, mais et du coup, ça m'amène cette question, comment, politiquement, comment on peut le classer? Alors j'imagine, vu son histoire familiale, etc., c'est plutôt peut-être un bonapartiste au départ, ou quelqu'un de droite, mais quand on lit ce livre-là, on se dit, il y a quand même une fibre sociale, une fibre particulière, qu'on peut être un peu étonné, lui sa vie, mais alors, politiquement, il était classé comment?
0: Alors déjà, il n'était pas bonapartiste, au sens de bonapartiste, premier empire. Et on peut le comprendre, il détestait la méthode Napoléon, en fait. Le chef militaire, il n'aurait jamais, lui, conduit l'armée en Russie et la catastrophe de la Palestine n'aurait pas eu lieu. Et ce qui est d'ailleurs très amusant, c'est qu'aux Invalides, lui optait son tombeau, le concours de l'empereur. Il était monarchiste, il ne s'en cachait pas, il faisait partie du cercle des monarchistes légitimistes, Albert de Mar et compagnie. D'ailleurs, certains ont été à l'origine de la fondation de l'hôtel. Il était monarchiste et il était moyenniste, c'est-à-dire qu'il partait du principe que le meilleur État, le meilleur gouvernement pour la France, c'était la monarchie. Mais bon, il admettait la réalité, la République. Il était militaire, donc, au service de la République. Et dans son bureau au château, vous avez au-dessus de lui le portrait du comte de Chambord, qui était le dernier prétendant légitime. Une discussion reste ouverte. Le dernier prétendant légitime au trône. Et en face de lui, il y avait la photo du président Mitterrand. Il a servi en tant que président de la République, que Lyotet a servi durant sa carrière. Voilà. Et puis, il avait une fibre sociale plus que prononcée. J'ai évoqué, avec Mme Lyotet, ils ont réalisé à Torrey, mais il avait une fibre sociale. Pas socialiste, bien sûr, mais la fibre sociale. Et peut-être même un catholique social, ce qui permet de dire beaucoup sur. La spiritualité lyotée, si on peut appeler ça la spiritualité lyotée. Maréchal est né catholique, baptisé, a grandi dans le catholicisme d'époque, pratiquement. S'est posé la question d'une vocation religieuse quand il était jeune, il a été en retraite à la Grande Chartreuse à plusieurs reprises. Et puis les pères là-bas ont pu lui dire non, c'est pas pour vous. Donc il a abandonné. Au cours de sa carrière, que ce soit au Tonka, à Madagascar, à Jérusalem, il a découvert d'autres religions, si tant est qu'il les avait déjà découvertes par ses lectures, mais les animistes, les musulmans, Et il a eu une, comment on peut le dire, une foi un peu chamboulée, entre guillemets. Heureusement pour lui, dans les événements de sa vie, j'en ai oublié un, c'est la rencontre de Charles de Foucault. Le père de Foucault était ermite dans le grand sud algérien, et donc l'hôtel est allé à plusieurs reprises au cours de ses campagnes, et a rencontré Charles de Foucault. Et on a d'ailleurs des photos où on les voit tous les deux chevauchant dans le désert. Il y a une gravure aussi de Pierre Joubert qui représente le père de Foucault célébrant la messe et l'hôtel et son état-major et tout. Voilà. Et il faut attendre la fin de sa vie quand il arrive à Torrey en retraite pour qu'il se repose. Ça rend une question, probablement, pour tout un chacun en vieillissant, et qu'il fasse une rencontre et qu'il se lie un peu d'amitié avec le curé de Torrey, qui était un jeune curé, le père l'abbé Berger. Et l'abbé Berger l'accompagnera jusqu'à la fin, lui donnera les derniers sacrements.
1: D'autres questions? Le spécialiste de l'histoire, Guy, je sais que je sens que Guy a une question.
2: En plus, vous connaissez
3: dit tellement, gentiment. Non, mais en fait, c'est pas une question, c'est une remarque. En 2013, donc dans le civil, j'étais professeur à l'ICN, à l'école de commerce, et j'étais professeur de management, c'est-à-dire comment gérer les ordres, etc. Et en 2013, le colonel m'avait demandé de faire une présentation, une conférence au château de Torrey-Lyautey sur le rôle social de l'officier et en faisant un parallèle entre le rôle social de l'officier et les principes du management actuel parce qu'ils sont extrêmement proches.
1: Encore une petite question, une dernière. C'est la chaleur qui vous a servi. C'est la conférence, j'espère.
0: Ah ben, le rôle de PETA pour pacifier le Rif, le PETA est arrivé avec 300 000 hommes. Donc,
1: Et les jeunes Marocains aujourd'hui, la génération, ils sont avec 20 ans, 25 ans, 30 ans, ils connaissent cette histoire, ils en parlent, c'est important pour eux ou c'est passé un peu dans les oubliés?
0: Alors je ne vais pas répondre au nom, mais je vais faire au travers de ma voix parler aux amis franco-marocains qui sont membres de la fondation qui travaillent avec nous et on voit les Marocains aujourd'hui, les jeunes Marocains, sont un peu comme les jeunes Français. Il y a deux catégories. Il y a ceux qui, à un certain niveau de culture, et forcément, ils connaissent le pays, ils s'y sont intéressés, ils ont lu le thé, un jeune Français a lu Napoléon. Et puis ensuite, il y a l'énorme masse des jeunes Marocains, comme l'énorme masse des jeunes Français, qui savent que la place là-bas, c'est la place Lyautey, qu'il y a un lycée Lyautey, un lycée français à Casa, et rien de plus. Mais il y a aussi, et ça c'est un de nos amis marocains de Fès, qui nous le redisait, dans les campagnes, on connaît encore beaucoup Lyautey. Chez les jeunes comme chez les plus âgés. Mais les jeunes, ils s'intéressent à Lyautey dans les campagnes. Il y a ce que comme en France, dans les campagnes de France, nos jeunes sont plus intéressés que d'autres par la France et son histoire. Et une petite... C'est pas parce que nous sommes au foyer rural, mais c'est une remarque. La ruralité a conservé encore beaucoup de qualités que les citadins.
1: Ça, c'est un beau mot de la fin, ça.
0: C'était pas voulu, hein.
1: Alors, on vous remercie.
0: C'est bon, monsieur Jean.
1: Merci.
4: Ben voilà, c'était les potins du GM.

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3: Et bonjour à toutes et à tous. Vous êtes bien sur Radio Déclic. Merci si jamais vous nous rejoignez. C'est l'heure de votre émission quotidienne Déclic Midi, dont voici l'édition du mercredi 19 août. Il est actuellement midi au moment de la première diffusion de cette émission. Et qu'est-ce qui va se passer justement dans cette émission? Eh bien, nous allons parler notamment de nos sapeurs-pompiers avec Lucie. Bonjour Lucie.
4: Bonjour Élise.
3: Comment vas-tu?
4: Écoute, toujours très bien. Et toi?
3: Eh bien, écoute, ça va très bien en ce mercredi, milieu de semaine. Et puis nous allons parler aujourd'hui aussi de Curionomie, une agence événementielle, avec sa directrice Marie-Pierre Dardenne. Bonjour.
5: Bonjour.
3: Et puis il y a aussi un petit invité surprise aussi. Est-ce que tu veux dire bonjour? Alors le micro peut-être un peu haut. Oui, vas-y.
6: Bonjour.
3: Tu t'appelles comment?
6: Ethan.
3: Eh ben, enchanté Ethan, donc c'est le petit-fils de Marie-Pierre Dardenne. Oui, c'est encore les vacances scolaires, profites-en. Et donc du coup, il est là dans le studio pour voir si sa grand-mère va pas dire de bêtises tout à l'heure lors de l'interview. Donc on va retrouver Marie-Pierre Dardenne dans quelques instants, et puis on aura aussi un agenda des sorties avec quelques visites notamment que vous pourrez aller faire, et un marché aussi pour aller acheter vos fruits et légumes locaux. C'est donc quelques instants aussi pour terminer cette émission. Mais avant tout ça, eh bien, on va commencer par s'informer avec le Flash Info. 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
3: Et dans le pays de Colombey du Sud-Toulois, 4 communes sont sous tension au niveau de l'eau potable. Grimont-Villet, Fécaucourt, Pulnay et Courcelles ont été concernées par 2 fuites et une ressource en eau fragilisée par la sécheresse. À cela s'ajoutent maintenant des difficultés d'approvisionnement. Selon Les Républicains, 3 camions-citernes sont mobilisés pour assurer la continuité de la distribution. L'eau vient de châteaux d'eau voisins. Évitez de vous en servir de cette eau pour boire ou vous brosser les dents. Utilisez-la uniquement après l'avoir porté à ébullition. Les vendanges sont précoces cette année, comme le confirme Stéphane Vaugien, coprésident de l'AOC Côte de Toul, au micro de Ici Lorraine. Les vendanges vont débuter dès le 25 août. Les volumes risquent d'être plus faibles cette année, mais avec une qualité exceptionnelle du millésime. Les diverses canicules ont provoqué la maturité du raisin plus rapidement qu'habituellement. Et par ailleurs, en parlant de chaleur, d'après Météo France, la vague de chaleur en cours en France devient la deuxième plus longue jamais enregistrée. La sortie dans l'espace de Sophie Adeno s'est bien déroulée. Elle devient ainsi la première astronaute française à effectuer une sortie dans l'espace et la deuxième femme européenne. L'ancienne antenne était défectueuse sur l'ISS. Elle a pu être démontée après plus de 6 heures de travail, mais la nouvelle n'a pas pu être posée faute de temps, donc peut-être que Sophie Adeno ressortira une seconde fois. Revenons sur Terre. En France, la loi sur la fin de vie a été promulguée par Emmanuel Macron. L'aide à mourir sous plusieurs conditions et pour certains patients est donc officiellement autorisée en France. En Ukraine, le populaire ex-ministre de la Défense, Mykhailo Fedorov, réclame des élections en temps de guerre. Il avait été limogé

0: en juillet par Volodymyr Zelensky. Il a déclaré sur les réseaux sociaux qu'il ne fallait pas laisser Poutine décider du moment où les Ukrainiens pourront choisir leur gouvernement. Cette demande de Fedorov intervient, selon des médias locaux, juste après la nomination officielle de Yevhen Khmara au poste de ministre de la Défense. Des manifestations avaient eu lieu dans le pays pour réintégrer Fedorov. Et enfin, on termine avec un point météo. La chaleur continue aujourd'hui malgré le temps plutôt nuageux. Les nuages et la pluie vont justement laisser place au soleil cet après-midi avec jusqu'à 30 degrés à Toul, 29 à Colombelles-et-Belle et 28 à Saxonçon. Prudence, il peut y avoir quelques rafales de vent allant jusqu'à 40 km/h du côté de Colombelles. Et demain mercredi, même temps, très nuageux le matin, un peu plus dégagé l'après-midi et toujours du vent. Il fera jusqu'à 25 degrés, donc demain mercredi 20 août. Et on continue... Avant de laisser la place à Lucie, je voulais juste dire une petite rectification, pas un mot facile à dire, à propos de ce qui a été énoncé hier dans le Déclic Midi de mardi. La mer d'Aral, on en avait parlé un tout petit peu, eh bien, elle ne se situe pas en Afrique, mais en Asie centrale, du côté de l'Ouzbékistan et du Kazakhstan. La situation de ce lac salé s'est un peu améliorée avec une augmentation du volume d'eau dans la partie nord de la mer d'Aral, mais ce désastre écologique est irréversible. En 50 ans, cette mer fermée a perdu 90% de son volume. Donc, comme dit hier, son eau avait été détournée pour irriguer les vastes plantations de blé et de coton. Mais voilà, la rectification était géographique. Ce n'est pas donc en Afrique, mais en Asie centrale. Excusez-nous pour cette petite erreur. Et on va donc redonner la parole à Lucie maintenant pour une chronique.
1: Et oui, et je vais pas trop changer de sujet, je vais rester sur la chaleur parce que je vais vous parler de nos pompiers. Donc déjà un petit peu de contexte, les feux de cet été, ils ont été les plus ravageurs que la France ait connus depuis 1949, donc c'est quand même hyper impressionnant. Il y a 115 000 hectares qui ont été brûlés entre le début de l'année et fin juillet. Et les pompiers et les pompières de tous les départements étaient réquisitionnés pour lutter contre les flammes, en Gironde notamment. On en a énormément parlé sur Déclic. Donc le feu en Gironde, il a été qualifié de feu hors norme, selon un pompier témoignant pour le Média Vert, à cause de sa superficie, de son intensité, de son évolution et de son imprévisibilité. C'était pas facile à dire non plus celui-là. Selon ce pompier, il faudrait des camions-citernes spécialement dédiés aux feux de forêt qui auraient des normes de sécurité différentes des camions utilisés en ville. Il explique aussi qu'il y a eu des journées où seulement 5 canadaires étaient disponibles sur les 12 parce que ce sont de vieux appareils. Et il explique aussi que les pompiers manquent de personnel. Il manquerait environ 16 000 pompiers professionnels en France, selon la CGT. Donc, petite précision, les pompiers et les pompières professionnelles sont des personnes qui pratiquent le métier en tant qu'activité principale, et les pompiers et pompières volontaires sont des personnes qui pratiquent ce métier en plus d'une activité professionnelle, donc principalement sur leur temps libre ou en fonction de leur disponibilité. Mais moi, ce dont je veux vous parler, maintenant que le contexte est posé, c'est du 13 août, de la grève des sapeurs-pompiers, qui a eu lieu suite à la gestion des feux en Gironde, justement. Ils demandent plus d'effectifs et de meilleures conditions de travail. Les sapeurs-pompiers, ils veulent amplifier aussi cette mobilisation les 26, 27 et 28 septembre. Et ils se joignent également à la mobilisation de la fonction publique qui aura lieu donc le 29 septembre pour défendre les salaires et les conditions de travail des fonctionnaires. Et en même temps, ils font un super move parce qu'ils font converger les luttes et ça, c'est super. Donc, dès le mois d'avril, un courrier avait été envoyé au Premier ministre pour dénoncer les conditions de plus en plus dégradées dans lesquelles travaillent les pompiers. Les incendies de cet été et les affirmations du gouvernement sur les plateaux télé que les pompiers, les pompiers disposaient de moyens suffisants ont ensuite entraîné la mobilisation des pompiers. Laurent Nunez, après avoir passé la patate chaude au département, a annoncé présenter un projet de loi de modernisation de la sécurité civile pour le 8 septembre. On attend de voir. Donc merci pour votre écoute et si vous voulez en savoir plus, je vous conseille d'aller lire l'article de Révolution Permanente sur le sujet et également le recueil de témoignages très intéressant qu'a effectué le Média Vert.
0: Eh bien, merci beaucoup, Lucie. Je me tourne vite fait vers notre invité pour savoir si à Vielle-Elsec, il n'y a plus de pompiers, je crois.
2: Et pas à ma connaissance.
0: D'accord, oui. C'est vrai que les pompiers ont malheureusement aussi, les petites casernes qu'il y avait dans les villages ont malheureusement disparu un peu au fil des années. Et c'est peut-être pour ça aussi qu'il y a moins
2: de sapeurs-pompiers volontaires.
0: Effectivement. Ouais. Donc ça serait bien si voilà, il pouvait y avoir des casernes qui renaissaient dans les petits villages aussi. Sinon, voilà, j'ai juste à dire qu'on remercie les sapeurs-pompiers volontaires et professionnels pour tout le boulot qu'ils font et qu'ils ont fait et qu'ils font. Et on a surtout de grosses pensées pour ceux qui ont été blessés dans la lutte contre les incendies et surtout pour les familles aussi des personnes qui sont décédées, les pompiers qui sont décédés dans l'exercice de leurs fonctions assez récemment. Je n'ai plus le nombre en tête, mais je crois qu'ils sont au moins un nombre de 4 ou 5. Qui sont décédés cet été en sauvant des vies et des maisons. Donc on pense fort à eux. Et merci donc Lucie d'en avoir parlé aujourd'hui. Et on attend donc le 8 septembre, on en reparlera sûrement pour voir s'il y a eu des avancées ou pas le 8 septembre.
1: C'est ça, on attend au tournant.
0: Voilà, attention.
2: En tout cas, on ne peut que les soutenir dans leur combat pour des meilleures conditions de travail et de salaire, parce qu'on a vu à quel point ils étaient indispensables.
0: Effectivement, oui. Malheureusement, on le voit que quand ils sont en train de lutter contre les feux, on le voit pas au quotidien. Voilà, enfin, c'est un peu comme les policiers où on les acclame quand il y a les attentats, et puis une fois qu'il n'y a plus les attentats ou que ça se relâche un petit peu, il y a de nouveau des gens qui crachent sur les policiers alors qu'ils font un travail toute l'année aussi formidable que des pompiers.
1: Après, il y a moins de violence chez les pompiers que chez les policiers, si je peux me permettre quand même.
0: Oui, voilà, c'est pas généraliste ce que j'ai dit, mais c'est vrai que voilà, il y a certains métiers où c'est comme les infirmiers aussi. On était tous là à les applaudir, alors qu'en fait, on devrait les applaudir au quotidien, quoi. Puisque ce qu'ils ont fait pour le Covid, ils le font au quotidien, et c'est vrai qu'on n'en parle pas assez des conditions aussi qu'ils subissent.
1: Ou alors leur donner des meilleures conditions de travail et un meilleur salaire, ça peut être sympa.
0: Voilà, c'est ça. Donc, que ce soit pour les pompiers ou donc les infirmiers aussi, le monde médical.
1: Même combat.
0: Voilà, c'est ça. Alors, je vous propose maintenant qu'on poursuive cette émission Déclic Midi avec notre invité du jour.
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0: Et donc, on retrouve Marie-Pierre Dardenne, dirigeante de Curionomie, agence événementielle, à qui l'on doit notamment le jeu de piste de Toul, dont on parlera tout à l'heure. Alors, votre siège social est à Villers-le-Sec, donc vous avez juste à traverser la rue pour nous voir.
2: Ça exactement, va, c'était pas vraiment très simple.
0: Mais par contre, sinon, vos locaux sont aussi à Nancy. Alors, expliquez-nous un petit peu, pour les auditeurs qui ne connaissent pas Curionomie, qu'est-ce que vous proposez exactement?
2: Alors, Curionomie, c'est une agence événementielle qui est spécialisée dans l'organisation d'événements pour les particuliers, mais surtout pour les entreprises, pour leur permettre de vivre des séminaires de cohésion d'équipe, de team building tout au long de l'année. Donc, nous sommes spécialisés dans l'animation de différentes activités en fonction du cahier des charges qu'on reçoit des entreprises.
0: Très bien. Alors, comment est née justement l'idée de Curionomie?
2: Alors, l'idée n'est pas de moi, je dois bien l'avouer. Moi, j'ai eu une carrière professionnelle précédente qui a duré 30 ans dans le conseil et le financement de jeunes créateurs d'entreprises. Et il se trouve que l'entreprise qui m'employait a été placée en liquidation judiciaire. Donc, j'ai dû réfléchir à une reconversion professionnelle. J'en avais pas forcément envie, mais c'est une opportunité finalement qui s'est offerte à moi. Et il se trouve que dans cette expérience professionnelle passée, j'avais eu l'occasion d'accompagner une jeune femme, Laure, qui avait le projet de Curionomie, qui à l'époque était surtout une agence spécialisée dans la réalisation d'escapades mystères personnalisées pour faire découvrir une ville autrement, d'une façon insolite et ludique pour les particuliers. J'avais beaucoup aimé ce projet-là. Il se trouve qu'elle ne l'a pas mené jusqu'au bout. Elle a arrêté, ne trouvant pas le modèle économique. Et quand moi j'étais en recherche d'une autre activité, j'ai repensé à ce projet-là. Je suis allée la voir et je lui ai dit moi ça m'intéresse de reprendre à mon compte ce concept-là, si tu le permets. Et donc on s'est entendu pour que je reprenne le nom que j'ai beaucoup aimé. Curionomie, on peut dire que c'est la science de la curiosité. Ça me correspondait bien. Et donc j'ai repris ce concept pour poursuivre le travail qu'elle avait déjà engagé autour de l'escapade mystère personnalisée et puis pour le développer progressivement vers le secteur de l'entreprise.
0: Et donc vous continuez de faire ces escapades, mais c'est pas le cœur de l'entreprise.
2: Non, ça a été le démarrage parce que j'ai créé en septembre 2020, donc il y a maintenant bientôt 6 ans. On était en plein Covid. Les entreprises ne pouvaient pas sortir et en revanche il était encore possible de pouvoir amener 2 personnes dans certains endroits, donc j'ai démarré effectivement avec cette prestation là elle a beaucoup de succès, elle plaît beaucoup, elle est en plus très sympa à faire, donc je la poursuis, mais effectivement moi mon cœur de cible, parce que je connais bien la cible entreprise, c'est le milieu de l'entreprise. J'ai également bénéficié d'un bon réseau professionnel. Donc effectivement, j'ai plutôt eu à cœur de développer l'activité vers le secteur entreprise.
0: Oui, là vous avez un réseau de plus de 200 partenaires dans tout le Grand Est, c'est ça ?
2: Oui, alors là ce sont des partenaires que je peux solliciter en fonction des animations que je souhaite proposer aux entreprises. Donc j'ai un réseau professionnel de prestataires, de fournisseurs. J'ai élargi à des hôtels, à des restaurants, à des producteurs locaux, à des artistes, à tous ceux qui font des initiatives locales, tous ces prestataires-là qui ont des talents, qui ont des parcours originaux avec un savoir-faire sympa m'intéresse, parce que c'est ce que j'ai envie de mettre en avant quand je réalise soit des escapades, soit des séminaires. Le concept est né de la volonté de valoriser le patrimoine local, mais tout le patrimoine gastronomique, culturel, historique, sportif, artistique. Et donc j'essaye de dénicher un peu les pépites dans les principales villes de Lorraine et puis maintenant du Grand Est, pour pouvoir valoriser ces initiatives-là dans le cadre des séminaires ou des événements qu'on organise.
0: Il doit y avoir des sacrées pépites aussi sur notre territoire, alors.
2: C'est clair.
0: Donc vous avez dit ça va faire 6 ans là en septembre. Quel est un peu le bilan donc de ces 6 premières années?
2: Alors, nous avons réalisé une cinquantaine de séminaires par an, donc on en est à près de 300 séminaires réalisés, ce qui est intéressant. On commence à dire qu'on a une petite expérience derrière nous. J'ai démarré toute seule avec des stagiaires et des alternants, parce qu'il faut y aller progressivement. Aujourd'hui, nous sommes 3 à temps complet, donc je suis contente d'avoir mis en place cette petite équipe. On est 3 avec des compétences très complémentaires et je reçois toujours très volontiers des stagiaires et des alternants, donc c'est aussi un bilan en termes de premier mise à l'étrier de jeunes qui sortent de l'enseignement supérieur que je trouve satisfaisant. C'est ce que j'avais envie également de mettre en place dans ma petite entreprise, en fait. Pouvoir accueillir des jeunes et leur permettre de vivre une belle première aventure professionnelle.
0: Très bien, puis vous avez aussi des clients fidèles aussi qui reviennent chaque année, donc faut se renouveler aussi en leur proposant d'autres activités.
2: Absolument, ça c'est également une petite fierté qu'on peut avoir, le fait d'avoir des clients qui reconduisent chaque année des séminaires avec Curionomie. Comme vous le dites, hein, il faut se renouveler. Notre promesse, c'est d'être dans la surprise, dans l'innovation, dans la nouveauté, et donc c'est aussi la raison qui m'amène à recruter des personnes plus jeunes que moi, ce qui offre l'avantage en fait de partager des idées, d'aller plus loin dans les concepts et de proposer une variété d'animations, d'activités dans différents domaines. Et voilà, on essaye d'être innovant sur ce point-là.
0: Oui, justement, vous vous renouvelez aussi dans le fait que vous essayez aussi d'autres concepts, par exemple le jeu de piste que vous avez fait à Toul avec la maison du tourisme Terre de Lorraine, Terre Touloise, pardon. C'était une nouveauté. Vous aviez encore jamais vraiment fait ça, je crois.
2: Effectivement, ça naît quand même d'une histoire qui est que quand nous proposons des séminaires pour les entreprises, comme nous cherchons à valoriser le patrimoine local, l'histoire locale, nous avons proposé plusieurs rallyes urbains, jeux de piste, chasse au trésor, qui mettent en avant une particularité de la ville, que ce soit Nancy, Metz, Verdun, Strasbourg. Et il se trouve que on a été sollicité par la Maison du Tourisme Terre Touloise pour mettre mettre en place un jeu de pistes, donc ça c'est ce qu'on sait faire, mais ce qu'on savait moins faire, c'est le fait qu'il soit destiné aux familles. Et donc... on a pensé qu'on était en capacité de le faire. On a imaginé, en faisant quelques recherches sur ce que pouvait mettre en avant, surtout qui ne l'était pas déjà, avec l'ensemble des activités que propose la Maison du Tourisme. Et puis nous avons élaboré ce jeu de piste. Alors il se trouve que Ethan, qui est dans son studio, a été un bêta-testeur du jeu de piste avec un copain à lui. Et puis nous avons également sollicité une institutrice local pour pouvoir nous accompagner également dans la réalisation complète du jeu.
0: Alors justement, Ethan, qu'est-ce que tu as pensé, toi, de ce jeu ?
5: Moi, j'ai pensé que le jeu était super bien. On l'a testé sous la pluie, du coup, il faisait un peu froid, mais sinon, le jeu, il est super.
0: Bon, voilà, il l'a même testé dans les pires conditions, sous la pluie. Mais en tout cas, effectivement, c'est un très bon jeu que vous pouvez tester en ce moment même à la Maison du Tourisme Terre de Lorraine, Terre Touloua, je vais y arriver. Et vous allez justement entendre un numéro tout à l'heure de Ça vole des tours qui prend comme exemple justement ce jeu de piste. On avait été avec Lucie notamment l'expérimenter avec des familles qui avaient gagné un concours pour pouvoir l'expérimenter. Et donc voilà, vous entendrez aussi leur retour qui était plutôt bien positif. Et vous entendrez un petit peu les énigmes qui sont proposées. Alors bien sûr, on a enlevé les réponses hein, parce que sinon c'est pas drôle pour pouvoir leur faire. Mais voilà, vous aurez un exemple tout à l'heure de ce jeu de piste. Donc c'est un jeu en plus qu'on peut faire tout au long de l'année, donc ça c'est pas contraignant aussi.
2: Absolument, juste pendant les horaires d'ouverture de la Maison du Tourisme Terre Touloise.
0: Très bien, alors revenons un petit peu aussi au team building par exemple, que vous proposez pour les entreprises. Est-ce que c'est des fois du fait sur mesure? Peut-être qu'il y a des entreprises qui ne savent pas trop ce qu'ils veulent faire et qui vous dites, j'ai une date, qu'est-ce que vous pouvez nous proposer pour cette date?
2: Oui, effectivement, en général c'est le cas, les entreprises ne savent pas trop, soit parce qu'elles ont déjà organisé elles-mêmes des événements et qu'elles sont un petit peu à court d'idées, soit qu'elles n'ont pas eu forcément tous les ressources, les retours positifs qu'elles attendaient et de ce fait elles préfèrent déléguer à une agence événementielle. Donc souvent quand on nous sollicite, on nous indique une date, un effectif, le territoire dans lequel ça doit se situer, à une heure de Toul, de Nancy ou de Metz, et puis un peu ce qu'elle a déjà fait comme activité de telle façon à ce qu'on ne reconduise pas la même chose. Et à partir de là, nous on va essayer de sonder un peu sur le profil des participants, ce qu'ils aiment faire, est-ce qu'ils sont plutôt joueurs, est-ce qu'ils sont plutôt sportifs, est-ce qu'ils sont plutôt axés sur la culture. Et en fonction de ces ingrédients-là, on va pouvoir proposer des animations qui nous semblent coller à leurs attentes. Alors à chaque fois, ce sont des paris. Donc là, on est obligé de se faire confiance dans l'organisation. On est toujours là, bien sûr, pour accompagner les entreprises. Et ça nous arrive aussi de corriger le tir en direct. C'est l'avantage d'ailleurs d'être sur une petite équipe. Et puis, ce qui est intéressant dans le cahier des charges, c'est qu'on a souvent un peu carte blanche pour les amener dans des endroits qu'on a déniché, et le fait qu'elle n'ait pas un cahier des charges précis nous permet de leur faire découvrir des choses qu'elle n'aurait probablement pas eu l'idée de découvrir par elle-même. D'où dès qu'on a un peu plus de 5 minutes d'ailleurs, on est sans arrêt à la recherche de lieux qui sortent des sentiers battus, d'artisans, d'artistes qu'on a envie de faire découvrir, d'ateliers qui sont sympas. D'ailleurs, ça commence à être un peu connu parce que moi j'ai souvent des gens autour de moi qui me disent j'ai pensé à toi parce que je suis allée manger à tel endroit ou j'ai vu tel atelier, j'ai pensé que ça pouvait t'intéresser. Donc on a comme ça pas mal de retours d'informations de nos connaissances, de nos amis, de nos voisins. Et puis on fait également pas mal de recherches par nous-mêmes sur le net ou en participant à des réseaux. Et en fait, notre métier, c'est quand même d'être à la... on défriche le territoire, en fait. Donc, on est en permanence à la recherche de nouveaux partenaires, de nouveaux prestataires, de nouveaux lieux. Et c'est ça qu'on aime mettre en avant dans nos événements. Donc, les entreprises font appel à nous également pour ça, parce qu'elles savent que elles ne vont pas, elles, être dans une salle d'hôtel aseptisée, sans caractère, sans charme, mais qu'elles vont aussi pouvoir découvrir un lieu, découvrir un restaurateur indépendant, qu'elles vont pouvoir faire une visite qu'ils n'auraient pas fait entre collaborateurs, hein, et puis aussi qu'elles vont pouvoir jouer ensemble ou faire une animation ensemble.
0: Mmh. Très bien, oui, il y a vraiment un côté, comme vous le dites sur le titre, remettre l'humain au cœur de l'événement.
2: C'est ça, et un côté également très ancrage sur le territoire. Mmh. Et c'est aussi, quand on a créé Curionomie, on a voulu une agence événementielle éco-responsable. Alors, éco-responsable, ça veut dire quoi? Ça veut dire qu'on fait attention à notre impact carbone. Donc, nos escapades personnalisées, d'ailleurs, se font de façon pédestre. La plupart de nos animations se font dans le territoire lorrain ou du Grand Est. Donc, pas besoin. Et nos partenaires sont tous locaux. Donc, il y a un vrai ancrage territorial, en ce sens qu'on privilégie les circuits courts et les partenaires qui ont des valeurs qui nous parlent, qui sont semblables aux nôtres. Alors, pas de déchets, pas de goodies inutiles. On est très raisonnable sur nos dépenses, sur nos achats. Et puis on est membre du Flora, qui est la monnaie locale du Grand Nancy, ce qui nous invite aussi à être dans une démarche de circuit court, de clients fournisseurs locaux, en fait.
0: Mmh. Il y a vraiment une dynamique locale qui se dégage de Curionomie.
2: Absolument.
0: Très bien. Alors, pour terminer, est-ce que vous avez un message à faire passer aux auditeurs? Peut-être les moments forts aussi, les moments phares de l'année. C'est quel moment pour vous?
2: Alors, juin a été une forte saison parce qu'on a fait beaucoup de séminaires de fin d'année, de séminaires de détente. Septembre s'annonce également assez chargé parce que ce sont des séminaires de rentrée. Alors, il y a souvent, je dirais, une petite partie formelle pour faire soit le bilan, soit dresser le plan d'action des mois à venir. Mais il y a aussi souvent, et c'est tant mieux, la partie plus informelle, plus conviviale, où on va retrouver le plaisir d'être ensemble, de faire quelque chose ensemble. Et c'est là qu'on peut intervenir sur l'animation qui va suivre. C'est le moment de penser à ces séminaires de rentrée là. Et puis on est déjà en train de préparer les séminaires de fin d'année parce que les entreprises ont aussi le souci de faire plusieurs temps de convivialité pour les collaborateurs. On s'est rendu compte que avec la fin du Covid, les modes de travail hybrides, le télétravail, le présentiel, on n'est pas tous les jours là en même temps. Les gens se connaissent moins, il y a moins de liens qui se créent dans les entreprises et il y a besoin d'avoir de plus en plus de moments dans l'entreprise où on resserre les liens, se retrouve entre services, entre collaborateurs, et donc le décembre est un moment propice pour ça. Donc on est déjà en train de réfléchir à des séminaires assez inédits pour préparer la fin d'année. Donc auditeurs, si vous faites partie d'une entreprise en recherche d'idées originales pour vos séminaires de fin d'année, c'est vraiment le moment.
0: Alors justement, comment on vous contacte si on a envie de faire un séminaire un peu spécial?
2: Alors, www.curionomie.fr, hein, toutes les adresses mail, téléphone sont sur le site, et on est également assez présent sur les réseaux sociaux, donc le Facebook de Curionomie, LinkedIn de Curionomie et Instagram.
0: On n'hésite pas à y faire un tour, on pourra même aussi découvrir Bulle, la libellule, hein, qui est plus qu'une mascotte.
2: Oui, elle nous suit partout, cette mascotte. Hein. C'est la libellule qui est espiègle, libre, qui papillonne et qui a son œil curieux un peu partout. Donc elle nous accompagne dans tous nos événements.
0: Eh bien, merci beaucoup Marie-Pierre Dardenne, hein, je rappelle, donc dirigeante de Curionomie, qu'on n'hésite pas à aller jeter un coup d'œil sur votre site internet pour planifier, ben, si on a envie de faire des team building pour la rentrée ou notamment décembre ou tout au long de l'année sinon, et bien qu'on n'hésite pas donc à vous contacter. Merci beaucoup.
2: Merci beaucoup à vous.
0: Avec plaisir. Et on va terminer donc cette émission avec l'agenda.
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0: Et je vais vous parler déjà de visites guidées que vous pouvez faire pour notamment ce jeudi et ce vendredi pour occuper vos enfants ou petits-enfants. Vous pouvez par exemple découvrir Toul au hasard ce jeudi à 11h avec la Maison du Tourisme Terre Touloise. C'est 6€ pour le plein tarif. Pour les enfants de moins de 6 ans, ce sera gratuit. Et sinon, tarif réduit, ce sera 4€. Et donc là, c'est une visite un petit peu particulière, puisqu'en fait, vous, les personnes qui participent seront amenées à piocher un petit papier et à découvrir donc comme ça des lieux fascinants et des anecdotes inattendues au hasard. C'est vraiment vous qui décidez, finalement, votre main qui décide de la visite. Les monuments, les rues et les histoires que vous allez découvrir sont donc un peu inédites. Et si vous avez déjà fait cette visite, eh bien vous pouvez la refaire puisque ça ne sera donc pas la même vu que c'est tiré au hasard. Vous avez sinon à Villers-le-Sec la visite du fort et la balade en petit train qui est encore disponible hein, tous les jours sauf le lundi à 15h. C'est à chaque fois le départ 15h. Plein tarif 10€. Pour les enfants de moins de 7 ans, ce sera gratuit. Pour les moins de 14 ans, 5€. Tout comme pour les étudiants et les scolaires. Donc là, vous avez à peu près 2h30 de visite hors du temps pour découvrir ce fort serré de rivières. Et puis sinon, vous avez aussi la visite guidée du parc et du château de Torrey-Liotet qui se fait encore tous les vendredis et les samedis de 14h à 18h par l'association qui s'occupe de rénover ce château. Et enfin, je termine avec un marché que vous pouvez aller découvrir tous les vendredis de 14h à 18h30 au verger de Moncel à Lagnet avec des ventes de fruits, légumes, viande, fromage, pain, bière, tout ce qu'il y a comme produits locaux pour regarnir votre frigo et vos placards. Et voilà donc pour ce déclic midi qui se termine. Dans quelques instants, vous allez avoir une rediffusion de Ça vaut le détour dans laquelle justement nous abordons le jeu de piste qui est proposé par Curionomie en partenariat avec la Maison du Tourisme Terre Touloise. Et vous allez pouvoir un petit peu le découvrir plus en profondeur pour peut-être aussi occuper eh bien, vos fins de vacances. C'est la fin de ce déclic midi. Je vous souhaite à toutes et à tous une très bonne journée sur Radio Déclic.
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0: 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Bonjour et bienvenue dans ce nouveau numéro de Ça vaut le détour. Aujourd'hui, je vous propose de partir à la quête du mystère des cloches muettes. Il s'agit du jeu de piste proposé par la Maison du Tourisme Terre Touloise, lancé le 17 juin dernier. Un mystérieux individu, des cloches muettes et un code à retrouver. Saurez-vous percer toutes ces énigmes? C'est ce qui vous est proposé tout au long de cet été, mais aussi en dehors de la période estivale. Un superbe jeu de piste à essayer en famille ou entre amis. Vous allez en savoir plus dans quelques instants. Alors on va déjà commencer par la présentation un petit peu plus solennelle, on va dire, avec les élus, puisqu'il y avait donc l'inauguration le 17 juin dernier. Et ensuite, vous entendrez plusieurs familles qui ont été sélectionnées. Ils avaient gagné un concours pour essayer ce jeu de piste le jour de l'inauguration du 17 juin. Donc tout d'abord, on va entendre des officiels. On va entendre Christine Termino, vice-présidente de la communauté de communes Terre Touloise au niveau du développement économique et du tourisme. Jean-Pierre Couteau prendra la suite, président au conseil d'exploitation du service touristique de la CC2T. Il est aussi l'ex-président de la maison de tourisme Terre Touloise. Ensuite, Mathieu Vergeau prendra la parole, conseiller communautaire délégué au tourisme et à la communication. Vous aurez un peu plus d'explications avec Hélène Attenon-Valentin, directrice de la Maison du Tourisme Terre Touloise. Elle salue d'ailleurs aussi le travail de Pauline Louillot, qui est conseillère en séjour et guide conférencière et qui a été une des chevilles ouvrières de ce beau projet. Et enfin, place aussi à l'agence événementielle Curionomie, qui a mis toute sa patte derrière ce jeu de piste. C'est eux qui ont élaboré l'histoire et les énigmes. Vous entendrez donc Marie-Pierre Dardan, dirigeante de l'agence, et elle est accompagnée de l'une des salariées, Clotilde. Ça fait beaucoup de noms, je vous propose de les entendre tout de suite nous parler de ce projet.
1: La Maison du Tourisme, jusqu'à présent, proposait un planning de visites guidées, mais qui nécessitait des guides expérimentés sur le sujet. Les visites donc avaient un fort succès pendant la période estivale, mais moins hors saison. Donc on a souhaité mettre en place une visite plutôt tendance, moderne, qui s'adresse à un public élargi, puisque à des familles entières, des enfants, des amis, voilà. Et donc ces visites permettent de découvrir le patrimoine de la ville de Toul de façon tout à fait ludique. Alors l'avantage de cette nouvelle version de visite, c'est qu'elle peut être réalisée de façon autonome, pas besoin de guide. Elle peut être proposée toute l'année. Et en plus, c'est une visite qui se veut déconnectée aussi, c'est important. C'est-à-dire qu'on demande aux familles d'éteindre leur téléphone portable et de n'utiliser que le matériel mis à disposition justement pour pouvoir résoudre l'énigme. Voilà un petit peu dans quel contexte ça s'est fait. Je laisse à Jean-Pierre peut-être sur...
2: Oui, alors pour rebondir sur ce que dit Christine, j'allais dire laissez tomber l'IA, votre meilleur guide, ça sera le regard. Par ailleurs, dans ce que j'ai animé pendant 25 ans comme prof au musée, c'était avec les enfants souvent, mais l'éducation du regard, c'est-à-dire apprendre à regarder. Et je pense que là, au-delà de l'intérêt d'une découverte entre amis ou en famille, de manière ludique, il y a le fait qu'effectivement, il faut surtout regarder. Et le petit plus, c'est effectivement la capacité à manipuler des choses. Et ça, je trouve que c'est vraiment un plus par rapport à ce qu'on peut trouver ailleurs. Alors donc ça, c'est surtout une idée que nous a apporté Curionomie, c'est vrai. Et dire aussi que précédemment, il y avait déjà eu quelques jeux découvertes qui avaient été mis en place par l'équipe, notamment Pauline et Logan, qu'on avait eu une première réflexion aussi sur un escape game, c'est vraiment à la mode. Et là, je pense qu'on a trouvé le bon, c'est pas l'histoire de compromis, mais le bon équilibre pour qu'on puisse trouver un moment agréable pour découvrir le patrimoine de Toul, tout en sachant que grâce à ce regard, les équipes, les gens pourront mieux enregistrer les caractéristiques ô combien intéressantes du patrimoine toulois.
3: Et puis l'idée, c'est de le faire connaître maintenant, ce jeu, cet escape game. Alors on va utiliser tous les supports qu'on a à disposition, que ce soit numérique ou papier ou physique. Donc la page Facebook de la Maison du Tourisme, le site internet de la Maison du Tourisme, tous les supports aussi plutôt papier. Je pense aussi à Lorraine Magazine, avec qui on est partenaire. Et puis, pour que ça parte vite et bien, on a aussi organisé un jeu concours où 5 familles gagnaient la possibilité de faire cette escape game.
4: Les 5 familles alors vont bientôt arriver. Hein, mais je voulais peut-être aussi informer le travail technique. Il a été super intéressant et on a été très enthousiastes en fait pour monter ce projet. Et notamment grâce également au dynamisme de l'équipe de Curionomie. Curionomie, on les a choisis parce que déjà c'est des experts du jeu. Eux, ils ont apporté en fait leur expertise dans le jeu et nous on leur a apporté notre surtout Pauline, son expertise dans l'histoire, la culture autour de la ville. En plus, voilà, on a eu un feeling qui s'est très très bien passé et donc du coup, j'ai trouvé que le jeu et maintenant que l'on propose est vraiment très chouette et on est très fiers de le proposer dès à présent aux différentes équipes.
5: Tout d'abord, remercier toute l'équipe de la Maison du Tourisme Tartouloise de nous avoir fait confiance dans la conception et la réalisation de ce jeu de piste. Ça a été effectivement, comme le disait Hélène, un plaisir de travailler avec toute l'équipe en prenant toutes les compétences. Et nous, on croit beaucoup en l'approche de co-construction, notamment quand il s'agit de faire découvrir une ville. Une de nos valeurs principales, nous, c'est de faire découvrir le territoire en jouant, d'apprendre en jouant. Et c'est pourquoi le projet nous a séduit tout de suite. Moi, je suis touloise d'origine, donc j'ai envie de faire connaître ce territoire. Pourquoi sommes-nous partis de cette énigme du mystère des cloches muettes ? Ben, c'est en consultant la littérature sur Toul, en sachant que Toul était également baptisé Toul la Sonnante. Pourquoi la Sonnante ? Moi, j'avoue que bien qu'étant touloise, j'en ignorais un peu les raisons. Et puis, on a découvert que Toul était la ville aux 100 cloches. Et on s'est dit qu'il y a peut-être quelque chose à travailler autour de ça, notamment par rapport à un jeu qui se veut familial avec des enfants. Et donc, on a construit tout le scénario sur l'histoire des cloches qu'il faut retrouver dans la ville de Toul avec des points d'étape et puis l'emblème suprême qui est le pélican perché au-dessus de nous qui avait également un rôle dans l'histoire. Ensuite, c'est grâce également aux compétences de Clotilde qui est spécialisée dans la conception de jeux qu'on a pu trouver des énigmes et travailler le scénario à la fois via les connaissances de l'équipe de la Maison du Tourisme et puis via son expertise sur la création ludique, en fait, tout ce qui est scénario narratif, game design, choix des énigmes, qu'on a pu tester à plusieurs reprises, avec des enfants de l'âge de la cible concernée, avec des instituteurs et institutrices, avec de la famille, ce qui nous a permis d'affiner au fil de l'eau le scénario pour aboutir à cette version finale qui sort aujourd'hui.
6: Vraiment, oui, l'objectif, c'était de réussir à travers le jeu à faire découvrir l'histoire de Toul, de ses bâtiments et de son patrimoine urbain. Et donc, toute cette histoire de Toul va se rendre compte en fait dans le scénario, dans les énigmes, dans la manipulation des différents objets et en fait les informations historiques et le ludique vont vraiment se mettre en corrélation pour proposer une expérience où vraiment le joueur va pouvoir apprendre de façon active et de façon à ce qu'il retienne en fait également plus facilement et à ce qu'il s'intéresse davantage à l'histoire de la ville et également tout le scénario bien sûr qui est fictif mais est tout de même basé donc sur des éléments réels, que ce soit un peu la prémisse ou même la résolution à la fin. Pourquoi est-ce que le coupable a fait telle chose ? On s'inspire en fait toujours, que ce soit pour le scénario ou pour les énigmes, on s'inspire toujours de faits réels et de l'histoire des bâtiments et de la ville. Et c'est ce qui permet donc de construire un jeu qui permet d'en apprendre davantage sur la ville.
5: Chaque personne qui va jouer ne va peut-être pas être intéressée par 100% du jeu. Et donc, ce qui nous a guidés, c'est que on arrive, soit par le biais des énigmes, soit par les informations, à captiver l'attention, au moins sur une bonne partie du jeu. Donc, il y a des objets à manipuler. On a pensé aux enfants pour ça. Et il y a une longue vue. Il y a, on était parti sur une boussole et on s'est aperçu que c'était un peu compliqué pour les enfants, donc on l'a enlevé. On a une roue de décryptage, une roue de César. Donc, il y a des choses à manipuler. On s'est dit, ça plaît toujours. Et puis, les énigmes ne peuvent pas forcément être toutes résolues seules. Il faut l'accompagnement d'un adulte. Et dans le livret, on a essayé également de faire en sorte que l'adulte, qui n'est pas seulement un accompagnant dans le jeu, mais il peut aussi avoir plaisir à apprendre quelque chose. Et donc, on a des encarts sur « le savez-vous » et éventuellement qui peut donner envie d'aller plus loin. Et ensuite d'enchaîner sur une visite guidée par des spécialistes de l'histoire de Toul. Donc, chacun prend un morceau. Mais je pense que ouais, on arrive à capter un peu tous les âges.
7: Alors, je fais chute parce que maintenant il y a une famille gagnante qui va venir récupérer son sac. Bonjour.
8: Bonjour.
7: Alors, ne soyez pas impressionnés.
3: Vous avez gagné alors.
8: Ouais. Exactement, ouais. Chanceuse.
7: Bah, félicitations déjà.
8: Merci.
7: Alors, vous avez un petit peu autour de là, il y a les médias, vous avez annoncé un club des médias, et puis les concepteurs du jeu, et puis les élus également qui viennent lancer le jeu.
9: C'est moi qui porte bonheur.
7: Est-ce que quelqu'un. Christine, tu veux remettre le.
10: Vous êtes donc confronté à les cloches ne sonnent plus. Malheureusement, un individu inconnu a éteint les cloches et on ne sait pas pourquoi. Votre mission, c'est de retrouver le code permettant de réactiver les cloches. Donc vous allez devoir résoudre des énigmes. Chaque énigme vous donnera un son de cloche et la combinaison finale vous permettra de réactiver les cloches. Pendant le chemin, il faudra également trouver la raison de pourquoi cet individu a éteint les cloches. Et pour cela, vous avez donc le livret avec les énigmes, le plan de la ville avec les différentes étapes. Vous pouvez le suivre dans l'ordre que vous voulez, mais vous avez aussi un ordre qui vous est recommandé. Après, si vous faites comme vous voulez. Et vous avez donc tout ce qu'il vous faut dans le sac. Est-ce que vous êtes habitué à faire des jeux de piste, des jeux d'escape game?
8: On a fait quelques-uns, mais pour enfants, quoi, pas les petits.
10: Oui. Sachant que là, c'est aussi adapté à tous les âges. C'est-à-dire que certaines étapes, vous allez pouvoir participer tous ensemble. Vous allez devoir observer, réfléchir. Il y aura de quoi faire.
8: Ok, ça marche, super.
9: Voilà. Tous les âges.
7: Alors, vous n'avez pas besoin de votre téléphone.
5: Ouais.
7: Si ce n'est éventuellement pour vous prendre en photo,
5: D'accord.
7: le patrimoine. Okay. Mais il ne sert à rien dans le jeu.
8: Ok, d'accord.
7: Voilà. Et n'hésitez pas à farfouiller le sac. Parce que normalement, à toutes les étapes, à l'exception de la numéro 6, il y a quelque chose dans le sac qui va vous aider à résoudre les énigmes.
8: Ok, super.
9: D'accord. Voilà. Et certaines des énigmes vont vous permettre de résoudre votre énigme.
8: Ok, d'accord. D'où la recommandation de suivre. Ok,
10: voilà. Merci Pauline Louillot pour les explications de ce jeu de piste. Il n'y a plus qu'à se lancer. Et justement, donc, il y avait deux familles présentes ce jour-là. Alors attention, bien sûr, pas de spoil, soyez tranquilles. Nous avons enlevé les réponses de cet enregistrement. Vous pourrez faire donc le jeu de piste sans risque d'avoir entendu la réponse, les fameuses petites notes de musique sur nos ondes. Avec Lucie, nous nous sommes séparés pour suivre chacun l'une des deux familles. Je vous propose de commencer avec celle qu'a suivi Lucie.
11: Alors, le papa, c'est Aurélien, la maman, c'est Stéphanie, et moi, c'est Milan, et on vient de Chaulnes-sur-Moselle.
12: Donc déjà, j'aimerais savoir comment vous avez eu vent de cet escape game, enfin ce jeu de piste.
13: Par Facebook, sur la maison, justement, la page de l'office de tourisme. Donc voilà, il y avait un jeu, on a participé, et puis on a reçu un prospectus, justement, hier à la maison de Toul, nous indiquant, effectivement le jeu qui allait se dérouler. Donc j'ai trouvé le concept assez sympa, familial, donc voilà, on a tenté la chance et ça nous a souri.
12: Donc c'était un jeu concours, c'est ça?
13: C'est ça, oui, tout à fait, oui. Il y avait une question, une réponse et puis un tirage au sort, donc voilà.
14: Toul est surnommée la ville sans cloche ou encore Toul la sonnante. Écoute, hein, en raison des nombreux édifices religieux qui faisaient sonner leurs cloches dans toute la ville, la cathédrale Saint-Étienne, construite il y a plus de 800 ans, en possède aujourd'hui 11. 8 d'entre elles se trouvent dans la tour Saint-Étienne au sud-ouest et sonnent les différentes mélodies. Mais récemment, un individu aux motivations inconnues s'est introduit dans la cathédrale et a désactivé la sonnerie des cloches de la tour Saint-Étienne. Ces cloches ne peuvent être réactivées qu'à l'aide d'un code précis composé de notes de musique jouées par chacune d'elles. Malheureusement, le livre contenant ces informations a été endommagé. Les notes ont disparu. Coincé tout en haut de la cathédrale, le pélican de pierre qui veille sur la ville ne peut agir. Il fait alors appel à toi. Retrouve la combinaison des cloches afin de réactiver la sonnerie et de découvrir qui est le coupable.
11: Quelques règles avant de commencer. Tous les objets dans le sac sont utiles pendant le jeu. Le livret indique toujours quel objet doit être utilisé. Merci de respecter le matériel du jeu, de signaler tous les problèmes éventuels avec ces derniers.
14: Tu trouveras à la fin du livret des indices, page 23, et les solutions, page 24 et 25, à chaque énigme. Consulte-les si et seulement si tu es bloqué. À chaque étape et pendant les trajets, mets-toi à l'abri de la circulation. La sécurité reste la priorité. Le symbole « livre » derrière un mot signifie que tu peux trouver une définition de ce dernier dans le lexique, page 26-27. Alors, les notes de musique, ce petit mémo pourra t'aider pendant ton aventure. Il n'y a pas le dos, hein.
3: Non,
14: il est là. Hein. Retrouve la combinaison des cloches. Chacune des cloches de la cathédrale possède un nom et une note de musique. Pars à la découverte des lieux indiqués sur la carte de la ville pour trouver les notes de chaque cloche. Après avoir obtenu une note, aide-toi du mémo de la page 3 pour la dessiner sur la partition sous le nom de la cloche et du numéro de l'énigme correspondant. Écris également le chiffre correspondant à cette note sur le tiret grâce aux indications ci-dessous. Une fois la partition complétée, additionne et soustrait les chiffres entre eux pour trouver le code de l'un des deux cadenas. Il te permettra de trouver la position du coupable. C'est pour toi, Samimi, il y a du calcul à faire.
11: Ah, je vais faire mon calcul.
14: Bah justement, raconte-moi sur toi alors.
3: Allez, donc là on
14: alors,
3: y est.
14: Alors, je me trouve sur un des points les plus en hauteur de la cathédrale. Je suis sur la tour Saint-Gérard. La tour Saint-Étienne, où se trouvent les cloches, est au sud-ouest.
11: Tout
14: alors,
11: en
14: à ton
11: haut.
14: Avis.
11: Alors, c'est tout en haut.
14: Alors, ça doit être, ouais. Et ils disent où, après?
11: Au-dessus, ouest.
14: Au sud-ouest. Ouest. Donc, ça doit être par là.
3: C'est ici.
11: Ici.
14: Donc, on va aller voir là.
3: Sur le côté à droite, théoriquement.
14: Regarde, là, le pélican qu'il faut trouver. Regarde, il y a une photo.
3: Indique
14: devant
3: pendant moment. Correspondant à la position de l'écran, sur ton sac et la longue vue, Milan.
11: Donc c'est tout.
14: Ah, on a oublié, bah oui, on peut se rendre
3: le sac.
14: Il disait qu'il y avait des choses à chercher dans le sac à chaque fois.
3: Ça, la statue du pélican, la seule à avoir été laissée, car il était trop difficile d'aller la retirer. Donc à mon avis, elle doit être vraiment dans un endroit.
14: Ouais, ouais.
3: Soit effectivement plus en hauteur ou dans un endroit un petit peu exigu. Attends, il va falloir noter le nom des tours. Tiens, si tu veux.
14: Regarde maintenant,
3: regarde. Donc du coup, il est placé où le pélican par rapport à la photo? Juste
14: ouais,
3: ici, donc
14: bien.
3: C'est la note là. Tu veux faire? Donc du coup, on a dit que c'était, hop, la tour comment, Mélane?
11: Saint-Étienne.
14: Non, Saint-Gérard.
3: Là, Saint-Gérard, c'est où? C'est la première.
11: Oui.
3: Donc du coup, et au niveau de la partition, du coup?
14: C'est quelle note?
3: La note de la cloche Saint-Léon correspond à la position du pélican. Saint-Léon.
14: Oh.
3: La 1, perdu.
14: Comment bien.
3: Tu vois? Toujours relire, Mélane, t'as vu? Comme à l'école. Alors, cloître de la cathédrale. Dans le cloître de la cathédrale, il y a 23 gargouilles. 23 d'entre elles sont représentées sur les petites cartes en ta possession. Retrouve les 6 gargouilles et relie-les sur le plan du cloître dans l'ordre indiqué ci-dessous. La première lettre de la note de la cloche Saint-Étienne apparaît alors. Donc ordre, il y a le chat, animal fantastique 1, animal fantastique 2, l'aigle, le bourgeois et le mouton.
11: Il y en a un, ça me fait penser à un Pokémon.
3: C'est peut-être ça l'animal fantastique.
14: Hein, c'est ça l'animal fantastique à l'animal. Alors, je suis toujours avec la petite famille que nous suivons depuis le début de l'Escape Game. Et je vais devoir vous laisser. Du coup, j'aimerais savoir un peu ce que vous en pensez. Très bon début, très surprise parce que les explications sont quand même très claires. On a pas mal d'indices. On trouve pas tout de suite à la solution, donc il faut quand même bien chercher et ça nous permet de découvrir voilà les monuments, les histoires. Donc ouais, non, pour l'instant, très bonnes impressions, très très bien. Et vous trouvez ça plutôt accessible? Oui, très accessible. Et ce que j'apprécie, c'est que c'est familial. Même les enfants peuvent participer, même pour les réponses, à chercher. Donc, je trouve ça génial, ouais. Et du coup, en parlant d'enfants, qu'est-ce que t'en as pensé, toi?
11: C'est bien, mais il faut marcher quand même un petit peu. Et puis, j'aime pas trop la marche, moi. Mais sinon, c'est bien. Et puis, moi, j'ai l'œil partout. Et je suis malin, c'est le lynx.
14: Ah, c'est malin. Donc, du coup, tu nous as trouvé toutes les réponses depuis le début, c'est ça?
11: Oui. Presque.
14: Eh ben, t'es trop fort. À part le fait qu'il fasse chaud et tout ça, t'es quand même content d'être là?
11: Oui.
0: Merci beaucoup, Lucie, et à la petite famille. Bon courage pour les autres énigmes. Retrouvons maintenant le second groupe, qui est composé de deux pères et leurs enfants respectifs. Ils viennent tous de Toul et ont voulu expérimenter ce jeu de pistes après en avoir déjà essayé d'autres. Donc, ce ne sont pas des novices. Pour la première et la seconde énigme, ils ont été assez rapides. Voyons comment ils se débrouillent pour la troisième.
15: Le motif des pièces dans la bourse du sac représente des éléments que tu peux retrouver sur le pavillon bleu ou la maison Bossuet, deux bâtiments de la rue Michâtel. Le pavillon bleu, ancien lieu d'exposition des faïenceries de Toul-Bellevue, il est aujourd'hui utilisé comme une vitrine d'affichage. La maison Bossuet, un hôtel particulier de la Renaissance construit en 1550. L'un des motifs des pièces n'apparaît sur aucun des deux bâtiments. Trouve de quelle pièce il s'agit pour obtenir la note de la cloche Marie au pied d'argent. Michâtel. La rue Michâtel existait déjà à l'époque romaine. Elle séparait en deux la ville lorsqu'elle était encore un castrum, camp romain. Son nom vient de là, Michâtel, moitié du castrum. Monnaie touloise. Les évêques faisaient frapper des pièces à leur effigie à l'hôtel de la Monnaie, situé rue de la Monnaie. Les monnaies touloises ont été interdites de circulation en 1313 car elles étaient trop petites et grossières.
16: Elles ont sorti la bourse avec les pièces.
17: C'est ça ?
16: Oui. Donc il faut retrouver la pièce qui n'est sur aucune des deux maisons, c'est ça ?
17: Vas-y, attends, passe dans d'autres. Tiens, Louise, pardon.
16: Si vous la trouvez, on la met de côté.
17: Ah, celle-là, elle y est. Donc c'est pas celle-là.
18: Celle-là.
17: Oh là, celle-là, elle est bizarre.
16: Elle. Elle est tout en haut aussi.
17: Et après, elles sont peut-être sur l'autre.
16: Oui, il faut aller voir sur l'autre. Vous avez mis de côté déjà
17: celle-là. Celle-là, on l'a.
16: Voilà. C'est les deux là. Vous en avez combien en tout? Il y en a trois.
17: Et...
16: Il en reste trois.
17: Et il y est celle-là. Elle y est.
18: Je ne savais pas.
17: Bah,
18: une sorte de carré.
16: Un carré avec un triangle au milieu.
18: C'est où l'autre endroit?
17: C'est
16: bossu. On pourra faire des navettes entre les deux si on ne trouve pas.
19: C'est très loin, je pense.
16: Si on n'arrive pas à en éliminer suffisamment là-bas, on peut revenir là.
17: Ouais. Bah, du coup, c'est celui-là.
16: C'est lequel qui reste?
19: T'as la note derrière, justement.
16: Ah, c'est laquelle?
0: Chut, il ne faut pas dire la réponse aux auditeurs et auditrices. Pour savoir quelle note il s'agit pour la troisième énigme, je vous suggère de faire le jeu de piste par vous-même. Avant de vous en dire un peu plus sur les modalités aussi, je vous propose d'avoir un retour de notre deuxième groupe qui a pu expérimenter ce jeu lors de l'inauguration.
20: Bah, je m'appelle Sidonie et je viens de Toul.
21: Guillaume de Toul aussi.
22: Eric de Toul.
23: Justine de Toul.
24: Louise de Toul.
0: Tout le monde vient de Toul. Alors, comment vous avez eu vent de ce jeu? Je comprends que vous avez gagné du coup un jeu concours, mais comment vous avez eu vent de ce jeu de piste?
22: Je l'ai vu sur la page de l'Office du Tourisme, la page Facebook, et puis j'ai participé au concours, simplement.
0: Participer entre en famille, c'est ça?
22: À la base, en famille, puis comme il y avait 6 personnes, j'ai invité Guillaume, qui avait ses enfants avec lui aussi, donc...
0: Très bien. Est-ce que vous avez déjà fait des jeux de piste en dehors de celui-là ou c'est votre premier finalement?
21: Bon, jeux de piste, oui, on en avait déjà fait dans d'autres cités médiévales en France qui avaient fait le même principe de jeu. Oui,
20: à l'Arsenal aussi, à Tout le monde joue. C'était des escape games plutôt.
0: Et du coup, vous aimez bien les jeux de piste?
24: Oui, c'est bien.
23: Oui, c'est bien aussi.
0: Qu'est-ce que vous aimez bien dans les jeux de piste?
23: Bah, c'est bien parce qu'on découvre la ville aussi, comme je connais pas tout. On voit de nouveaux bâtiments.
0: Ouais, parce que c'est vrai que si vous êtes de Toul, vous connaissiez peut-être ce bâtiment sans savoir du tout ce que c'était, c'est ça?
21: Bah oui, c'est ça. C'est vrai qu'on déambule pas mal, mais on regarde pas forcément tout, puis on connaît pas tout. Enfin, les bâtiments, les différentes spécificités. Donc oui, c'est sympa de le découvrir comme ça.
0: Et alors là, du coup, vous êtes un peu les testeurs de ce nouveau jeu. Là, on a fait que 3 énigmes. Qu'est-ce que vous en avez pensé jusque-là?
20: Ouais, pour l'instant, je trouve ça cool. On a fait le cloître et je trouve que le cloître est joli. Donc, c'est cool d'y passer.
21: Bon, c'est vrai que c'est bien. Ça permet de découvrir, de lever la tête et puis de se promener dans Toul. Donc, c'est plutôt bien, ouais. Enfin, c'est la première fois par rapport à tout qu'on avait déjà fait où il y a autant de matériel dans le jeu. Donc, ça, c'est. On n'a pas encore tout découvert, mais voilà, il y a pas mal de choses dans la besace et ça a l'air plutôt complet. Donc, c'est sympa aussi.
0: Et je vous rassure, on m'a dit que la besace n'était pas trop lourde. Pour résumer, la Maison du Tourisme Terre Touloise, en partenariat avec la CC2T, la Ville de Toul et l'agence événementielle Curionomie, propose depuis le 17 juin ce jeu de piste, le mystère des cloches muettes. Je rappelle qu'un mystérieux individu a volé le son des cloches et qu'un code est à retrouver pour percer l'énigme et pouvoir redonner du son aux cloches. Vous pouvez faire ce jeu de piste en équipe de 2 à 6 joueurs. La durée approximative est de 2h30 et le tarif est de 39€ par équipe. La réservation est conseillée car il n'y a pas non plus 36 besaces, donc il y a un nombre limité d'équipes par jour. Vous pouvez retrouver des prospectus un peu partout dans la ville de Toul. Vous pouvez scanner directement pour aller sur le site de la Maison du Tourisme Terre Touloise. Sinon, vous y accédez aussi très facilement. en tapant sur votre ordinateur ou téléphone portable la Maison du Tourisme Terre Touloise. C'est un bon moyen de occuper vos enfants, vos petits-enfants ou de vous occuper vous aussi pendant vos vacances tout en découvrant la belle ville de Toul et toutes les richesses de son patrimoine à travers donc ce jeu de pistes qui fait office de visite du centre historique de la ville de Toul et qui vous permettra d'aller dans des endroits que vous ne connaissiez peut-être pas. Je vous invite également à vous renseigner si vous voulez plus d'indications, faire une visite un peu plus approfondie de la ville de Toul ou sur un point particulier avec donc la Maison du Tourisme Terre Touloise qui propose d'excellentes visites tout au long de cet été mais aussi tout au long de l'année, que ce soit des visites nature ou des visites plus historiques dans le centre. Vous avez toutes les informations qu'il vous faut à la Maison du Tourisme directement ou sur leur site internet. Et j'ai envie de vous dire que le Pélican de la cathédrale de Toul compte sur vous pour rendre ses cloches de nouveau actives. Et peut-être que vous vous demandez si, justement, comme c'est un jeu de piste, Escape Game, est-ce que l'on gagne quelque chose à la fin? Eh bien oui, vous avez une petite surprise qui vous attend une fois que vous avez complété l'enquête. Je ne vous dis pas ce que c'est pour vous garder toute la surprise. Et surtout, je vous souhaite bonne chance dans votre enquête à la découverte de Toul. C'est la fin de ce numéro de Ça vaut le détour. Je vous souhaite à toutes et à tous une très bonne journée et surtout de très belles vacances si vous y êtes en ce moment.

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Le rock made in France existe. Ses disciples ne bénéficient hélas pas de la même large fenêtre médiatique que leurs compères anglais ou américains. Peut-être manque-t-il parfois d'une certaine aisance, une audace et une fureur que j'ai du mal à expliquer. Pourtant, cette 229e émission de Jungle Fever va tenter de prouver le contraire avec des forcenés du rythme binaire qui auraient ou auraient bien eu besoin d'une visibilité plus grande. Retour en arrière avec quelques exemples du passé, à commencer par ces Guilty Razors, groupe turbulent d'adolescents parisiens qui n'a fait aucune concession durant sa courte existence de 1975 à 78. Une compilation de tous leurs enregistrements est parue début 2026, l'occasion de découvrir ou redécouvrir ce groupe qui aurait dû être essentiel. Voici The Guilty Razors pour débuter cette émission dans Earth Ain't Noise, suivi de I Don't Wanna Be Rich.

Rouennais Gilles Tanguy a fait partie des gloires locales des Olive Onstein avec son frère Eric, des rythmeurs avant d'être signé chez New Rose pour un album sorti en 1986, dans lequel Dominique Laboubé et Antoine Massy-Perrier, c'est-à-dire Tony Truant, y sont pour beaucoup dans les compos et le mixage. Son titre, La colère monte, 8 titres classe, comme savaient le faire les Dogs, mêlant rock 60s, envolé punk, power pop suave. Le disque a été réédité en 2025 avec des bonus live. Voici Gilles Tanguy dans Le Vampire.

Après le split de Fixed Up, le havré François Lebas a fondé les Backsliders en 1988, et à ne pas confondre avec un groupe de hard rock finlandais qui a pris le même nom. Accompagné d'un bassiste et d'un batteur, le trio français a balancé un rock sans concession durant une bonne décennie, à commencer par un premier LP, Impose the Worlds, en 90. Suivront quatre autres albums tout aussi essentiels pour le rock made in Normandie de Little Bob et des Dogs, dont l'extraordinaire dernier, No Way en 2001, d'où est tiré ce Unarmed. Comment peut-on passer à côté de cela ?

The Verrows de Lille sont classés dans le punk oi. Bon, punk suffirait pour moi. Et du punk classieux en plus, avec deux albums studio plus deux live et un album compilation de démos. Tout ça sorti entre 2002 et 2009. Dès leur premier EP en 2001, ce groupe mixte avait trouvé la bonne combinaison. Guitare grinçante, chant rugueux, mélodie. Dommage qu'il n'ait pas dépassé la première décennie de ce siècle. On écoute The Verrows dans The Way I Feel.

Le temps que l'on est à Lille, j'ai repéré ce jeune groupe prometteur, Anne Hauser. Anne, comme le prénom, et Hauser, H-O-S-E-R, Anne Hauser, vous remarquerez le jeu de mots. Leur son vacille entre le rock garage, le rock noise et le post-punk. Le groupe propage une onde mélancolique qui entre en collision avec une énergie brute, portée par une front woman qui fait corps avec le public. Voici Anne Hauser dans Boss Bruising.

La Flingue était un groupe de Marseille, réunion de Briscard, d'autres groupes du Cru qui a sévi dans les années 2010 avec 4 ou 5 albums. Mais le mieux est de se procurer une compilation de ces irrévérencieux parue en 2025 intitulée Boredom with La Flingue. Coup d'œil aux Early Buzzcocks. D'ailleurs, leur parcours est semé de ces œillades, ne serait-ce que cette pochette parodie de l'album With the Beatles, avec les visages des musiciens déformés en monstres, et le sous-titre John Lennon Must Die Edition. Pourvu que les ayants droit ne leur réclament pas des millions de livres sterling, voici La Flingue qui casse tout dans Porcelaine.

Le temps que l'on est à Marseille, c'est l'occasion de reparler de mes amis, les Cowboys from Outer Space, que j'ai connus lorsque je me suis mis à la biographie de leur mentor, Lucas Trouble. Ils ont sorti un énième album en 2025, Spaceship to Nowhere, qu'ils ont vaillamment défendu sur scène au Cosmic Trip de Bourges en 2026. On les écoute dans As Cool As I Am, Cowboys from Outer Space.

Bart and the Bratz figure parmi les bonnes surprises du Cosmic Trip 26 à Bourges. Ces jeunes gens de La Rochelle savent ce que rock'n'roll veut dire. Il suffit d'écouter leur quatrième album sorti en 2025, Missed Hits, que des hits en puissance, petite pépite punk, enregistrée au Swampland de Low Spider, une référence. Le leader, Bart de Vramzic, d'origine hollandaise, n'est pas né de la dernière pluie. Il a fait partie d'un nombre considérable de groupes avant de se lancer dans ce nouveau combo The Bratz. On l'écoute dans Animal.

L'anecdote de cette émission va porter sur les opéras rock. À la fin des années 60, l'instrumentation, les tessitures, les paroles ont pris de plus en plus d'importance. Certains compositeurs de rock se sont même formés à la musique classique. Est apparue la volonté de s'éloigner de la simple restitution et d'accéder à une certaine forme d'art total mélangeant concert, théâtre, cinéma, happening à partir d'une seule création. Ordinairement, le rock est synonyme de rythme entraînant, de modernité, de liberté de pensée, de revendication, de fureur musicale. Il s'exprime en général sous forme de disques ou en concert avec reprise de chansons à travers une setlist de titres courts, indépendants les uns des autres, établis ou non d'avance et pouvant varier d'une représentation à l'autre. Mais il a aussi pris des airs de démesure et d'excès avec des spectacles favorisant la théâtralisation et des scénographies sophistiquées, voire grandiloquentes. Il s'agit alors d'un ensemble de chansons ou d'instrumentaux qui présentent une cohérence en formant une histoire ou développant un sujet tout en conservant l'intensité et le style rock appelé opéra rock. Il s'agit d'un album ou double album constitué de diverses compositions dont les paroles constituent la trame d'une histoire narrative longue et ambitieuse. Il est habituellement lié au rock progressif par sa diversité d'ambiance, d'instruments, de rythmes. L'œuvre peut aborder des thèmes variés, allant de récits mythologiques ou historiques à des sujets contemporains ou fictionnels. Le terme est apparu à la sortie du double album Tommy des Who en 1969, mais rétrospectivement, c'est R qui est considéré comme le premier opéra rock parce que l'histoire de ce jeune qui rencontre une communauté hippie est de nature entre guillemets rock. Cette comédie musicale a été créée en 1967 et joué à Broadway en 68. La même année est beaucoup moins connu le groupe psychédélique Nirvana, à ne pas confondre avec le groupe de Kurt Cobain, avec lequel ils ont conclu un accord à l'amiable dans les années 90, permettant l'utilisation du nom. Nirvana donc a publié l'album concept The Story of Simon Path. Puis il y eut les albums Hot Guns Not Gone Flake des Small Faces en 68, le SF Sorrow des Pretty Things en 69. En 70, le spectacle Jésus-Christ Superstar, conçu pour le théâtre, fut ensuite interprété par des grands chanteurs de rock et gravé sur un album. Tandis que les Who verront Tommy repris plus tard au théâtre ou au cinéma, ils récidiveront en 73 avec Quadrophenia. De nombreux autres artistes se sont engagés dans la même voie en créant des albums concept, pas nécessairement scénarisés pour le théâtre ou le cinéma, en reprenant cette idée de trame mais de façon plus légère, moins complexe, comme David Bowie avec The Rise and Fall of Ziggy Stardust en 72 ou Frank Zappa avec The Grand Wazoo. Ce type de création a généré aussi des spectacles avec des grands décors interchangeables et des mises en scène complexes. Ainsi, The Lamb Lies Down on Broadway de Genesis a redéfini les bases de l'opéra rock, tout comme Roger Waters avec le double album The Wall en 79 des Pink Floyd. American Idiot de Green Day demeure le dernier véritable opéra rock à avoir connu un succès populaire dans les années 2000 avec 15 millions d'albums vendus à travers le monde. C'est le seul exemple d'une production punk rock avec une trappe narrative globale qui plus est adaptée plus tard en comédie musicale. En France, le terme opéra rock est galvaudé, que ce soit pour Starmania, Mozart l'opéra rock ou Le Rouge et le Noir, une adaptation du célèbre roman de Stendhal. Ces productions sont à classer dans la catégorie des spectacles musicaux entre le concert à grand spectacle, le cirque itinérant, l'émission de variété et le ballet contemporain. Nous revenons à notre émission, la 229e, consacrée à des groupes bien de chez nous, comme c'est Clem Choice de Lyon, c'est du rock'n'roll, comme les précédents, sans compromis, influencé par la Oi des années 80, le punk 77, le glam des 70. Ils ont sorti deux albums, dont un mini en 2021 et un LP en 2025. Voici Clem Choice dans Brave New World.

Joy Disaster est une figure marquante de la scène nancéenne, avec ses atmosphères cold wave élégantes et bruissantes qui font penser bien sûr à Joy Division, pas seulement au nom qui s'en rapproche, le chanteur Nicolas en a la tonalité naturelle de Ian Curtis avec cette traînée mélancolique caractéristique. Mimétisme, on pourrait le penser, sauf que Joy Disaster a su créer son propre univers avec des compos classieuses, mélodieuses et accrocheuses, avec des arrangements innovants. Depuis 2005, une douzaine d'albums dans un univers unique, des pochettes au graphisme soigné, mais sans label pour les soutenir, donc sans reconnaissance nationale, c'est bien dommage. Voici Joy Disaster dans Alloy, tiré de leur LP From Stars to Angels, sorti en 2024.

Le groupe Gattaca de Toulouse puise son inspiration dans les sons des années 90, ce qui donne une pop élaborée sans véritable influence, si ce n'est une petite touche Pixies par moment. En fait, on est en présence d'une originalité assez rare, donc inclassable. Leur dernier opus, Last Sunset Serenade, va piocher dans les années 70 du côté de télévision ou du Velvet Underground. En fait, fin de toute comparaison, ce sont eux, un point, c'est tout. Là aussi, à ne pas confondre avec notre groupe Tchèque cette fois, qui a choisi le même nom. Voici Gattaca dans Connected de leur LP Last Sunset Serenade.

The Flicker Rock Band, entre parenthèses, ils tiennent à garder cette particule rock band liée à leur nom, font partie de la scène très active de Angers et ont été biberonnés par les Tugs et compagnie, c'est-à-dire qu'ils gardent bien la notion de groupe à guitare. Ces cinq déjà vieux briscards ont œuvré par ailleurs avant de s'associer, eh bien pour le meilleur. En fait, ils existent depuis 2014 et ont sorti leur deuxième album Darker début 2026 sur le label local, c'est-à-dire 19-something. J'en fais mon coup de cœur de l'émission, mais on ne peut écouter qu'un titre, The Flicker Rock Band dans In the Shadow of the Sun.

Voilà, c'était The Flicker, un titre du LP Darker, et tout est du même niveau. Dois-je présenter l'or diabolique à ceux qui nous écoutent? Ce catcheur du rock de Perpignan officie depuis les années 90, d'abord dans les Highwaymen, puis les Pickpockets, avant de se lancer en solo. Il emprunte aussi bien la légende des Cramps et leur influence rock'n'roll de série B, qu'au rock français parodique des 60s de Jean-Yann, Hector ou les Charlots. Il se présente sur scène en duo masqué, frisson garanti. Voici l'or diabolique dans She's Hot de son EP sorti en 2019.

Une sensation venant de Metz, enfin je pense puisqu'il y a un ancien Oi Boy venant de cette ville, avec le groupe Nuit Blanche qui nous colle littéralement au mur avec leur mélange de cold wave, d'indus, de punk et de Oi. Ça a la pêche et c'est mélodique en même temps. Une preuve, une fois de plus, que le rock made in France a sa place dans l'univers du rock. On écoute Nuit Blanche dans À l'Est, suivi de Été 82.

Pour terminer, restons dans la région Est avec un autre groupe de post-punk qui pourrait percer si tout concourait à ce qu'il soit franchement sous les feux de la rampe. Il s'agit de The Pels, originaire de la Moselle et de Strasbourg. Sur scène, le groupe offre une énergie transcendantale amplifiée par la voix féline de Celia. Ils n'ont sorti qu'un mini-album depuis leur formation en 2021. Dangerous Dance, que l'on écoute, est tiré d'une session au Rock Palace en 2025. Voici The Pels.

0: C'est un conte palestinien raconté par Anne-Marie de l'association France-Palestine Solidarité. La la la la la la la
1: 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Ça, c'est l'histoire de la gardienne de la source. Dans un petit village, il y a des coquelicots, des lys, des champignons, et puis aussi des habitants. Il y a un laboureur et sa femme. Ils sont très aimés dans le village parce que quand ils ont fini leur travail, ils vont aider les autres habitants qui n'ont pas terminé. Mais il y a quand même une chose qui les rend tristes. Il leur manque des enfants. Ça fait longtemps qu'ils sont mariés, ils n'ont toujours pas d'enfants. Il n'y a pas de Hassan, il n'y a pas de Nour, il n'y a pas de Asma dans la maison. Eh oui, eh oui, eh oui.
2: Asma ?
1: Ben non, il n'y a pas. Et il n'y a pas d'enfant qui est né dans la maison. Alors tous les villageois, les gens du village, ils disent « Oh, si seulement ils pouvaient avoir un enfant !» Et puis un jour, leur souhait se réalise. Voilà qu'il y a une jolie petite fille qui naît chez le laboureur et sa femme. Elle est magnifique. Oh, c'est... On n'a jamais vu de si belle petite fille. Ses yeux ont la couleur des oliviers qui sont dans la maison, dans le jardin du laboureur et de sa femme. Ses joues sont roses comme des coquelicots. Et elle brille comme les coquelicots dans les champs de blé. Et ses cheveux, ils sont tout noirs, et à chaque fois que le vent souffle, il y a encore du vent une fois de plus, eh bien ses cheveux ondulent. Ils font des belles comme des vagues sur l'eau de la rivière. Les parents ont du mal de choisir un nom qui convienne à leur fille. Mais les femmes du village se prennent d'amour pour cette petite fille. Et elles disent « Attends, on va te trouver un nom qui ne soit à nul autre pareil. » Alors, elles réfléchissent. Et elles réfléchissent beaucoup, beaucoup. Et enfin, elles trouvent un joli nom. Aucun nom d'ici. Elles l'ont appelé Azur. Azur, comme le ciel qui est magnifique, un beau ciel. Une première année de la vie d'Azur, c'est cool, elle a un an. Mais la maman est inquiète. Elle remarque que les jambes de sa fille ne se sont pas développées normalement. Elles sont restées aussi petites qu'à sa naissance. Alors la maman se dit que Azur ne pourra pas aller jouer ni courir avec les petites filles du village. Tout le monde est un peu triste et chacun essaye de consoler les parents. Mais le papa a pris son mal en patience et il dit « Dieu savait combien était grand notre besoin d'un enfant, il a exaucé notre vœu » et nous a envoyé une jolie petite fille qui, elle aussi, a besoin de notre amour et de notre tendresse. Azur grandit. Elle a maintenant 8 ans. Elle est devenue encore plus belle. Quand ses yeux verts se posent sur les champs semblent verdir, être encore plus verts. L'air se remplit des gazouillis d'oiseaux. Le cœur d'Azur s'épanouit comme les bourgeons des lys qui poussent.

0: la rivière. Son visage devient encore plus rose, ses joues comme les pétales de coquelicot. Mais ses jambes ne peuvent toujours pas la porter. Les gens du village envoient leurs garçons et leurs filles, une fois qu'ils ont terminé les travaux des champs, pour tenir compagnie à Azur, pour qu'elle ne se sente pas trop seule. Et il y en a même qui lui apprennent à écrire, à déchiffrer l'alphabet. Et d'autres lui racontent des histoires. La seule chose qui rendait Azur triste, c'est qu'elle ne pouvait pas travailler comme les autres. Car tous les gens du village, les petits comme les grands, se rendaient utiles. Comme tout à l'heure, utiles comme la petite flûte, comme le roseau. À la fin de la saison des moissons, tous les gens organisent des fêtes et des repas. Les garçons dansent la debka ou la dabké. C'est selon. Vous savez danser la dabké? Non? Non, pas, mais vous connaissez. Oui?
1: Non, je ne connais pas. Non, je ne connais pas.
0: Samedi à Nancy, il y avait un groupe de Palestiniens qui ont dansé la dabké de façon magnifique. Et les filles chantent des chansons où reviennent les noms des vaillants héros du village, les gardiens de la source qui procurent de l'eau et l'eau qui donne la vie aux champs. Vous savez bien que s'il n'y a pas d'eau, eh bien rien ne pousse et nous on meurt de soif. Alors il faut garder la source parce qu'il y a des brigands qui essayent régulièrement de prendre la source, de dévier la source. Au lieu, elle coule comme ça. Alors les brigands, ils veulent mettre des tuyaux pour faire partir l'eau à côté pour aller irriguer leur terrain. Et ça veut dire qu'au village, il n'y aurait plus d'eau. Alors ils doivent monter dans la falaise pour surveiller la source. Et tous les jours, il y a quelqu'un, des garçons, des filles, des hommes, des femmes qui vont garder la source. Et Azur, il s'est dit, mais qu'est-ce que je pourrais faire, moi, pour rendre service? Des larmes montent à ses yeux. Alors, il y a Azur qui se demande comment elle peut se rendre utile. Et elle voit les champs, les villageois qui sont penchés sur leur labeur, les abeilles qui transportent le pollen d'une fleur à l'autre pour préparer le miel. Mais tout à coup, elle entend une voix qui ressemble au bruissement de l'eau, l'eau de la rivière qui coule. Azur, elle regarde autour d'elle, mais elle ne voit que la rivière. Elle regarde plus loin, mais elle ne voit que les champs au-dessus desquels volettent des oiseaux. Les abeilles poursuivent leur va-et-vient entre les fleurs. « Qui m'appelle ?» dit Azur. Et le bruissement de l'eau répond alors « Azur, pourquoi n'irais-tu pas te mettre près de ma source pour la garder ?» au lieu de rester tout le temps assise sous l'olivier. Azur demande tout étonnée, « Mais qui m'appelle ?» Et le bruissement de l'eau, cette fois-ci, ne dit plus rien, ne répond pas. Et Azur se rappelle que la voix lui a proposé de devenir la gardienne de l'eau. Elle se dit, « Oui, je peux moi aussi faire quelque chose. » Alors, les gens du village, qui vont toujours garder la source, entendent Azur qui dit « Mais moi aussi, je pourrais y aller. » Alors, la maman de Azur lui dit « Mais écoute, tu es trop petite, tu n'as que 8 ans. Bon, »« Ben, tu attends, maman, à 8 ans, il y a plein d'enfants. Regarde, tous les enfants, ils vont travailler dans les champs. » Et puis, le papa, il dit « Bah oui, on va demander aux gens du village s'ils sont d'accord pour que tu ailles garder la source. » Et finalement, tout le monde est d'accord. Alors, ils ont décidé qu'elle irait une fois par mois garder la source. Et ils l'emmènent, ils la portent, le papa la porte dans ses bras, La maman porte la chaise qui est faite avec, avec des roseaux, qui est faite avec plein de choses pour que la chaise elle soit solide. Ils grimpent en haut de la falaise et voilà qu'ils installent Azur près de la source. Et puis la maman, le papa, ils lui disent « Regarde, il y a un grand chêne là, avec une cloche, une grosse cloche et une chaîne qui descend de la cloche. Et si on tire sur la cloche, eh bien, tous les villageois en bas dans la vallée vont l'entendre et ils vont se dire « Ouh là là, il y a les brigands qui vont arriver. » Alors, vite, vite, ils se dépêchent et ils arrivent pour défendre la source. Et puis la maman, elle dit à Azur, et voilà, je t'ai préparé dans le petit panier, je t'ai préparé des pommes, des dattes, des figues et de l'eau. Maintenant, tu vas être... c'est toi la gardienne, ma fille. Courage à toi. Oui, maman, ne t'en fais pas. Les villageois redescendent travailler dans les champs. Et puis Azur attend gentiment. Puis, elle commence un petit peu à s'endormir. Elle s'assoupit sur sa chaise. Et puis, elle entend quelqu'un qui lui parle et dit « Azur, réveille-toi, les brigands arrivent !» Alors, elle est sur sa chaise, elle regarde, et là-bas, tout en bas, elle voit des gens qui ne sont pas normaux, qui sont vraiment bizarres. Elle se dit « Oh, c'est les brigands qui arrivent !» Alors vite, elle veut attraper la chaîne. Oh, mince, la chaîne, elle ne peut pas l'attraper, elle est trop loin. Et la voix qui lui dit « Dépêche-toi, ils vont arriver, dépêche-toi !» Mais elle ne peut pas, elle est clouée sur son siège. Alors, elle commence à pleurer. Et comme tout à l'heure, elle y pleure, il ne faut rien. Il faut se remuer. Alors, elle essaye de mettre ses jambes. Oh là là. Et puis, non, elle retourne sur sa chaise. Et puis encore une fois, elle prend sa jambe. Elle pose sa jambe. Et... Oh, est-ce qu'elle va tenir? Et puis, elle prend sa deuxième jambe. Et puis, elle... non. Et puis, la source qui lui dit, dépêche-toi. Elle regarde. Oh, il continue d'arriver. Alors, elle réussit à tenir debout. Oh, elle est debout. Alors, elle prend sa jambe. Allez, mes jambes, mes genoux, courage. Et comme ça, elle réussit enfin à attraper la corde. Et elle carillonne. Et la cloche, le battant de la cloche. Alors, tous les villageois, tous les paysans arrivent, ils ont entendu, ils se disent, ça y est, il y a des brigands. Tout le monde arrive avec les fourches, avec les bâtons. Et bien sûr, ils ont réussi à faire fuir les brigands. Ils n'ont pas pris la source, les brigands se sont sauvés. Ils sont tous carapatés au milieu des rochers. Et ça y est. Mais où est Azur? Oh, Azur n'est plus là. Ah ben alors ça c'est drôle. Alors ils cherchent partout. Et ils ne trouvent pas Azur. Et les enfants disent, mais vous savez les parents, Azur, elle est partie avec les oiseaux. Elle s'est envolée avec les oiseaux. Et si les brigands reviennent, on est sûr que Azur reviendra. Sûr qu'elle reviendra pour chasser encore les brigands. Et alors, pour se rappeler que Azur va revenir, les parents... Ils sont allés chercher des beaux tissus de soie. Et vous savez ce qu'ils ont fait? Regardez les couleurs du drapeau. Ils ont pris de la soie verte, comme les yeux d'Azur, la belle couleur de l'olivier. Ils ont pris le rouge, comme les belles fossettes d'azur, comme les coquelicots. Ils ont pris le noir, comme les beaux cheveux d'azur. Et puis le blanc, comme le cœur pur d'azur et comme les lys. Et ils ont cousu tout ça ensemble. Et ils ont mis ça sur leur maison, sur toutes les maisons. Et c'est le drapeau de la Palestine aux couleurs d'azur. C'est bon, c'est

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1: À vous autres, hommes faibles et merveilleux, qui mettez tant de grâce à vous retirer du jeu. Il faut qu'une main posée sur votre épaule vous pousse vers la vie. Cette main tendre et légère.

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2: Et bonjour à toutes et à tous. Vous êtes bien sur Radio Déclic. Merci si jamais vous nous rejoignez. C'est l'heure de votre émission quotidienne Déclic Midi, dont voici l'édition du mercredi 19 août. Il est actuellement midi au moment de la première diffusion de cette émission. Et qu'est-ce qui va se passer justement dans cette émission? Eh bien, nous allons parler notamment de nos sapeurs-pompiers avec Lucie. Bonjour Lucie.
3: Bonjour Élise.
2: Comment vas-tu?
3: Écoute, toujours très bien. Et toi?
2: Eh bien, écoute, ça va très bien en ce mercredi, milieu de semaine. Et puis nous allons parler aujourd'hui aussi de Curionomie, une agence événementielle, avec sa directrice Marie-Pierre Dardenne. Bonjour.
4: Bonjour.
2: Et puis il y a aussi un petit invité surprise aussi. Est-ce que tu veux dire bonjour? Alors le micro peut-être un peu haut. Oui, vas-y.
5: Bonjour.
2: Tu t'appelles comment?
5: Ethan.
2: Eh ben, enchanté Ethan, donc c'est le petit-fils de Marie-Pierre Dardenne. Oui, c'est encore les vacances scolaires, profites-en. Et donc du coup, il est là dans le studio pour voir si sa grand-mère va pas dire de bêtises tout à l'heure lors de l'interview. Donc on va retrouver Marie-Pierre Dardenne dans quelques instants, et puis on aura aussi un agenda des sorties avec quelques visites notamment que vous pourrez aller faire, et un marché aussi pour aller acheter vos fruits et légumes locaux. C'est dans quelques instants aussi pour terminer cette émission. Mais avant tout ça, eh bien, on va commencer par s'informer avec le Flash Info. 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
2: Et dans le pays de Colombey du Sud-Toulois, 4 communes sont sous tension au niveau de l'eau potable. Grimont-Villet, Fécaucourt, Pulnay et Courcelles ont été concernées par 2 fuites et une ressource en eau fragilisée par la sécheresse. À cela s'ajoutent maintenant des difficultés d'approvisionnement. Selon Les Républicains, 3 camions-citernes sont mobilisés pour assurer la continuité de la distribution. L'eau vient de châteaux d'eau voisins. Évitez de vous en servir de cette eau pour boire ou vous brosser les dents. Utilisez-la uniquement après l'avoir porté à ébullition. Les vendanges sont précoces cette année, comme le confirme Stéphane Vaugien, coprésident de l'AOC Côte de Toul, au micro de Ici Lorraine. Les vendanges vont débuter dès le 25 août. Les volumes risquent d'être plus faibles cette année, mais avec une qualité exceptionnelle du millésime. Les diverses canicules ont provoqué la maturité du raisin plus rapidement qu'habituellement. Et par ailleurs, en parlant de chaleur, d'après Météo France, la vague de chaleur en cours en France devient la deuxième plus longue jamais enregistrée. La sortie dans l'espace de Sophie Adonneau s'est bien déroulée. Elle devient ainsi la première astronaute française à effectuer une sortie dans l'espace et la deuxième femme européenne. L'ancienne antenne était défectueuse sur l'ISS. Elle a pu être démontée après plus de 6 heures de travail, mais la nouvelle n'a pas pu être posée faute de temps, donc peut-être que Sophie Adonneau ressortira une seconde fois. Revenons sur Terre. En France, la loi sur la fin de vie a été promulguée par Emmanuel Macron. L'aide à mourir sous plusieurs conditions et pour certains patients est donc officiellement autorisée en France. En Ukraine, le populaire ex-ministre de la Défense, Mykhailo Fedorov, réclame des élections en temps de guerre. Il avait été limogé en juillet par Volodymyr Zelensky. Il a déclaré sur les réseaux sociaux qu'il ne fallait pas laisser Poutine décider du moment où les Ukrainiens pourront choisir leur gouvernement. Cette demande de Fedorov intervient, selon des médias locaux, juste après la nomination officielle de Yevhen Khmara au poste de ministre de la Défense. Des manifestations avaient eu lieu dans le pays pour réintégrer Fedorov. Et enfin, on termine avec un point météo. La chaleur continue aujourd'hui malgré le temps plutôt nuageux. Les nuages et la pluie vont justement laisser place au soleil cet après-midi, avec jusqu'à 30 degrés à Toul, 29 à Colombelles-les-Belles et 28 à Saxonction. Prudence, il peut y avoir quelques rafales de vent allant jusqu'à 40 km/h du côté de Colombelles. Et demain mercredi, même temps, très nuageux le matin, un peu plus dégagé l'après-midi et toujours du vent. Il fera jusqu'à 25 degrés. Donc demain mercredi 20 août. Et on continue. Avant de laisser la place à Lucie, je voulais juste dire une petite rectification, pas un mot facile à dire. À propos de ce qui a été énoncé hier dans le Déclic Midi de mardi. La mer d'Aral, on en avait parlé un tout petit peu, eh bien, elle ne se situe pas en Afrique, mais en Asie centrale, du côté de l'Ouzbékistan et du Kazakhstan. La situation de ce lac salé s'est un peu améliorée avec une augmentation du volume d'eau dans la partie nord de la mer d'Aral, mais ce désastre écologique est irréversible. En 50 ans, cette mer fermée a perdu 90% de son volume. Donc, comme dit hier, son eau avait été détournée pour irriguer les vastes plantations de blé et de coton. Mais voilà, la rectification était géographique. Ce n'est pas donc en Afrique, mais en Asie centrale. Excusez-nous pour cette petite erreur. Et on va donc redonner la parole à Lucie maintenant pour une chronique.
4: Et oui, et je vais pas trop changer de sujet, je vais rester sur la chaleur parce que je vais vous parler de nos pompiers. Donc déjà un petit peu de contexte, les feux de cet été, ils ont été les plus ravageurs que la France ait connus depuis 1949, donc c'est quand même hyper impressionnant. Il y a 115 000 hectares qui ont été brûlés entre le début de l'année et fin juillet. Et les pompiers et les pompières de tous les départements étaient réquisitionnés pour lutter contre les flammes, en Gironde notamment. On en a énormément parlé sur Déclic. Donc le feu en Gironde, il a été qualifié de feu hors norme, selon un pompier témoignant pour le Média Vert, à cause de sa superficie, de son intensité, de son évolution et de son imprévisibilité. C'était pas facile à dire non plus celui-là. Selon ce pompier, il faudrait des camions-citernes spécialement dédiés aux feux de forêt qui auraient des normes de sécurité différentes des camions utilisés en ville. Il explique aussi qu'il y a eu des journées où seulement 5 Canadair étaient disponibles sur les 12 parce que ce sont de vieux appareils. Et il explique aussi que les pompiers manquent de personnel. Il manquerait environ 16 000 pompiers professionnels en France, selon la CGT. Donc, petite précision, les pompiers et les pompières professionnelles sont des personnes qui pratiquent le métier en tant qu'activité principale, et les pompiers et pompières volontaires sont des personnes qui le pratiquent, enfin qui pratiquent ce métier en plus d'une activité professionnelle, donc principalement sur leur temps libre ou en fonction de leur disponibilité. Mais moi, ce dont je veux vous parler, maintenant que le contexte est posé, c'est du 13 août, de la grève des sapeurs-pompiers, qui a eu lieu suite à la gestion des feux en Gironde, justement. Ils demandent plus d'effectifs et de meilleures conditions de travail. Les sapeurs-pompiers, ils veulent amplifier aussi cette mobilisation les 26, 27 et 28 septembre. Et ils se joignent également à la mobilisation de la fonction publique qui aura lieu donc le 29 septembre pour défendre les salaires et les conditions de travail des fonctionnaires. Et en même temps, ils font un super move parce qu'ils font converger les luttes, et ça, c'est super. Donc, dès le mois d'avril, un courrier avait été envoyé au Premier ministre pour dénoncer les conditions de plus en plus dégradées dans lesquelles travaillent les pompiers. Les incendies de cet été et les affirmations du gouvernement sur les plateaux télé que les pompiers, les pompiers disposaient de moyens suffisants ont ensuite entraîné la mobilisation des pompiers. Laurent Nunez, après avoir passé la patate chaude au département, a annoncé présenter un projet de loi de modernisation de la sécurité civile pour le 8 septembre. On attend de voir. Donc merci pour votre écoute, et si vous voulez en savoir plus, je vous conseille d'aller lire l'article de Révolution Permanente sur le sujet et également le recueil de témoignages très intéressant qu'a effectué le Média Vert.
2: Eh bien, merci beaucoup, Lucie. Je me tourne vite fait vers notre invité pour savoir si à Vielle-Elsec, il y a plus de pompiers, je crois.
5: Et pas à ma connaissance.
2: D'accord, oui. C'est vrai que les pompiers ont malheureusement aussi les petites casernes qu'il y avait dans les villages ont malheureusement disparu un peu au fil des années. Et c'est peut-être pour ça aussi qu'il y a moins
5: de sapeurs-pompiers volontaires.
2: Effectivement. Voilà. Donc ça serait bien si voilà, il pouvait y avoir des casernes qui renaissaient dans les petits villages aussi. Sinon, voilà, j'ai juste à dire qu'on remercie les sapeurs-pompiers volontaires et professionnels pour tout le boulot qu'ils font et qu'ils ont fait et qu'ils font. Et on a surtout de grosses pensées pour ceux qui ont été blessés dans la lutte contre les incendies, et surtout pour les familles aussi des personnes qui sont décédées, les pompiers qui sont décédés dans l'exercice de leur fonction assez récemment. Je n'ai plus le nombre en tête, mais je crois qu'ils sont au moins un nombre de 4 ou 5 qui sont décédés cet été en sauvant des vies et des maisons. Donc on pense fort à eux. Et merci donc Lucie d'en avoir parlé aujourd'hui, et on attend donc le 8 septembre, on en reparlera sûrement pour voir s'il y a eu des avancées ou pas le 8 septembre.
4: C'est ça, on attend au tournant.
2: Voilà, attention.
5: En tout cas, on ne peut que les soutenir dans leur combat pour des meilleures conditions de travail et de salaire, parce qu'on a vu à quel point ils étaient indispensables.
2: Effectivement, oui. Malheureusement, on le voit que quand ils sont en train de lutter contre les feux, on le voit pas au quotidien. Voilà, enfin, c'est un peu comme les policiers où on les acclame quand il y a les attentats, et puis une fois qu'il n'y a plus les attentats ou que ça se relâche un petit peu, il y a de nouveau des gens qui crachent sur les policiers alors qu'ils font un travail toute l'année aussi formidable que des pompiers.
4: Après, il y a moins de violence les pompiers que chez les policiers, si je peux me permettre quand même.
2: Oui, voilà, c'est peut-être généraliste ce que j'ai dit, mais c'est vrai que voilà, il y a certains métiers où c'est comme les infirmiers aussi. On était tous là à les applaudir, alors qu'en fait, on devrait les applaudir au quotidien, quoi. Puisque ce qu'ils ont fait pour le Covid, ils le font au quotidien, et c'est vrai qu'on n'en parle pas assez des conditions aussi qu'ils subissent.
4: Ou alors leur donner des meilleures conditions de travail et un meilleur salaire, ça peut être sympa.
2: Voilà, c'est ça. Donc que ce soit pour les pompiers ou donc les infirmiers aussi, le monde médical.
4: Même combat.
2: Voilà, c'est ça. Alors, je vous propose maintenant qu'on poursuive cette émission Déclic Midi avec notre invité du jour.
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2: Et donc, on retrouve Marie-Pierre Dardenne, dirigeante de Curionomie, agence événementielle, à qui l'on doit notamment le jeu de piste de Toul, dont on parlera tout à l'heure. Alors, votre siège social est à Villers-le-Sec, donc vous avez juste à traverser la rue pour nous voir.
5: Ça exactement, va, c'était pas vraiment très simple.
2: Mais par contre, sinon, vos locaux sont aussi à Nancy. Alors, expliquez-nous un petit peu, pour les auditeurs qui ne connaissent pas Curionomie, qu'est-ce que vous proposez exactement ?
5: Alors, Curionomie, c'est une agence événementielle qui est spécialisée dans l'organisation d'événements pour les particuliers, mais surtout pour les entreprises, pour leur permettre de vivre des séminaires de cohésion d'équipe, de team building tout au long de l'année. Donc, nous sommes spécialisés dans l'animation de différentes activités en fonction du cahier des charges qu'on reçoit des entreprises.
2: Très bien. Alors, comment est née justement l'idée de Curionomie ?
5: Alors, l'idée n'est pas de moi, je dois bien l'avouer. Moi, j'ai eu une carrière professionnelle précédente qui a duré 30 ans dans le conseil et le financement de jeunes créateurs d'entreprises. Et il se trouve que l'entreprise qui m'employait a été placée en liquidation judiciaire. Donc, j'ai dû réfléchir à une reconversion professionnelle. J'en avais pas forcément envie, mais c'est une opportunité finalement qui s'est offerte à moi. Et il se trouve que dans cette expérience professionnelle passée, j'avais eu l'occasion d'accompagner une jeune femme, Laure, qui avait le projet de Curionomie, qui à l'époque était surtout une agence spécialisée dans la réalisation d'escapades mystères personnalisées pour faire découvrir une ville autrement, d'une façon insolite et ludique pour les particuliers. J'avais beaucoup aimé ce projet-là. Il se trouve qu'elle ne l'a pas mené jusqu'au bout. Elle a arrêté, ne trouvant pas le modèle économique. Et quand moi j'étais en recherche d'une autre activité, j'ai repensé à ce projet-là. Je suis allée la voir et je lui ai dit moi ça m'intéresse de reprendre à mon compte ce concept-là, si tu le permets. Et donc on s'est entendu pour que je reprenne le nom que j'ai beaucoup aimé. Curionomie, on peut dire que c'est la science de la curiosité. Ça me correspondait bien. Et donc j'ai repris ce concept pour poursuivre le travail qu'elle avait déjà engagé autour de l'escapade mystère personnalisée et puis pour le développer progressivement vers le secteur de l'entreprise.
2: Et donc vous continuez de faire ces escapades, mais c'est pas le cœur de l'entreprise.
5: Non, ça a été le démarrage parce que j'ai créé en septembre 2020, donc il y a maintenant bientôt 6 ans. On était en plein Covid. Les entreprises ne pouvaient pas sortir et en revanche il était encore possible de pouvoir amener 2 personnes dans certains endroits, donc j'ai démarré effectivement avec cette prestation là elle a beaucoup de succès, elle plaît beaucoup, elle est en plus très sympa à faire, donc je la poursuis, mais effectivement moi mon cœur de cible, parce que je connais bien la cible entreprise, c'est le milieu de l'entreprise. J'ai également bénéficié d'un bon réseau professionnel. Donc effectivement, j'ai plutôt eu à cœur de développer l'activité vers le secteur entreprise.
2: Oui, là, vous avez un réseau de plus de 200 partenaires dans tout le Grand Est, c'est ça?
5: Oui, alors là, ce sont des partenaires qui que je peux solliciter en fonction des animations que je souhaite proposer aux entreprises. Donc, j'ai un réseau professionnel de prestataires, de fournisseurs. J'ai élargi à des hôtels, à des restaurants, à des producteurs locaux, à des artistes, à tous ceux qui font des initiatives locales. Tous ces prestataires-là qui ont des talents, qui ont des parcours originaux avec un savoir-faire sympa m'intéresse parce que c'est ce que j'ai envie de mettre en avant quand je réalise soit des escapades, soit des séminaires. Le concept est né de la volonté de valoriser le patrimoine local, mais tout le patrimoine gastronomique, culturel, historique, sportif, artistique. Et donc, j'essaye de dénicher un peu les pépites dans les principales villes de Lorraine et puis maintenant du Grand Est pour pouvoir valoriser ces initiatives-là dans le cadre des séminaires ou des événements qu'on organise.
2: Il doit y avoir des sacrées pépites aussi sur notre territoire alors.
5: C'est clair.
2: Donc vous avez dit ça va faire 6 ans là en septembre. Quel est un peu le bilan donc de ces 6 premières années?
5: Alors, nous avons réalisé une cinquantaine de séminaires par an, donc on en est à près de 300 séminaires réalisés, ce qui est intéressant. On commence à dire qu'on a une petite expérience derrière nous. J'ai démarré toute seule avec des stagiaires et des alternants, parce qu'il faut y aller progressivement. Aujourd'hui, nous sommes 3 à temps complet, donc je suis contente d'avoir mis en place cette petite équipe. On est 3 avec des compétences très complémentaires et je reçois toujours très volontiers des stagiaires et des alternants, donc c'est aussi un bilan en termes de premier mise à l'étrier de jeunes qui sortent de l'enseignement supérieur que je trouve satisfaisant. C'est ce que j'avais envie également de mettre en place dans ma petite entreprise en fait, pouvoir accueillir des jeunes et leur permettre de vivre une belle première aventure professionnelle.
2: Très bien, puis vous avez aussi des clients fidèles aussi qui reviennent chaque année, donc faut se renouveler aussi en leur proposant d'autres activités.
5: Absolument, ça c'est également une petite fierté qu'on peut avoir, le fait d'avoir des clients qui reconduisent chaque année des séminaires avec Curionomie. Comme vous le dites, hein, il faut se renouveler. Notre promesse, c'est d'être dans la surprise, dans l'innovation, dans la nouveauté, et donc c'est aussi la raison qui m'amène à recruter des personnes plus jeunes que moi, qui offre l'avantage en fait de partager des idées, d'aller plus loin dans les concepts et de proposer une variété d'animations, d'activités dans différents domaines. Et voilà, on essaye d'être innovant sur ce point-là.
2: Justement, vous vous renouvelez aussi dans le fait que vous essayez aussi d'autres concepts, par exemple le jeu de piste que vous avez fait à Toul avec la maison du tourisme Terre de Lorraine, Terre Touloise, pardon. C'était une nouveauté. Vous aviez encore jamais vraiment fait ça, je crois.
5: Effectivement, ça naît quand même d'une histoire qui est que quand nous proposons des séminaires pour les entreprises, comme nous cherchons à valoriser le patrimoine local, l'histoire locale, nous avons proposé plusieurs rallyes urbains, jeux de piste, chasse au trésor, qui mettent en avant une particularité de la ville, que ce soit Nancy, Metz, Verdun, Strasbourg. Et il se trouve que on a été sollicité par la Maison du Tourisme Terre Touloise pour mettre en place un jeu de piste, donc ça c'est ce qu'on sait faire, mais ce qu'on savait moins faire, c'est le fait qu'il soit destiné aux familles. Et donc on a pensé qu'on était en capacité de le faire. On a imaginé, en faisant quelques recherches sur ce que pouvait mettre en avant surtout qui ne l'était pas déjà avec l'ensemble des activités que propose la Maison du Tourisme. Et puis nous avons élaboré ce jeu de piste. Alors il se trouve que Ethan, qui est dans son studio, a été un bêta-testeur du jeu de piste avec un copain à lui. Et puis nous avons également sollicité une institutrice local pour pouvoir nous accompagner également dans la réalisation complète du jeu.
2: Alors justement, Ethan, qu'est-ce que tu as pensé toi de ce jeu?
6: Moi j'ai pensé que le jeu était super bien. On l'a testé sous la pluie, du coup il faisait un peu froid, mais sinon le jeu il est super.
2: Bon, bah voilà, il l'a même testé dans les pires conditions, sous la pluie. Mais en tout cas, effectivement, là, c'est un très bon jeu que vous pouvez tester en ce moment même à la maison du tourisme Terre de Lorraine, Terre Touloise, je vais y arriver. Et vous allez justement entendre un numéro tout à l'heure de Ça vaut le détour qui prend comme exemple justement ce jeu de piste. On avait été avec Lucie notamment l'expérimenter avec des familles qui avaient gagné un concours pour pouvoir l'expérimenter. Et donc voilà, vous entendrez aussi leur retour qui était plutôt bien positif. Et vous entendrez un petit peu les énigmes qui sont proposées. Alors bien sûr, on avait enlevé les réponses hein, parce que sinon c'est pas drôle pour pouvoir leur faire. Mais voilà, vous aurez un exemple tout à l'heure de ce jeu de piste. Donc c'est un jeu en plus qu'on peut faire tout au long de l'année, donc ça c'est pas contraignant aussi.
5: Absolument, juste pendant les horaires d'ouverture de la maison du tourisme Terre Touloise.
2: Très bien, alors revenons un petit peu aussi au team building pendant que vous proposez pour les entreprises. Est-ce que c'est des fois du fait sur mesure? Peut-être qu'il y a des entreprises qui savent pas trop ce qu'ils veulent faire et qui vous dites bah voilà, j'ai une date, qu'est-ce que vous pouvez nous proposer pour cette date?
5: Oui, bah effectivement, en général c'est le cas, les entreprises ne savent pas trop, soit parce qu'elles ont déjà organisé elles-mêmes des événements et qu'elles sont un petit peu à court d'idées, soit qu'elles n'ont pas eu forcément tous les ressources, les retours positifs qu'elles attendaient et de ce fait elles préfèrent déléguer à une agence événementielle. Donc souvent quand on nous sollicite, on nous indique une date, un effectif, le territoire dans lequel ça doit se situer à une heure de Toul, de Nancy ou de Metz, et puis un peu ce qu'elle a déjà fait comme activité de telle façon à ce qu'on ne reconduise pas la même chose. Et à partir de là, bah, nous on va essayer de sonder un peu sur le profil des participants, ce qu'ils aiment faire, est-ce qu'ils sont plutôt joueurs, est-ce qu'ils sont plutôt sportifs, est-ce qu'ils sont plutôt axés sur la culture. Et en fonction de ces ingrédients-là, on va pouvoir proposer des animations qui nous semblent coller à leurs attentes. Alors à chaque fois, ce sont des paris. Donc là, on est obligé de se faire confiance dans l'organisation. On est toujours là, bien sûr, pour accompagner les entreprises. Et ça nous arrive aussi de corriger le tir en direct. C'est l'avantage d'ailleurs d'être sur une petite équipe. Et puis, ce qui est intéressant dans le cahier des charges, c'est qu'on a souvent un peu carte blanche pour les amener dans des endroits qu'on a déniché, et le fait qu'elle n'ait pas un cahier des charges précis nous permet de leur faire découvrir des choses qu'elle n'aurait probablement pas eu l'idée de découvrir par elle-même. D'où dès qu'on a un peu plus de 5 minutes d'ailleurs, on est sans arrêt à la recherche de lieux qui sortent des sentiers battus, d'artisans, d'artistes qu'on a envie de faire découvrir, d'ateliers qui sont sympas. D'ailleurs, ça commence à être un peu connu parce que moi j'ai souvent des gens autour de moi qui me disent ah j'ai pensé à toi parce que je suis allée manger à tel endroit ou j'ai vu tel atelier, j'ai pensé que ça pouvait t'intéresser. Donc on a comme ça pas mal de retours d'informations de nos connaissances, de nos amis, de nos voisins. Et puis on fait également pas mal de recherches par nous-mêmes sur le net ou en participant à des réseaux. Et en fait notre métier c'est quand même d'être à la... on défriche le territoire, en fait. Donc, on est en permanence à la recherche de nouveaux partenaires, de nouveaux prestataires, de nouveaux lieux. Et c'est ça qu'on aime mettre en avant dans nos événements. Donc, les entreprises font appel à nous également pour ça, parce qu'elles savent que elles ne vont pas, elles, être dans une salle d'hôtel aseptisée, sans caractère, sans charme, mais qu'elles vont aussi pouvoir découvrir un lieu, découvrir un restaurateur indépendant, qu'elles vont pouvoir faire une visite qu'ils n'auraient pas fait entre collaborateurs, hein, et puis aussi qu'elles vont pouvoir jouer ensemble ou faire une animation ensemble.
2: Très bien, oui, il y a vraiment un côté comme vous le dites sur le titre, remettre l'humain au cœur de l'événement au final.
5: C'est ça, et un côté également très ancrage sur le territoire. Et c'est aussi, quand on a créé Curionomie, on a voulu une agence événementielle éco-responsable. Alors éco-responsable, ça veut dire quoi? Ça veut dire qu'on fait attention à notre impact carbone. Donc nos escapades personnalisées d'ailleurs se font de façon pédestre. La plupart de nos animations se font dans le territoire lorrain ou du Grand Est. Donc pas besoin. Et nos partenaires sont tous locaux. Donc il y a un vrai ancrage territorial en ce sens qu'on privilégie les circuits courts, et les partenaires qui ont des valeurs qui nous parlent, qui sont semblables aux nôtres. Alors, pas de déchets, pas de goodies inutiles. On est très raisonnable sur nos dépenses, sur nos achats. Et puis on est membre du Flora, qui est la monnaie locale du Grand Nancy, ce qui nous invite aussi à être dans une démarche de circuit court, de clients fournisseurs locaux, en fait.
2: Il y a vraiment une dynamique locale qui se dégage depuis un début.
5: Absolument.
2: Très bien. Alors, pour terminer, est-ce que vous avez un message à faire passer aux auditeurs? Peut-être les moments forts aussi, les moments phares de l'année. C'est quel moment pour vous?
5: Alors, juin a été une forte saison parce qu'on a fait beaucoup de séminaires de fin d'année, de séminaires de détente. Septembre s'annonce également assez chargé parce que ce sont des séminaires de rentrée. Alors, il y a souvent, je dirais, une petite partie formelle pour faire soit le bilan, soit dresser le plan d'action des mois à venir. Mais il y a aussi souvent, et c'est tant mieux, la partie plus informelle, plus conviviale où on va retrouver le plaisir d'être ensemble, de faire quelque chose ensemble. Et c'est là qu'on peut intervenir sur l'animation qui va suivre. C'est le moment de penser à ces séminaires de rentrée là. Et puis on est déjà en train de préparer les séminaires de fin d'année parce que les entreprises ont aussi le souci de faire plusieurs temps de convivialité pour les collaborateurs. On s'est rendu compte que avec la fin du Covid, les modes de travail hybrides, le télétravail, le présentiel, on n'est pas tous les jours là en même temps. Les gens se connaissent moins, il y a moins de liens qui se créent dans les entreprises et il y a besoin d'avoir de plus en plus de moments dans l'entreprise où on resserre les liens, on se retrouve entre services, entre collaborateurs, et donc le décembre est un moment propice pour ça. Donc on est déjà en train de réfléchir à des séminaires assez inédits pour préparer la fin d'année. Donc auditeurs, si vous faites partie d'une entreprise en recherche d'idées originales pour vos séminaires de fin d'année, c'est vraiment le moment.
2: Alors justement, comment on vous contacte si on a envie de faire un séminaire un peu spécial?
5: Alors www.curionomie.fr, toutes les adresses mail, téléphone sont sur le site et on est également assez présents sur les réseaux sociaux, donc le Facebook de Curionomie, LinkedIn de Curionomie et Instagram.
2: On n'hésite pas à y faire un tour, on pourra même aussi découvrir Bulle, la libellule, qui est plus qu'une mascotte.
5: Oui, elle nous suit partout, cette mascotte. Hein. C'est la libellule qui est espiègle, libre, qui papillonne et qui a son œil curieux un peu partout. Donc elle nous accompagne dans tous nos événements.
2: Eh bien, merci beaucoup Marie-Pierre Dardenne, hein, je rappelle, donc dirigeante de Curionomie, et qu'on n'hésite pas à aller jeter un coup d'œil sur votre site internet pour planifier si on a envie de faire des team building pour la rentrée ou notamment décembre ou tout au long de l'année sinon. Eh bien, qu'on n'hésite pas donc à vous contacter. Merci beaucoup.
5: Merci beaucoup à vous.
2: Avec plaisir. Et on va terminer donc cette émission avec l'agenda.
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2: Et je vais vous parler déjà de visites guidées que vous pouvez faire pour notamment ce jeudi et ce vendredi pour occuper vos enfants ou petits-enfants. Vous pouvez par exemple découvrir Toul au hasard ce jeudi à 11h avec la maison du tourisme Terre Touloise. C'est 6€ pour le plein tarif. Pour les enfants de moins de 6 ans, ce sera gratuit. Et sinon, tarif réduit, ce sera 4€. Et donc là, c'est une visite un petit peu particulière puisqu'en fait, vous, les personnes qui participent seront amenées à piocher un petit papier et à découvrir donc comme ça des lieux fascinants et des anecdotes inattendues au hasard. C'est vraiment vous qui décidez, finalement votre main qui décide de la visite. Les monuments, les rues et les histoires que vous allez découvrir sont donc un peu inédites. Et si vous avez déjà fait cette visite, eh bien vous pouvez la refaire puisque ça ne sera donc pas la même vu que c'est tiré au hasard. Vous avez sinon à Villers-le-Sec la visite du fort et la balade en petit train qui est encore disponible hein, tous les jours sauf le lundi à 15h. C'est à chaque fois le départ 15h. Plein tarif 10€. Pour les enfants de moins de 7 ans, ce sera gratuit. Pour les moins de 14 ans, 5€. Tout comme pour les étudiants et les scolaires. Donc là, vous avez à peu près 2h30 de visite hors du temps pour découvrir ce fort serré de rivières. Et puis sinon, vous avez aussi la visite guidée du parc et du château de Torrey-Liotet qui se fait encore tous les vendredis et les samedis de 14h à 18h par l'association qui s'occupe de rénover ce château. Et enfin, je termine avec un marché que vous pouvez aller découvrir tous les vendredis de 14h à 18h30 au verger de Moncel à Lagnès avec des ventes de fruits, légumes, viande, fromage, pain, bière, tout ce qu'il y a comme produits locaux pour regarnir votre frigo et vos placards. Et voilà donc pour ce déclic midi qui se termine. Dans quelques instants, vous allez avoir une rediffusion de Ça vaut le détour, dans laquelle justement nous abordons le jeu de piste qui est proposé par Curionomie en partenariat avec la Maison du Tourisme Terre Touloise. Et vous allez pouvoir un petit peu le découvrir plus en profondeur pour peut-être aussi occuper eh bien, vos fins de vacances. C'est la fin de ce déclic midi. Je vous souhaite à toutes et à tous une très bonne journée sur Radio Déclic.
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0: Bonjour et bienvenue dans ce nouveau numéro de Ça vaut le détour. Aujourd'hui, je vous propose de partir à la quête du mystère des cloches muettes. Il s'agit du jeu de piste proposé par la Maison du Tourisme Terre Touloise, lancé le 17 juin dernier. Un mystérieux individu, des cloches muettes et un code à retrouver. Saurez-vous percer toutes ces énigmes? C'est ce qui vous est proposé tout au long de cet été, mais aussi en dehors de la période estivale. Un superbe jeu de piste à essayer en famille ou entre amis. Vous allez en savoir plus dans quelques instants. Alors on va déjà commencer par la présentation un petit peu plus solennelle, on va dire, avec les élus, puisqu'il y avait donc l'inauguration le 17 juin dernier. Et ensuite, vous entendrez plusieurs familles qui ont été sélectionnées. Ils avaient gagné un concours pour essayer ce jeu de piste le jour de l'inauguration du 17 juin. Donc tout d'abord, on va entendre des officiels, on va entendre Christine Termineau, vice-présidente de la communauté de communes Terre Touloise au niveau du développement économique et du tourisme. Jean-Pierre Couteau prendra la suite, président au conseil d'exploitation du service touristique de la CC2T. Il est aussi l'ex-président de la maison du tourisme Terre Touloise. Ensuite, Mathieu Vergeot prendra la parole, conseiller communautaire délégué au tourisme et à la communication. Vous aurez un peu plus d'explications avec Hélène Attenon-Valentin, directrice de la Maison du Tourisme Terre Touloise. Elle salue d'ailleurs aussi le travail de Pauline Louillot, qui est conseillère en séjour et guide conférencière et qui a été une des chevilles ouvrières de ce beau projet. Et enfin, place aussi à l'agence événementielle Curionomie, qui a mis toute sa patte derrière ce jeu de piste. C'est eux qui ont élaboré l'histoire et les énigmes. Vous entendrez donc Marie-Pierre Dardan, dirigeante de l'agence, et elle est accompagnée de l'une des salariées, Clotilde. Ça fait beaucoup de noms, je vous propose de les entendre tout de suite nous parler de ce projet.
1: La Maison du Tourisme, jusqu'à présent, proposait un planning de visites guidées, mais qui nécessitait des guides expérimenter sur le sujet. Les visites donc avaient un fort succès pendant la période estivale, mais moins hors saison. Donc on a souhaité mettre en place une visite plutôt tendance, moderne, qui s'adresse à un public élargi, puisque à des familles entières, des enfants, des amis, voilà. Et donc ces visites permettent de découvrir le patrimoine de la ville de Toul de façon tout à fait ludique. Alors l'avantage de cette nouvelle version de visite, c'est qu'elle peut être réalisée de façon autonome, pas besoin de guide. Elle peut être proposée toute l'année. Et en plus, c'est une visite qui se veut déconnectée aussi, c'est important. C'est-à-dire qu'on demande aux familles d'éteindre leur téléphone portable et de n'utiliser que le matériel mis à disposition justement pour pouvoir résoudre l'énigme. Voilà un petit peu dans quel contexte ça s'est fait. Je laisse à Jean-Pierre peut-être sur...
2: Oui, alors pour rebondir sur ce que dit Christine, j'allais dire, laissez tomber l'IA, votre meilleur guide, ça sera le regard. Par ailleurs, dans ce que j'ai animé pendant 25 ans comme prof au musée, c'était avec les enfants souvent, mais l'éducation du regard, c'est apprendre à regarder. Et je pense que là, au-delà de l'intérêt d'une découverte entre amis ou en famille, de manière ludique, il y a le fait qu'effectivement, il faut surtout regarder. Et le petit plus, c'est effectivement la capacité à manipuler des choses. Et ça, je trouve que c'est vraiment un plus par rapport à ce qu'on peut trouver ailleurs. Alors donc ça, c'est surtout une idée que nous a apportée Curionomie, c'est vrai. Et dire aussi que précédemment, il y avait déjà eu quelques jeux découvertes qui avaient été mis en place par l'équipe, notamment Pauline et Logan, qu'on avait eu une première réflexion aussi sur un escape game, c'est vraiment à la mode. Et là, je pense qu'on a trouvé le bon, c'est pas une histoire de compromis, mais le bon équilibre pour qu'on puisse trouver un moment agréable pour découvrir le patrimoine de Toul, tout en sachant que grâce à ce regard, les équipes, les gens pourront mieux enregistrer les caractéristiques ô combien intéressantes du patrimoine toulois.
3: Et puis bah, l'idée, c'est de le faire connaître maintenant, ce jeu, cet escape game. Alors on va utiliser tous les supports qu'on a à disposition, que ce soit numérique ou papier ou physique. Donc le site, la page Facebook de la Maison du Tourisme, le site internet de la Maison du Tourisme, tous les supports aussi plutôt papier, je pense aussi à Lorraine Magazine avec qui on est partenaire. Et puis pour que ça parte vite et bien, on a aussi organisé un jeu concours où 5 familles gagnaient la possibilité de faire cette escape game.
4: Les 5 familles alors vont bientôt arriver. Mais je voulais peut-être aussi informer le travail technique, il a été super intéressant.

0: intéressant et on a été très enthousiastes en fait pour monter ce projet, et notamment grâce également au dynamisme de l'équipe de Curionomie. Curionomie, on les a choisis parce que déjà c'est des experts du jeu. Eux, ils ont apporté en fait leur expertise dans le jeu, et nous, on leur a apporté notre, surtout Pauline, son expertise dans l'histoire, la culture autour de la ville. En plus, voilà, on a eu un feeling qui s'est très très bien passé, et donc du coup, j'ai trouvé que le jeu et maintenant que l'on propose est vraiment très chouette, et on est très fiers de le proposer dès à présent aux différentes équipes.
1: Tout d'abord, remercier toute l'équipe de la Maison du Tourisme Terre Touloise de nous avoir fait confiance dans la conception et la réalisation de ce jeu de piste. Ça a été effectivement, comme le disait Hélène, un plaisir de travailler avec toute l'équipe en prenant toutes les compétences. Et nous, on croit beaucoup en l'approche de co-construction, notamment quand il s'agit de faire découvrir une ville. Une de nos valeurs principales, nous, c'est de faire découvrir le territoire en jouant, d'apprendre en jouant. Et c'est pourquoi le projet nous a séduit tout de suite. Moi, je suis touloise d'origine, donc j'ai envie de faire connaître ce territoire. Pourquoi sommes-nous partis de cette énigme du mystère des cloches muettes ? Ben, c'est en consultant la littérature sur Toul, en sachant que Toul était également baptisé Toul la Sonnante. Pourquoi la Sonnante ? Moi, j'avoue que bien qu'étant touloise, j'en ignorais un peu les raisons. Et puis, on a découvert que Toul était la ville aux 100 cloches. Et on s'est dit qu'il y a peut-être quelque chose à travailler autour de ça, notamment par rapport à un jeu qui se veut familial avec des enfants. Et donc, on a construit tout le scénario sur l'histoire des cloches qu'il faut retrouver dans la ville de Toul, avec des points d'étape, et puis l'emblème suprême qui est le pélican perché au-dessus de nous, qui avait également un rôle dans l'histoire. Ensuite, c'est grâce également aux compétences de Clotilde, qui est spécialisée dans la conception de jeux, qu'on a pu trouver des énigmes et travailler le scénario, à la fois via les connaissances de l'équipe de la Maison du Tourisme, et puis via son expertise sur la création ludique, en fait, tout ce qui est scénario narratif, game design, choix des énigmes, qu'on a pu tester à plusieurs reprises, avec des enfants de l'âge de la cible concernée, avec des instituteurs et institutrices, avec de la famille, ce qui nous a permis d'affiner au fil de l'eau le scénario pour aboutir à cette version finale qui sort aujourd'hui.
2: Vraiment, oui, l'objectif, c'était de réussir à travers le jeu à faire découvrir l'histoire de Toul, de ses bâtiments et de son patrimoine urbain. Et donc toute cette histoire de Toul va se rendre compte en fait dans le scénario, dans les énigmes, dans la manipulation des différents objets, et en fait les informations historiques et le ludique vont vraiment se mettre en corrélation pour proposer une expérience où vraiment le joueur va pouvoir apprendre de façon active et de façon à ce qu'il retienne en fait également plus facilement et à ce qu'il s'intéresse davantage à l'histoire de la ville, et également tout le scénario, bien sûr, qui est fictif, mais est tout de même basé donc sur des éléments réels, que ce soit un peu la prémisse ou même la résolution à la fin. Pourquoi est-ce que le coupable a fait telle chose ? On s'inspire en fait toujours, que ce soit pour le scénario ou pour les énigmes, on s'inspire toujours de faits réels et de l'histoire des bâtiments et de la ville. Et c'est ce qui permet donc de construire un jeu qui permet d'en apprendre davantage sur la ville.
1: Chaque personne qui va jouer ne va peut-être pas être intéressée par 100% du jeu. Et donc, ce qui nous a guidés, c'est que on arrive, soit par le biais des énigmes, soit par les informations, à captiver l'attention, au moins sur une bonne partie du jeu. Donc, il y a des objets à manipuler. On a pensé aux enfants pour ça. Il y a une longue vue. Il y a... on était parti sur une boussole et on s'est aperçu que c'était un peu compliqué pour les enfants. Donc, on l'a enlevé. On a une roue de décryptage, une roue de César. Donc, il y a des choses à manipuler. On s'est dit, ça plaît toujours. Et puis, les énigmes ne peuvent pas forcément être toutes résolues seules. Il faut l'accompagnement d'un adulte. Et dans le livret, on a essayé également de faire en sorte que l'adulte, qui n'est pas seulement un accompagnant dans le jeu, mais il peut aussi avoir plaisir à apprendre quelque chose. Et donc, on a des encarts sur le savez-vous, et éventuellement, qui peut donner envie d'aller plus loin. Et ensuite, d'enchaîner sur une visite guidée par des spécialistes de l'histoire de Toul. Donc, chacun prend un morceau. Mais je pense que on arrive à capter un peu tous les âges.
3: Alors, je fais chut parce que maintenant il y a une famille gagnante qui va venir récupérer son sac. Bonjour.
4: Bonjour.
3: Alors, ne soyez pas impressionnés.
5: Vous avez gagné alors.
4: Ouais. Exactement, ouais. Chanceuse.
3: La félicitation déjà.
4: Merci.
3: Alors, vous avez un petit peu autour de là, il y a les médias, vous avez annoncé un club des médias, et puis les concepteurs du jeu, et puis les élus également qui viennent lancer le jeu.
6: C'est moi qui porte bonheur d'être.
3: Est-ce que quelqu'un. Est-ce que... Christine, tu veux remettre le.
7: Vous êtes donc confronté à « Les cloches ne sonnent plus ». Malheureusement, un individu inconnu a éteint les cloches et on ne sait pas pourquoi. Votre mission, c'est de retrouver le code permettant de réactiver les cloches. Donc vous allez devoir résoudre des énigmes. Chaque énigme vous donnera un son de cloche et la combinaison finale vous permettra de réactiver les cloches. Pendant le chemin, il faudra également trouver la raison de pourquoi cet individu a éteint les cloches. Et pour cela, vous avez donc le livret avec les énigmes, le plan de la ville avec les différentes étapes. Vous pouvez le suivre dans l'ordre que vous voulez, mais vous avez aussi un ordre qui vous est recommandé. Après, si vous faites comme vous voulez. Et vous avez donc tout ce qu'il vous faut dans le sac. Est-ce que vous êtes habitué à faire des jeux de piste, des jeux d'escape game?
8: On a fait quelques-uns, mais pour enfants, quoi, comme il est
7: oui.
8: petit.
7: Donc c'est vraiment le... Sachant que là, c'est aussi adapté à tous les âges. C'est-à-dire que certaines étapes, vous allez pouvoir participer tous ensemble. Vous allez devoir observer, réfléchir. Il y aura de quoi faire.
8: Ok, ça marche, super.
7: Voilà.
3: Alors, vous n'avez pas besoin de votre téléphone,
7: ouais.
3: Si ce n'est éventuellement pour vous prendre en photo, prendre
7: d'accord.
3: en photo le patrimoine, okay. Mais il ne sert à rien dans le jeu.
8: Ok, d'accord.
3: Alors, et n'hésitez pas à farfouiller le sac, parce que normalement, à toutes les étapes, à l'exception de la numéro 6, il y a quelque chose dans le sac qui va vous aider
8: okay.
3: à résoudre les énigmes.
8: Ok, super.
7: D'accord. Voilà. Et certaines des énigmes vont vous permettre de résoudre d'autres énigmes.
8: Ok, d'accord. D'où la recommandation de suivre. Ok,
7: voilà.
9: Merci Pauline Louillot pour les explications de ce jeu de piste. Il n'y a plus qu'à se lancer. Et justement, donc il y avait deux familles présentes ce jour-là. Alors attention, bien sûr, pas de spoil, soyez tranquilles, nous avons enlevé les réponses de cet enregistrement. Vous pourrez faire donc le jeu de piste sans risque d'avoir entendu la réponse, les fameuses petites notes de musique sur nos ondes. Avec Lucie, nous nous sommes séparés pour suivre chacun l'une des deux familles. Je vous propose de commencer avec celle qu'a suivie Lucie.
10: Alors le papa c'est Aurélien, la maman c'est Stéphanie et moi c'est Milan et on vient de Chaulnes-sur-Moselle.
11: Donc déjà j'aimerais savoir comment vous avez eu vent de cet escape game, enfin ce jeu de piste.
12: Par Facebook, sur la maison justement, la page de l'office de tourisme. Donc voilà, il y avait un jeu, on a participé et puis on a reçu un prospectus justement hier à la maison de Toul, nous indiquant effectivement le jeu qui allait se dérouler. Donc j'ai trouvé le concept assez sympa, familial. Donc voilà, on a tenté la chance et ça nous a souri.
11: Donc c'était un jeu concours, c'est ça ?
12: C'est ça, oui, tout à fait. Oui, il y avait une question, une réponse et puis un tirage au sort. Donc voilà.
13: Toul est surnommée la ville au son aux cloches ou encore Toul la sonnante. Écoute, hein ! En raison des nombreux édifices religieux qui faisaient sonner leurs cloches dans toute la ville, la cathédrale Saint-Étienne, construite il y a plus de 800 ans, en possède aujourd'hui 11. 8 d'entre elles se trouvent dans la tour Saint-Étienne au sud-ouest et sonnent les différentes mélodies. Mais récemment, un individu aux motivations inconnues s'est introduit dans la cathédrale et a désactivé la sonnerie des cloches de la tour Saint-Étienne. Ces cloches ne peuvent être réactivées qu'à l'aide d'un code précis composé de notes de musique jouées par chacune d'elles. Malheureusement, le livre contenant ces informations a été endommagé. Les notes ont disparu. Coincé tout en haut de la cathédrale, le pélican de pierre qui veille sur la ville ne peut agir. Il fait alors appel à toi. Retrouve la combinaison des cloches afin de réactiver la sonnerie et de découvrir qui est le coupable.
10: Quelques règles avant de commencer. Tous les objets dans le sac sont utiles pendant le jeu. Le livret indique toujours quel objet doit être utilisé. Merci de respecter
13: le matériel
10: du jeu, de signaler tous les problèmes éventuels avec ce dernier.
13: Tu trouveras à la fin du livret des indices, page 23, et les solutions, page 24 et 25, à chaque énigme. Consulte-les si et seulement si tu es bloqué. À chaque étape et pendant les trajets, mets-toi à l'abri de la circulation. La sécurité reste la priorité. Le symbole « livre » derrière un mot signifie que tu peux trouver une définition de ce dernier dans le lexique, page 26-27. Alors, les notes de musique. Ce petit mémo pourra t'aider pendant ton aventure. Il n'y a pas le dos, hein.
14: Non,
13: il est là. Hein.
14: Devant.
13: Retrouve la combinaison des cloches. Chacune des cloches de la cathédrale possède un nom et une note de musique. Pars à la découverte des lieux indiqués sur la carte de la ville pour trouver les notes de chaque cloche. Après avoir obtenu une note, aide-toi du mémo de la page 3 pour la dessiner sur la partition sous le nom de la cloche et du numéro de l'énigme correspondant. Écris également le chiffre correspondant à cette note sur le tiret grâce aux indications ci-dessous. Une fois la partition complétée, additionne et soustrait les chiffres entre eux pour trouver le code de l'un des deux cadenas. Il te permettra de trouver la position du coupable. C'est pour toi ça, Mimi. Il y a du calcul à faire.
10: Ah, je suis fort en calcul.
13: Bon, bah justement, on va
14: voir. Alors. Allez, donc là, on y est.
13: Alors, je me trouve sur un des points les plus en hauteur de la cathédrale. Je suis sur la tour Saint-Gérard. La tour Saint-Étienne, où se trouvent les cloches, est au sud-ouest.
10: Alors,
13: à ton avis ?
10: Alors, c'est tout en haut.
13: Alors, ça doit être. Ouais. Et ils disent où, après ?
10: Au-dessus, ouest.
13: Au sud-ouest. Donc, ça doit être par là.
14: C'est ici.
10: Ici.
13: Donc, on va aller voir là.
14: Sur le côté à droite, théoriquement.
13: Regarde, là, le pélican qu'il faut trouver. Regarde, il y a une photo.
14: Indique
13: devant pendant
14: un moment. Correspondant à la position de l'écran, sur ton sac et la longue vue, Milan.
10: Donc c'est tout.
13: On a oublié, en plus.
14: Il y a le sac.
13: Il disait qu'il y avait des choses à chercher dans le sac à chaque fois.
14: La salle, la statue du pélican, la seule à avoir été laissée, car il était trop difficile d'aller la retirer. Donc à mon avis, elle doit être vraiment dans un endroit.
13: Ouais.
14: Soit effectivement plus en hauteur ou dans un endroit un petit peu exigu. Attends, il va falloir noter le nom des tours si tu veux.
13: Regarde maintenant,
14: regarde. Donc du coup, il est passé où le pélican par rapport à la photo? Juste ici, donc c'est la note là. Tu veux faire? Donc du coup, on a dit que c'était hop, la tour comment, Milan?
10: Saint-Étienne.
13: Non, Saint-Gérard.
14: Là, Saint-Gérard, c'est où? C'est la première.
10: Oui.
14: Donc du coup, et au niveau de la partition du coup?
13: C'est quelle note?
14: La note de la cloche Saint-Léon correspond à la position du pélican. C'est Saint-Léon.
13: Oh.
14: La 1, perdu.
13: Oh, comment on vient.
14: Tu vois? Toujours relire, Milan, t'as vu? À l'école. Alors, cloître de la cathédrale. Dans le cloître de la cathédrale, il y a 23 gargouilles. 23 d'entre elles sont représentées sur les petites cartes en ta possession. Retrouve les 6 gargouilles et relie-les sur le plan du cloître dans l'ordre indiqué ci-dessous. La première lettre de la note de la cloche Saint-Étienne apparaît alors. Donc, ordre, il y a le chat, animal fantastique 1, animal fantastique 2, l'aigle, le bourgeois, et le mouton.
10: Il y en a un, ça me fait penser à un Pokémon.
14: C'est peut-être ça l'animal fantastique.
15: Alors, je suis toujours avec la petite famille que nous suivons depuis le début de l'Escape Game. Et je vais devoir vous laisser. Du coup, j'aimerais savoir un peu ce que vous en pensez.
16: Très bon début, très surprise parce que les explications sont quand même très claires. On a pas mal d'indices. On trouve pas tout de suite à la solution, donc il faut quand même bien chercher. Et ça nous permet de découvrir les monuments, les histoires. Donc pour l'instant, très bonnes impressions. Très très bien.
15: Et vous trouvez ça plutôt accessible ?
16: Oui, très accessible. Et ce que j'apprécie, c'est que c'est familial. Même les enfants peuvent participer, même pour les réponses, à chercher. Donc, je trouve ça génial, ouais.
15: Et du coup, en parlant d'enfants, qu'est-ce que tu en as pensé, toi ?
10: C'est bien, mais il faut marcher quand même un petit peu. Et puis, j'aime pas trop la marche, moi. Mais sinon, c'est bien. Et puis, moi, j'ai l'œil partout. Et je suis malin, c'est le lynx.
15: Ah, donc du coup, tu nous as trouvé toutes les réponses depuis le début, c'est ça ?
10: Oui, presque.
15: Eh ben, t'es trop fort. À part le fait qu'il fasse chaud et tout ça, t'es quand même content d'être là ?
10: Oui.
9: Merci beaucoup, Lucie, et à la petite famille. Bon courage pour les autres énigmes. Retrouvons maintenant le second groupe qui est composé de deux pères et leurs enfants respectifs. Ils viennent tous de Toul et ont voulu expérimenter ce jeu de piste après en avoir déjà essayé d'autres. Donc ce ne sont pas des novices. Pour la première et la seconde énigme, ils ont été assez rapides. Voyons comment ils se débrouillent pour la troisième.
17: Le motif des pièces dans la bourse du sac représente des éléments que tu peux retrouver sur le pavillon bleu ou la maison Bossuet, deux bâtiments de la rue Michâtel. Le pavillon bleu, ancien lieu d'exposition des faïenceries de Toul-Bellevue, il est aujourd'hui utilisé comme une vitrine d'affichage. La maison Bossuet, un hôtel particulier de la Renaissance construit en 1550. L'un des motifs des pièces n'apparaît sur aucun des deux bâtiments. Trouve de quelle pièce il s'agit pour obtenir la note de la cloche Marie au pied d'argent. Michâtel. La rue Michâtel existait déjà à l'époque romaine. Elle séparait en deux la ville lorsqu'elle était encore un castrum, camp romain. Son nom vient de là, Michâtel, moitié du castrum. Monnaie touloise. Les évêques faisaient frapper des pièces à leur effigie à l'hôtel de la Monnaie, situé rue de la Monnaie. Les monnaies touloises ont été interdites de circulation en 1313 car elles étaient trop petites et grossières.
18: Elles ont sorti la bourse avec les pièces.
19: C'est ça ?
18: Mmh. Donc, il faut retrouver la pièce qui n'est sur aucune des deux maisons, c'est ça ?
19: Vas-y, attends, passe dans d'autres. Tiens, Louise, prends.
18: Si vous la trouvez, on la met de côté.
19: Ah, celle-là, elle y est. Attends, je vais voir. Donc, c'est pas celle-là.
18: Tiens, on a pris un.
19: Celle-là.
18: Oh là, celle-là, elle est bizarre. Il y a des trucs tout en haut aussi.
19: Après, elles sont peut-être sur l'autre.
18: Oui, il faut aller voir sur l'autre. Vous avez mis de côté déjà
19: celle-là. Celle-là, on l'a.
18: Voilà. C'est les deux là, vous en avez combien en tout? Il y en a trois.
19: Et...
18: Non, trois.
19: Et il y est celle-là? Elle y est?
20: Je ne sais pas.
19: Bah,
20: une sorte de carré.
18: Un carré avec un triangle au milieu.
20: Il y en a
19: un. C'est où l'autre endroit? C'est
18: Bossuet. On pourra faire des navettes entre les deux si on ne trouve pas.
21: C'est très loin, je pense.
18: Si on n'arrive pas à en éliminer suffisamment là-bas, on peut revenir là.
19: Ouais. Bah, du coup, c'est celui-là.
21: C'est lequel qui reste ? T'as la note derrière, justement.
18: Ah, c'est laquelle ?
9: Chut ! Il ne faut pas dire la réponse aux auditeurs et auditrices. Pour savoir quelle note il s'agit pour la troisième énigme, je vous suggère de faire le jeu de piste par vous-même. Avant de vous en dire un peu plus sur les modalités aussi, je vous propose d'avoir un retour de notre deuxième groupe qui a pu expérimenter ce jeu lors de l'inauguration.
22: Bah, je m'appelle Sidonie et je viens de Toul.
23: Guillaume de Toul aussi.
24: Eric de Toul.
25: Justine de Toul.
26: Louise de Toul.
9: Tout le monde vient de Toul. Alors, comment vous avez eu vent de ce jeu ? Je comprends que vous avez gagné du coup un jeu concours, mais comment vous avez eu vent de ce jeu de piste ?
24: Je l'ai vu sur la page de l'Office du Tourisme, la page Facebook, et puis j'ai participé au concours, simplement.
9: Participer en famille, c'est ça ?
24: À la base, en famille, puis comme il y avait 6 personnes, j'ai invité Guillaume, qui avait ses enfants avec lui aussi, donc...
9: Très bien. Est-ce que vous avez déjà fait des jeux de piste en dehors de celui-là ou c'est votre premier finalement ?
23: En jeu de piste, oui, on en avait déjà fait dans d'autres cités médiévales en France qui avaient fait le même principe de jeu. Oui,
22: à l'Arsenal aussi, à Tout le monde joue. C'était des escape games plutôt.
9: Et du coup, vous aimez bien les jeux de piste ?
25: Oui, c'est bien.
27: Oui, c'est bien aussi.
9: Qu'est-ce que vous aimez bien dans les jeux de piste ?
27: Bah, c'est bien parce qu'on découvre la ville aussi, comme je connais pas tout. On voit de nouveaux bâtiments.
9: Ouais, parce que c'est vrai que si vous êtes de Toul, vous connaissiez peut-être ce bâtiment sans savoir du tout ce que c'était, c'est ça ?
23: Bah oui, c'est ça. Oui, c'est vrai qu'on déambule pas mal, mais on regarde pas forcément tout, puis on connaît pas tout. Enfin, les bâtiments, les différentes spécificités. Donc oui, c'est sympa de le découvrir comme ça.
9: Et alors là, du coup, vous êtes un peu les testeurs de ce nouveau jeu. Là, on a fait que 3 énigmes. Qu'est-ce que vous en avez pensé jusque-là ?
22: Ouais, pour l'instant, je trouve ça cool. On a fait le cloître et je trouve que le cloître est joli. Donc, c'est cool d'y passer.
23: Bon, c'est vrai que c'est bien. Ça permet de découvrir, de lever la tête et puis de se promener dans Toul. Donc, c'est plutôt bien, oui. Enfin, c'est la première fois par rapport à ceux qu'on avait déjà fait où il y a autant de matériel dans le jeu. Donc, ça, c'est. On n'a pas encore tout découvert, mais voilà, il y a pas mal de choses dans la besace et ça a l'air plutôt complet. Donc, c'est sympa aussi.
9: Et je vous rassure, on m'a dit que la besace n'était pas trop lourde. Pour résumer, la Maison du Tourisme Terre Touloise, en partenariat avec la CC2T, la Ville de Toul et l'agence événementielle Curionomie, propose depuis le 17 juin ce jeu de piste, le mystère des cloches muettes. Je rappelle qu'un mystérieux individu a volé le son des cloches et qu'un code est à retrouver pour percer l'énigme et pouvoir redonner du son aux cloches. Vous pouvez faire ce jeu de piste en équipe de 2 à 6 joueurs. La durée approximative est de 2h30 et le tarif est de 39€ par équipe. La réservation est conseillée car il n'y a pas non plus 36 besaces, donc il y a un nombre limité d'équipes par jour. Vous pouvez retrouver des prospectus un peu partout dans la ville de Toul. Vous pouvez scanner directement pour aller sur le site de la Maison du Tourisme Terre Touloise. Sinon, vous y accédez aussi très facilement en tapant sur votre ordinateur ou téléphone portable la Maison du Tourisme Terre Touloise. C'est un bon moyen de occuper vos enfants, vos petits-enfants ou de vous occuper vous aussi pendant vos vacances, tout en découvrant la belle ville de Toul et toutes les richesses de son patrimoine à travers donc ce jeu de piste qui fait office de visite du centre historique de la ville de Toul et qui vous permettra d'aller dans des endroits que vous ne connaissiez peut-être pas. Je vous invite également à vous renseigner si vous voulez plus d'indications, faire une visite un peu plus approfondie de la ville de Toul ou sur un point particulier, avec donc la Maison du Tourisme Terre Touloise qui propose d'excellentes visites tout au long de cet été, mais aussi tout au long de l'année, que ce soit des visites nature ou des visites plus historiques dans le centre. Vous avez toutes les informations qu'il vous faut à la Maison du Tourisme directement ou sur leur site internet. Et j'ai envie de vous dire que le pélican de la cathédrale de Toul compte sur vous pour rendre ses cloches de nouveau actives. Et peut-être que vous vous demandez si, justement, comme c'est un jeu de piste, escape game, est-ce que l'on gagne quelque chose à la fin? Eh bien oui, vous avez une petite surprise qui vous attend une fois que vous avez complété l'enquête. Je ne vous dis pas ce que c'est pour vous garder toute la surprise. Et surtout, je vous souhaite bonne chance dans votre enquête à la découverte de Toul. C'est la fin de ce numéro de Ça vaut le détour. Je vous souhaite à toutes et à tous une très bonne journée et surtout de très belles vacances si vous y êtes en ce moment.

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0: Hey Mélanie, t'as vu l'émission sur les jeunes là, hier soir?
1: Non mais abusez une fois de plus des clichés sur nous, c'est trop naze.
0: Entre nous, s'ils savaient ce qu'on pense d'eux.
1: Je te jure. Mais s'ils savaient surtout à quel point ils nous connaissent pas.

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0: Sama.
1: Bonjour, c'est encore moi, Sama. Je vais lire une nouvelle histoire qui s'appelle Roule Galette. Dans une petite maison, tout près de la forêt, vivaient un vieux et une vieille. Un jour, le vieux dit à la vieille, « J'aimerais bien manger une galette. Je pourrais t'en faire une, répond la vieille, si seulement j'avais de la farine. On va bien en trouver un peu, dit le vieux. Monte au grenier, balaye le plancher, tu trouveras sûrement des grains de blé. » C'est une idée, dit la vieille, qui monte au grenier, balaye le plancher et ramasse les grains de blé. Avec les grains de blé, elle fait de la farine. Avec la farine, elle fait une galette. Et puis elle met la galette cuire au four.

0: refroidir, mais j'ai mieux aimé courir. Attrape-moi si tu peux. » Et elle se sauve si vite, si vite, qu'elle disparaît dans la forêt. Elle roule dans le sentier. Et voilà qu'elle rencontre le loup gris. « Galette, galette, je vais te manger, » dit le loup. « Non, non, » dit la galette, « écoute plutôt ma chanson. » « Je suis la galette, je suis faite avec le blé ramassé dans le grenier. On m'a mise à refroidir, mais j'ai mieux aimé courir. » « Attrape-moi si tu peux. » Et elle se sauve si vite que le loup ne peut la rattraper. Elle court dans la forêt. Et voilà qu'elle rencontre un gros ours. « Galette, galette, je vais te manger, » grogne l'ours de sa grosse voix. « Non, non, » dit la galette, « écoute plutôt ma chanson. » « Je suis la galette, je suis faite avec le blé ramassé dans le grenier. On m'a mise à refroidir, mais j'ai mieux aimé courir. » « Attrape-moi si tu peux. » Et elle se sauve si vite, que l'ours ne peut la ralentir. Elle roule encore plus loin. Et voilà qu'elle rencontre le renard. « Bonjour galette, » dit le malin renard. « Comme tu es ronde, comme tu es blonde. » La galette, toute fière, chante sa petite chanson. Et pendant ce temps, le renard se rapproche, et quand il est tout près, il demande « Qu'est-ce que tu chantes, galette ? Je suis vieux, je suis sourd, je voudrais bien t'entendre. Qu'est-ce que tu chantes ?» Pour mieux se faire entendre, la galette saute sur le nez du renard, et de sa petite voix, elle commence « Je suis la galette, je suis faite avec le... » Mais ham, le renard l'avait mangée.
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0: Comment l'éléphant a eu sa trompe? Du temps où les éléphants n'avaient pas encore de trompe, il y avait un petit éléphant qui ne rêvait que de voyager.
1: Tu es trop petit,
0: lui disait sa mère.
1: Tu voyageras quand tu seras grand.
0: Mais le petit éléphant était têtu. Surtout, il avait soif d'aventure. Alors un matin, très de bonne heure, avant de même quand le soleil ne soit levé, le petit éléphant enfila son pantalon, mit sa brosse à dents dans sa poche arrière et s'en alla sans faire de bruit.
2: Bonjour,
0: fit le boa.
2: Où vas-tu comme ça?
3: Je vais à l'aventure,
0: répondit fièrement le petit éléphant.
2: Si tu vas tout droit,
0: dit le boa,
2: tu arriveras devant le grand fleuve Limpopo. Quand tu verras des troncs d'arbres glisser sur l'eau, méfie-toi. Souvent, ce sont des crocodiles et ils sont dangereux.
3: Merci pour le conseil,
0: dit le petit éléphant.
3: Je ferai attention.
0: Et il reprit son chemin. Un matin, après avoir beaucoup marché, il arriva devant le grand fleuve Limpopo. Le petit éléphant prit sa brosse à dents dans la poche arrière de son pantalon et commença à se brosser énergiquement les dents. Pendant qu'il faisait du bruit en se brossant les dents, un tronc d'arbre glissait doucement vers lui. Soudain, un crocodile ouvrit sa mâchoire, l'attrapa par le nez et se mit à tirer.
3: « Au secours !»
0: criait le petit éléphant. Il s'arc-bouta pour ne pas être entraîné dans le fleuve. Et le crocodile tira très fort et le petit éléphant tira de son côté. Il criait « Au secours !» dans l'eau jusqu'à 1000 pattes. Le boa entendit crier de très loin.
2: Tiens, ça doit être le petit éléphant qui est en danger.
0: Il se hâta pour lui porter secours. Quand il arriva, le petit éléphant était dans l'eau jusqu'au ventre. Alors le boa enroula sa queue autour des pattes arrière de l'éléphant et sa tête autour d'un arbre. Et tous deux se mirent à tirer. Le crocodile tirait de son côté. Mais le petit boa était très fort et le crocodile dut lâcher. Tout à coup, le boa regarde le petit éléphant épuisé et lui dit:
2: « Sais-tu, mon garçon, que tu n'as plus de nez ?

Petrosinella, de l'écrivain napolitain du XIIe siècle, Giambattista Basile. Vous allez vite reconnaître dans cette histoire qu'une variante a été écrite par les frères Grimm beaucoup plus tard. Il était une fois une femme nommée Pascadozia. Un jour où elle se tenait à sa fenêtre, qui donnait sur le jardin d'une ogresse, elle voit un beau lit de persil. Elle en a un tel désir, elle en est prête à s'évanouir. Incapable de résister à son désir, elle regarde jusqu'à ce que l'ogresse parte de chez elle, puis elle va arracher une poignée de celui-ci.

0: Mais quand l'ogresse rentre et va faire cuire son potage, celle-ci constate que quelqu'un est allé au persil et dit « La malchance pour moi, mais je vais attraper ce coquin au long doigt et lui faire repentir et lui apprendre à ses dépens que chacun doit manger sur son plateau et non se mêler des coupes des autres gens. » La pauvre femme, Pascadocia, retourne encore et encore vers le bas dans le jardin, jusqu'à ce qu'un matin, elle rencontre l'ogresse, qui, dans une rage furieuse, s'exclame « Je vous ai attrapé à la fin, vous voleurs, coquins! Je vous prie de payer le loyer du jardin dans lequel vous venez, de manière impudente, voler mes plantes !» « Par ma foi, mais je vais vous faire faire pénitence !» Pascadocia, dans une peur terrible, commence à faire ses excuses. « Les mots ne sont que du vent !» répond l'ogresse. « Je ne me ferai pas prendre avec de telles paroles. Vous allez le payer de votre vie. »
1: « À moins que vous promettiez de me donner l'enfant que vous portez, fille ou garçon, quel qu'il soit. »
0: Pascadocia, pour s'échapper du pétrin où elle se trouve, jure d'une main qu'elle tiendra sa promesse. L'ogresse la laisse partir.

Et quand le temps est venu, Pascadozia donne naissance à une petite fille si belle qu'elle était une joie à regarder. Elle est née avec une petite branche de persil sur la poitrine, si bien qu'on l'a nommée Petrosinella. Persil en napolitain.

La petite fille grandit de jour en jour, jusqu'à ce qu'à l'âge de ses 7 ans, sa mère l'envoie à l'école. Et chaque fois qu'elle rencontre l'ogresse dans la rue, la vieille femme lui dit « Dis à ta mère de se rappeler sa promesse !» L'ogresse répète ce message si souvent que la pauvre mère, n'ayant plus de patience pour écouter cette histoire, dit un jour à Pétrocinelle « Si tu crois encore la vieille femme et qu'elle te répète ce message, réponds-lui, prenez-la !» Lorsque Pétrocinelle, qui ne pensait pas à mal, rencontre à nouveau l'ogresse et qu'elle l'entend répéter les mêmes mots, elle répond innocemment ce que sa mère lui a dit. Après quoi l'ogresse la saisit par les cheveux, l'emporte dans un bois où le soleil ne perce pas. Puis elle met la pauvre fille dans une tour qu'elle a fait naître par son art et qui n'a ni porte ni échelle, mais seulement une petite fenêtre à travers laquelle elle monte et descend au moyen des cheveux de Pétrocinelle qui sont très longs.

Un jour, alors que l'ogresse a quitté la tour, Pétrocinelle met la tête hors de la petite fenêtre et lâche ses longs cheveux au soleil. Le fils d'un prince qui passait par là voit ces deux bannières d'or qu'il contemple avec étonnement. Il tombe éperdument amoureux de cette beauté merveilleuse et lui envoie un mémorial de soupir. Pétrocinelle décrète de le recevoir en faveur. Les choses vont si bien avec le prince qu'il y a bientôt un hochement de tête, des baisers de main, des remerciements et des offrandes, des espoirs et des promesses, des mots doux et des compliments. Cela continue pendant plusieurs jours. Pétrocinelle et le prince, devenus très intimes, ont convenu d'un rendez-vous nocturne. Pétrocinelle devrait donner à l'ogresse un peu de jus de pavot. Donc, quand l'heure est venue, le prince va à la tour où Pétrocinelle la laisse tomber ses cheveux pour permettre au prince de monter, puis il se glisse à travers la petite fenêtre dans la chambre. Le lendemain matin, le prince redescend par la même échelle d'or. Après avoir répété ses visites plusieurs fois, l'ogresse découvre le secret et dévoile à Pétrocinelle qu'elle ne pourra pas quitter cet endroit, car elle a jeté un sort sur trois noix qui se trouvaient dans un chevron de la cuisine. Quand la nuit arrive, le prince arrive comme d'habitude, elle le fait monter sur les chevrons pour trouver les noix. Puis après avoir fait une échelle de cordes, ils sont descendus à terre et ont détalé vers la ville.

L'ogresse se réveille. Voyant que Pétrocinelle l'a fui, elle descend par la même échelle qui a été fixée à la fenêtre et se met à courir après les amants, qui, la voyant arriver plus vite qu'un cheval énervé, se livrent pour perdu. Mais Pétrocinelle se rappelle qu'elle avait les noix. Elle en jette rapidement une sur le sol et un bulldog corse apparaît instantanément. Une bête terrible qui a les mâchoires ouvertes pour avaler l'ogresse d'une bouchée. Mais la vieille femme, qui est plus rusée et méchante que le diable, a mis sa main dans sa poche et en tire un morceau de pain. Elle le donne au chien, ce qui apaise sa fureur. Puis elle reprend sa course après les fugitifs. Mais Pétrocinelle, la voyant approcher, jette la deuxième noix sur le sol et un lion féroce se lève qui fouette la terre avec sa queue, qui secoue sa crinière en ouvrant large ses mâchoires. Il est en train de se préparer pour faire un massacre de l'ogresse qui, en se tournant rapidement en arrière, dépouille la peau d'un âne qui paissait dans le milieu d'une prairie. Le lion, croyant que c'est un véritable âne, prend peur et bondit à toute vitesse, laissant un passage pour l'ogresse. Après avoir passé cette seconde épreuve, l'ogresse se remet en chasse des pauvres amants, qui, entendant le bruit de ses talons et voyant le nuage de poussière qui monte vers le ciel, comprennent qu'elle se rapproche. Mais la vieille femme, qui est dans la crainte que le lion la poursuive, n'a pas décollé de la peau de l'âne. Et quand Pétrocinelle la jette la troisième noix, il surgit un loup qui, sans donner le temps à l'ogresse de jouer un nouveau tour, l'engloutit tout comme elle est sous la forme d'un âne. C'est ainsi que les amants ont été libérés du danger, qu'ils sont partis tranquillement vers le royaume du prince, où, avec le consentement de son père, il prit Pétrocinelle pour femme.

Il était une fois, mais qui peut le savoir? Voici ce qu'on raconte. Un roi avait une fille belle comme la lumière du soleil. Tous les jeunes gens du pays la demandaient en mariage. Mais le roi leur disait, « Il y a au-delà de 9 montagnes et de 9 rivières un pommier d'immortalité. Je donnerai ma fille bien-aimée au valeureux qui me rapportera une pomme de cet arbre. » Les plus courageux s'enfuirent dans le vaste monde, mais aucun d'eux n'est jamais revenu. Et non loin du palais, passe un musicien errant. C'était un homme humble, et son regard était celui d'un enfant. Il n'avait pas de bien, et il fredonnait toute la journée, tout le jour, en jouant du oud. Il chantait la chaleur, la force, la lumière, et les villages qu'il traversait s'allumaient sur son passage. Il chantait les rêves, les destins, les espoirs, et touchait les âmes qu'il croisait sur sa route. Un jour, donc, il vit la fille du roi, et son cœur fut aussi vaste que l'univers. Il resta au pied du palais et chanta le feu de l'amour véritable. La musique parvint à la jeune princesse. Elle s'en trouva émue. Elle interrogea ses proches. On lui répondit que le musicien était un troubadour. Elle alla trouver le roi, son père, et lui demanda si un homme qui n'a pas de bien, un simple troubadour, pouvait relever le défi. Et le roi lui dit, « Bien évidemment, tous les hommes peuvent le faire. » Alors la jeune fille envoie son serviteur dire à cet homme, « Oui, tu peux relever le défi. » Alors l'homme part aussitôt. Il chemine longtemps. Il traverse 9 montagnes, 9 rivières, et il s'arrête devant un mur. Oh, le mur est tellement haut que même les oiseaux ne peuvent pas passer au-dessus. Alors, il joue du oud, il chante, et même les oiseaux s'arrêtent de chanter pour écouter sa si belle chanson qui chante toutes les merveilles du monde. Et à force de chanter et de jouer de sa musique, on pourrait dire une musique divine, voilà tout d'un coup que la terre se met à trembler, le mur se fissure, il y a une faille dans le mur, et il aperçoit un jardin magnifique avec plein de fleurs. Et au bout de l'allée du jardin, l'arbre qu'il cherche avec les pommes d'immortalité. Oui, mais sur cet arbre, il y a le monstre qui est appuyé sur l'arbre, qui est immense et qui dort d'une seule oreille. Parce que, en entendant le pas léger du troubadour, ce dragon gigantesque se réveille et vocifère en crachant des flammes. « Qui a osé s'aventurer par ici ?» L'homme, terrorisé, joue encore mieux pour se donner du courage. Il chante la peur, il chante la solitude. Je dévore tous ceux qui rôdent autour de mon pommier. Ici, les oiseaux ne chantent pas, les fourmis ne sortent pas de leur nid. Et il hurle en crachant du feu plus que jamais. L'homme
frissonne, mais il continue d'avancer vers le monstre en jouant toujours, en chantant. Il chante la bravoure, il chante l'amitié des hommes. Le dragon se précipite sur lui et ouvre la gueule, prêt à l'avaler. Et l'homme joue de plus belle, il chante la musique du cœur du monde. Le dragon entend et se fige. Ah ! Il écoute. Son corps monstrueux se met à trembler. Les montagnes, les forêts, les terres tremblent aussi. Et des larmes jaillissent des yeux cruels du dragon. L'animal écouta longtemps, longtemps la voix de l'homme. Puis, une corde du oud se casse. Et la voix du oud se brise, la voix divine se tait. Alors, l'homme suppliant se met à sangloter. Le dragon le regarde et connaît la compassion. Il sort de sa torpeur. Il cueille une pomme d'immortalité et la donne à l'homme. L'homme est encore effrayé, il recule, mais le dragon lui dit « Prends-la, ne sois pas timide. Je sais que c'est ça que tu es venu chercher. Je te promets de ne plus jamais nuire aux hommes. Je ne pensais pas que la voix humaine pouvait être si belle. » Le musicien, bien sûr, retourne d'où il est venu. Il se présente au palais. Il donne la pomme au roi. Et le roi lui dit « Garde la pomme. C'est toi qui la méritas. Et tu as mérité aussi ma fille. » Et la princesse le reconnaît. Et ils partent ensemble et heureux pour le restant de leur jour.

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0: L'oiseau de vérité. Il y a très longtemps de cela, dans un royaume très puissant, vivaient un homme et une femme qui avaient trois filles. La plus jeune des trois sœurs était née bien après les autres, et sa mère la détestait, car elle ne l'avait pas désirée. Elle préférait les aînés, qui en profitaient méchamment et maltraitaient leur sœur cadette. Un jour, le roi s'en vient par là sans se montrer. Il voulait voir ce qui se passait sur ses terres. Il aperçoit les trois sœurs dans la cour. Les deux aînées étaient assises et regardaient leur sœur cadette qui revenait de travailler. La plus âgée dit « Tu es trop laide pour jamais trouver un mari et bien trop maladroite. Tandis que moi, si j'épousais le premier cuisinier du roi, je sais si bien faire la cuisine que le roi se régalerait. » La seconde renchérit. « Et moi aussi, si j'épousais le premier tisserand du roi, je sais si bien tisser les draps que je tisserais pour le roi des draps plus légers que les rêves. Il ne pourrait plus s'en passer. » Quand elle a entendu ses sœurs, la plus jeune parle à son tour. « Ce que vous dites est vrai, mais moi, si je me mariais avec notre roi si gentil, je lui donnerais trois enfants, deux beaux garçons et une fille, qui porteraient étoiles et soleil sur le front. » Le roi se montre alors et annonce aux trois sœurs que leurs souhaits seront exaucés. La première épousera le cuisinier de son palais, la seconde mariera celui qui lui tisse ses draps et que lui-même s'unira à la dernière. Et les deux sœurs sont tellement jalouses du bonheur de leur cadette qu'elles en oublient le leur et décident avec leur mère de se venger. Quand les mariages ont été conclus, les trois sœurs arrivent au palais. Et chacune chez son mari. L'aînée va dans la cuisine, la seconde dans l'atelier et la dernière suit le roi. Et leur mère aussi est logée tout à côté. Alors arrive la nouvelle que la jeune reine attend pour bientôt un enfant du roi. Le roi en est très réjoui, mais les trois jalouses, en revanche, en sont toutes dépitées. Elle se propose alors pour aider à l'accouchement et s'arrange pour être seule avec la reine. Comme elle l'avait prédit, la reine accouche d'un garçon dont le front porte un soleil. Mais les trois femmes, sans pitié, le déposent dans un panier qu'elles jettent à la rivière. À sa place, elle met un chien, un vilain petit chien tout noir, et elle crie dans le palais « La reine a couché d'un chien ! La reine a couché d'un chien !» Le roi fait étouffer l'incident, car il aime trop son épouse pour qu'on en dise du mal. Il fait tout pour la consoler et lui faire oublier ce drame. La rivière emporte l'enfant jusqu'au bout des jardins du roi, là où vit son intendant. C'est un homme déjà vieux qui habite là avec sa femme. Et la tristesse de leur vie, c'est qu'ils n'ont jamais pu avoir d'enfant. Quand ils ont aperçu le panier abandonné sur la rivière et découvert cet enfant au front décoré d'un soleil, ils en sont tout émerveillés. Ils l'emmènent dans leur maison et décident de le garder. Ils lui donnent alors le nom de Grand Soleil, à cause bien sûr du soleil qu'il porte sur le front, mais aussi pour tout le bonheur qu'il apporte dans leur maison. Une nouvelle fois, la reine attend un enfant du roi. Le roi en est tout réjoui. Mais à nouveau, les deux aînés complotent avec leur mère une même ruse contre elle. Elle jette dans la rivière le second fils de leur sœur. Il a comme le premier un beau soleil sur le front. Mais elle s'en moque bien. Elle lui substitue un vilain petit chat boiteux et s'en vont dans le palais en criant
1: La reine a couché d'un chat. La reine a couché d'un chat.
0: Et le roi reste silencieux, car il aime tant son épouse qu'il n'ose penser à mal et veut encore la sauver. La rivière emmène l'enfant tout au bout des jardins du roi, comme la première fois. L'intendant le découvre et, tout heureux, l'adopte comme le précédent. Il le nomme Petit Soleil, parce qu'il est le deuxième arrivé dans leur maison. Lorsqu'enfin la reine attend un troisième enfant, personne n'est inquiet dans le palais. Seules les trois méchantes femmes se réjouissaient à l'avance, car elles savaient que cette fois, le roi ne pardonnerait pas. Quand la reine met au monde une fille belle comme l'aurore, dont le front s'orne d'une étoile, elle jette cet enfant dans la rivière et dépose à sa place un horrible morceau de bois. Elle crie dans le palais que la reine a accouché d'un horrible morceau de bois et le roi croit devenir fou. Tout l'amour qu'il a pour la reine se transforme en une terrible colère. Il fait fabriquer une cage comme pour les bêtes, la fait installer sur la place qui était devant le palais et il y enferme sa femme. Puis il ordonne à ses sujets de cracher chaque jour sur elle pour lui faire expier son crime. Comme les précédentes fois, la rivière emmène l'enfant vers la maison de l'intendant. Lorsque celui-ci et sa femme trouvent cette si belle enfant, plus encore que les autres fois, ils l'accueillent avec joie. Et ils l'appellent Belle Étoile. À cause, bien sûr, de l'étoile qu'elle porte sur le front, mais aussi pour tout le bonheur qu'elle introduit dans leur maison. Tout au bout des jardins du roi, le temps passe avec douceur. Tandis que de l'autre côté, règne colère, cris et rancœur. Les trois enfants sont élevés par les maîtres les plus instruits, comme les enfants d'un grand roi. Mais jamais les nouveaux parents n'osent leur avouer qu'ils ne sont pas leurs vrais enfants. L'intendant était déjà vieux, et alors il a renoncé à sa charge. Il a fait édifier pour ses enfants, sa femme et lui, une extraordinaire maison, parfaite en tout point. Mais quand la maison a été terminée, une maladie foudroyante l'a emporté, lui et son épouse, sans qu'ils aient dit à leurs enfants qu'ils n'étaient pas leurs vrais parents. Les deux frères et leur jeune sœur, Grand Soleil, Petit Soleil et Belle Étoile, sont déjà adolescents. Ils sont si beaux, si adroits, si aimables, si accueillants, qu'on vient de loin pour les voir. Aussi, leur cruelle grand-mère entend un jour parler d'eux et se doute de quelque chose. Elle vient rôder alentour, et quand elle voit les soleils et les toiles briller sur leur front, elle les reconnaît aussitôt. Alors elle ne songe plus qu'à leur perte. Elle s'habille en mendiante et se rend à leur maison alors que la jeune fille est seule. Elle lui demande l'aumône et de pouvoir se reposer. Et Belle Étoile la fait entrer, lui donne à manger, s'occupe d'elle du mieux qu'elle peut. Alors, la vieille demande s'il est possible de voir comment la maison est faite. Belle Étoile est très fière de la lui faire visiter, car elle est certaine qu'aucune autre maison au monde n'est plus belle que la sienne. Et la vieille regarde tout, admire tout, lui fait main et main compliment. Mais à la fin, elle lui dit « Votre maison est la plus belle de toutes celles que j'ai vues. Mais elle le serait plus encore si l'on pouvait y admirer l'oiseau qui dit la vérité, l'arbre qui chante et l'eau qui danse. » Alors l'enfant est malheureuse d'apprendre que cette maison n'est pas vraiment la plus belle de toutes les maisons du monde. Et la vieille, en la regardant, sait qu'elle a atteint son but. Alors elle lui dit encore « Ne soyez pas si malheureuse. Vous pouvez trouver ces objets. La route qui y mène est longue, mais elle passe devant chez vous. Il vous suffira de marcher pendant un jour et une année, et quelqu'un vous indiquera où vous pourrez aller les prendre. » Quand elle a eu prononcé ces mots, la vieille disparaît aussitôt et l'enfant reste toute triste. Quand les deux frères de Belle Étoile reviennent à la nuit tombée, ils la trouvent mélancolique. Ils veulent absolument connaître la cause de sa tristesse. Alors elle leur raconte tout ce qu'elle vient d'apprendre. Et quand ils l'ont entendu, Grand Soleil veut aussitôt aller chercher les trois objets. L'oiseau qui dit la vérité, l'arbre qui chante et l'eau qui danse. Il s'en va le lendemain. Mais au moment de se quitter, Grand Soleil donne à sa sœur un petit poignard bien poli qui brillera tant qu'il demeurera en vie, mais qui se couvrira de sang s'il est blessé ou tué. Puis il part sans plus tarder. Il chevauche sans repos ni trêve, ne s'arrête que pour dormir, chevauche ainsi une année jusqu'à trouver une montagne. Au pied de celle-ci se trouve un vieillard à la barbe si foisonnante qu'on ne distingue plus son visage. Le jeune homme lui demande où se trouve l'oiseau qui dit la vérité, l'arbre qui chante et l'eau qui danse. Le vieil homme lui répond, mais sa barbe est si touffue que les mots s'y perdent. Grand Soleil a alors pitié de ce misérable vieillard. Il lui coupe, sans le blesser, cette barbe surabondante. Et dès que la chose est faite, il comprend les mots du vieillard. « Renonce dès maintenant au projet qui t'amène ici. » Car personne n'a jamais pu s'emparer de ces trois objets, et tous ceux qui t'ont précédé ne sont jamais revenus. L'oiseau qui dit la vérité se trouve sur cette montagne. Il niche dans l'arbre qui chante et se nourrit de l'eau qui danse. Il est facile de les voir, mais ce qui est presque impossible, c'est de parvenir jusqu'à eux sans avoir peur. Ils sont défendus par des pierres qui poussent des cris effrayants. Et plus on se rapproche d'eux, plus ces pierres sont nombreuses et plus ces pierres sont furieuses. Lorsqu'elles crient, il ne faut pas en avoir peur ni vouloir rebrousser chemin. Sinon, comme elles, on est changé en pierre noire pour toujours. Personne n'y est parvenu. C'est pourquoi je te mets en garde, toi qui m'as été secourable. » Le jeune homme le remercie, mais il ne veut pas renoncer. Il s'avance vers la montagne. Il passe tout près d'une pierre et il l'entend murmurer. Il sent la peur le gagner, mais il ne ralentit pas sa marche. Une seconde pierre alors se met aussi à murmurer. Il continue de marcher. Toutes les pierres maintenant murmurent, grondent, l'insultent. L'une des pierres lui crie « Regarde derrière toi !» Il se retourne effrayé et aussitôt transformé en pierre noire comme les autres. Depuis qu'il s'en est allé, sa sœur et son frère s'inquiètent. Chaque matin, il regarde le poignard qu'il a laissé. Chaque matin, il le trouve brillant comme s'il était neuf. Et cela les réconforte. Mais ce jour-là, en le voyant, ils comprennent que Grand Soleil ne reviendra plus parmi eux, car son poignard est ensanglanté. Petit Soleil part à son tour en quête des trois objets, mais il laisse à Belle Étoile un chapelet. Tant que les perles glisseront, il sera en vie. Mais si les grains ne glissent plus, elle saura qu'il est mort. Comme son frère, il chevauche sans arrêt pendant une année. Comme son frère, il aperçoit le vieillard et lui demande où se trouvent les trois objets et s'il avait vu Grand Soleil. Et le vieillard lui répond ce qu'il avait dit à son frère. Sans hésiter, Petit Soleil se dirige vers la montagne. Une première pierre gronde. Il ne ralentit pas sa marche. Deux pierres se mettent à crier. Il continue de marcher, mais il sent la peur le gagner. Quand brusquement, tout près de lui, quatre pierres se mettent à hurler. Il se retourne pour les voir. Il est aussitôt transformé en pierre noire comme les autres. Depuis qu'il s'en est allé, sa sœur se ronge d'inquiétude. Chaque matin, elle fait glisser les grains brillants du chapelet et chaque jour, les grains glissent. Mais ce jour-là, il s'arrête. Elle sait alors qu'il est mort. Elle ne peut plus supporter cette demeure désormais vide. Elle s'y sent trop malheureuse. Elle veut partir à son tour pour savoir comment, savoir où ses deux frères ont disparu. mais elle veut aussi savoir où se trouvent les trois objets. Alors elle chevauche sans arrêt pendant toute une longue année, avant de trouver le vieillard. Celui-ci, quand il la voit, devine qu'elle est la sœur des deux cavaliers précédents. Lorsqu'elle lui demande s'il a vu passer ses frères et où sont les trois objets, il lui dit tout ce qu'il sait. Alors Belle Étoile comprend qu'elle ne peut agir comme ont agi ses frères. Elle regarde autour d'elle et voit butiner des abeilles. Elle court jusqu'à leur ruche, prend ce qu'il lui faut de cire pour bien se boucher les oreilles, et lorsqu'elles sont bien bouchées, pour qu'aucun bruit ne puisse entrer et la troubler dans son ouvrage, elle s'avance vers la montagne. Le vieil homme est tout heureux de la voir agir de la sorte, car il sait que cette fois, cet enfant pourra revenir. Les pierres noires murmurent, grondent, puis tempêtent, hurlent, gonflées de colère. Mais cela ne l'effraie pas. Elle entend si faiblement leurs menaces et leurs clameurs que ça la fait sourire. Elle voit l'oiseau tout en haut, et lui aussi la menace à mesure qu'elle s'approche. Mais quand elle l'a eu attrapé, l'oiseau s'est arrêté de crier et toutes les pierres se sont tues. Il s'est mis alors à parler. Il lui a d'abord conseillé de se déboucher les oreilles, car plus jamais il ne crierait, que désormais il ne dirait que ce qu'elle demanderait, puisqu'étant pris, il devenait son serviteur. Il lui a expliqué comment faire pour emporter les deux objets qui lui restaient à acquérir. Il fallait couper une branche de cet arbre où il se trouvait, de cet arbre qui chante mieux que 1000 musiciens ensemble. De cette branche replantée, apparaîtra un nouvel arbre, pareil à celui qu'elle voit. Il lui faut aller chercher au fond du puits, tout à côté, une goutte de l'eau qui danse et l'enfermer dans une gourde. Cette gourde lui suffira, car elle se multipliera autant de fois qu'elle le voudra. Elle pourra ressusciter tous ceux qui ont été pétrifiés. Belle Étoile s'en va prendre la branche de l'arbre qui chante, puis une goutte de l'eau qui danse. Et quand elle a eu les trois objets, elle est partie à la recherche de ses frères transformés en pierre. Mais elle ne peut pas savoir à quel endroit elle se trouve. Alors, elle ressuscite toutes les pierres de la montagne. Et c'est une foule immense de princes et d'aventuriers venus de tous les continents qui se lèvent. Et parmi eux, elle trouve Petit Soleil et Grand Soleil. Ils se sont embrassés. Tout le monde s'est embrassé. Petit Soleil, Grand Soleil et Belle Étoile sont rentrés chez eux. Ils ont rapporté ce qu'ils étaient partis chercher. Et quand ces trois pures merveilles ont été mises dans la maison, l'eau qui danse dans un bassin, la branche de l'arbre qui chante dans le milieu de leur jardin et l'oiseau sur une fenêtre, leur demeure a été parfaite. Plus parfaite que ne le sera jamais aucune autre maison au monde. Quelques jours après leur retour, Petit Soleil et Grand Soleil sont partis chasser dans la forêt. Ils y ont rencontré le roi et se sont prosternés devant lui. Mais quand il les a fait se relever, il a été troublé par les soleils qui resplendissaient sur leur front. Il les a invités à la chasse. Grand Soleil a tué un tigre. Petit Soleil a tué un ours. Et le roi a abattu un lion. Cela l'a rendu si heureux qu'il a prié les jeunes garçons de l'accompagner à son palais. Ils n'ont pas voulu s'y rendre avant d'en avoir parlé à leur sœur. Aussitôt arrivés chez eux, ils ont raconté à Belle Étoile ce qui venait de se passer. Elle a interrogé son oiseau. « N'est-il pas mauvais que mes frères se rendent ce soir chez le roi ?» L'oiseau répondit, « Qu'ils y aillent, vous découvrirez un secret qui est votre bonheur à tous, et qu'ils invitent en retour le roi à vous rendre visite. » Alors les deux frères, le soir même, se sont rendus au palais du roi. Le roi se sentait si heureux en leur compagnie qu'il aurait souhaité les garder auprès de lui. Mais comme il était déjà tard, les deux frères lui ont demandé la permission de s'en aller et l'ont invité à venir le lendemain dans leur maison. Le lendemain, ils ont préparé la maison pour leur invité. Mais Belle Étoile ne savait pas quoi préparer pour le dîner. Alors elle a demandé à l'oiseau. « Que faut-il préparer au roi ?» L'oiseau lui a alors répondu. « Servez-lui de grosses courgettes que vous farcirez de bijoux, mais sans que cela ne se voie et sans dire que vous l'avez fait. » comme l'oiseau leur avait dit, les trois jeunes gens ont préparé de grosses courgettes bien mûres. Et sans que cela n'apparaisse, ils les ont remplies de bijoux. Le soir, le roi est arrivé. Il a vu tout d'abord Belle Étoile. Elle ressemblait tellement à la reine qu'il n'a pas pu en croire ses yeux. Mais après, il a vu l'eau qui danse, si éblouissante qu'il en a été encore plus surpris. Puis, il a entendu le murmure des musiques de l'arbre qui chante. Et il a cherché, sans les trouver, où avaient bien pu se cacher ces musiciens si délicieux. Mais il n'a pas pu les découvrir. Enfin, il a entendu l'oiseau qui les invitait à manger. Au comble de l'étonnement, il s'est avancé. Belle Étoile lui a alors servi le plat suggéré par l'oiseau. Le roi avait dans son assiette trois de ces étranges courgettes. Il a voulu d'abord manger la première. Elle était remplie de perles. Il a voulu manger la seconde. Elle était remplie de rubis. Il a voulu manger la troisième. Elle était remplie de diamants. Il a leur demandé pourquoi on avait mis ces perles, ces rubis et ces diamants dans des courgettes ordinaires. Les jeunes gens lui ont répondu qu'ils ne les y avaient pas mis. Le roi n'a pas voulu les croire. L'oiseau de vérité a pris alors la parole. « Majesté, vous ne voulez pas croire que ces trois courgettes puissent contenir ce trésor ? Mais en même temps, vous avez bien voulu croire que votre épouse avait pu accoucher d'un chien, d'un chat et d'un morceau de bois. L'un et l'autre prodige sont impossibles. Et si l'on vient de vous tromper cette fois, c'est pour vous montrer qu'on vous a trompé autrefois quand on vous a dit des mensonges. » Et l'oiseau raconta alors tout ce qui était arrivé depuis le temps de son mariage jusqu'à ce repas de courgettes. Le roi a bien vu que ses paroles étaient la pure vérité, que ses enfants étaient les siens et qu'il avait été trompé. Les enfants comprirent aussi qu'ils étaient les enfants du roi. Quand la surprise a été passée, ils se sont étreints, pleurant et riant à la fois. Le roi a voulu sans plus tarder les emmener dans son palais et faire ce qu'il avait à faire. Dès qu'ils y sont arrivés, il a fait empaler les trois femmes qui avaient causé son malheur. Puis il a couru sur la grande place. Il a ouvert lui-même la cage où était enfermée sa femme. Le temps l'avait étrangement gardée aussi jeune et belle qu'au jour où il l'avait connue. Il s'est jeté à ses genoux, l'a prié de lui pardonner et lui a montré ses enfants. Il se sentait si misérable de s'être ainsi laissé tromper que lui-même il se condamna à avoir la tête tranchée. Le bourreau a dû lui obéir. Il frappa le roi de sa hache, mais en touchant le cou du roi, la lame s'est cassée comme du verre. Il a dû s'y reprendre à trois fois, avec des haches plus solides, mais elles se brisèrent toutes. Alors, son épouse et ses fils, sa fille et le peuple tout entier l'ont supplié d'accepter de vivre encore et de régner, puisque désormais, ils se retrouvaient ensemble. Et le roi s'est laissé fléchir. Il y a eu ce jour-là une fête plus magnifique que jamais.

0: Pourquoi le lièvre se déplace en sautant? C'était il y a longtemps, longtemps, longtemps, longtemps, lorsque l'éléphant était le roi de tous les animaux. L'éléphant, avec son bon cœur et sa grande gentillesse, ne pouvait pas rester longtemps roi. Un jour, il a fait venir tous les animaux. Ceux qui marchent, ceux qui rampent, ceux qui grimpent, ceux qui volent, ceux qui nagent. Les animaux qui ont des poils, ceux qui ont des plumes, ceux qui ont des écailles, ceux qui n'ont rien du tout sur tout le corps. Tous, ils étaient là.
1: Mes chers petits amis, si je vous ai fait venir, c'est pour vous dire que nous devons tous abandonner la chasse. Car la chasse, ce n'est pas bon. À cause de la chasse, toi, la biche, toi la gentille antilope, je vous vois toujours en train de vous cacher pour échapper au lion ou pour échapper à la panthère. Ce n'est pas normal, nous devons abandonner la chasse.
0: Certains animaux se sont fâchés.
2: Dis donc éléphant, si nous abandonnons la chasse, comment ferons-nous pour manger?
1: Oh, c'est simple,
0: dit l'éléphant.
1: On va essayer de faire comme les êtres humains. Chacun aura son champ et chacun cultivera dans son champ tout ce qui lui plaira.
0: Le singe lui était d'accord. Il sautait en disant
3: « Ah, si c'est ça, moi, j'aurai certainement mon champ de bananes. »
0: L'éléphant savait bien parler. Il savait si bien parler que tout le monde finit par être d'accord. Mais il fallait quand même que chaque animal ait un champ à sa taille, n'est-ce pas? Et pour cela, l'éléphant avait décidé que chaque animal devait mesurer son champ en comptant ses propres pas jusqu'à 10.
4: Ah, vous voyez l'éléphant qui commence le premier, balançant ses grandes oreilles en remuant sa toute petite queue. Un pas, deux pas, trois pas et à 10 pas, l'éléphant avait un grand champ. Suivi de la girafe qui a compté élégamment, c'est 10 pas. Un pas, deux pas, trois pas et à 10 pas, elle avait un champ aussi grand que celui de l'éléphant. Même la petite souris est venue compter ses 10 pas. Un pas, deux pas, trois pas et à 10 pas, elle avait un champ à sa taille. Pendant ce temps, le lièvre était là-bas, tapis derrière un buisson et se disait
5: « Moi, je n'ai pas envie d'avoir un petit champ. »
4: Quand son tour est arrivé, au lieu de marcher normalement, comme tous les autres, qu'a-t-il fait? Il a sauté. Flip! Un pas, encore plus loin. Deux pas, et à 10 pas, le lièvre avait un champ aussi grand que ceux de l'éléphant et de la girafe. Mais les autres animaux, surtout ceux qui avaient sa taille, sont venus lui dire.
2: Mais dis donc le lièvre, c'est comme ça que tu marches?
5: Oui, c'est comme ça que je marche.
2: Alors prends ton champ, mais attention, lièvre, le jour où on te verra marcher d'une autre façon, on te fera couper les oreilles.
4: Et c'est depuis ce jour-là que le lièvre saute quand il se déplace. Il sait bien marcher, le lièvre. Il sait très bien marcher. Mais quand est-ce qu'il le fait? Tard dans la nuit, quand il est sûr que personne ne le voit, parce qu'il tient à ses oreilles. Voilà la réponse. Si on demande pourquoi le lièvre saute quand il se déplace, répondez tout simplement, parce qu'il tient à ses oreilles.

0: Sama.
1: Coucou, c'est encore moi, je vais vous raconter une histoire qui s'appelle Plume et les cadeaux de Noël de Rebecca Harry. Plume vit dans la forêt avec ses amis Souricette, Renardo et Nounours. C'est la veille de Noël et la neige recouvre la forêt argentée. Plume noue sa cape de laine rouge et va retrouver ses amis. Souricette, Renardo et Nounours ont envie de jouer. Qu'est-ce qu'on pourrait faire ? Demande Souricette. Je sais, s'écrie Plume. Une partie de luge sur la colline. C'est l'endroit idéal pour s'amuser. Bientôt, Plume, Souricette, Renardo et Nounours glissent sur la colline. Que c'est rigolo, mais le vent d'hiver souffle très fort. Souricette claque les dents. J'ai froid, gémit-elle. Je rentre chez moi et la voilà partie. Plume, Renardo et Nounours se sont tristes. Que va-t-on faire maintenant ? Dit Renardo. Je sais, s'écrie Plume. Allons patiner sur le lac. C'est l'endroit idéal pour s'amuser. Et les voilà partis. Plume, Renardo et Nounours tournoient sur le lac gelé. Que c'est rigolo! Mais des nuages cachent le soleil. Au bout d'un moment, Renardo glapit. J'ai froid, je rentre chez moi. Et le voilà parti. Plume et Nounours sont tout tristes. Qu'est-ce qu'on va faire alors? Demande Nounours. Je sais, s'écrie Plume. Allons amasser des pommes de pin dans la forêt. C'est l'endroit idéal pour s'amuser. Mais lorsqu'ils arrivent sous les arbres, il se met à neiger. Nounours tremble de la tête aux pieds. Je suis gelé, marmonne-t-il, je rentre chez moi. Et le voilà parti. Plume reste seule, plus triste que jamais. Qu'est-ce que je vais faire, soupire-t-elle. Tous mes amis sont partis. Tant pis, je rentre chez moi. La nuit tombe, non loin de sa maison. Plume s'arrête soudain. Quelque chose scintille dans la neige. C'est une pièce d'argent. Ça alors, s'exclame Plume en le ramassant. Elle la glisse dans la poche de sa cape. Et maintenant, que vais-je faire, murmure-t-elle. Tout à coup, elle a eu une idée sensationnelle. Je connais l'endroit idéal, s'écrie-t-elle. Et la voilà partie. Plume entre dans le magasin de Monsieur Blaireau, alors qu'il va fermer. S'il vous plaît, supplie Plume, il me faut juste une chose. Laquelle ? Demande Monsieur Blaireau. Celle-ci, répond Plume, en désignant une étagère. Puis son paquet dans les bras, Plume sort dans la nuit noire et file droit chez elle. Dans sa jolie petite maison, Plume se met au travail. Toute la nuit, le vent souffle fort et la neige tombe drue. Mais sans perdre une minute, Plume tricote la grosse pelote rouge qu'elle a achetée. Lorsque les nuages cachent le soleil, Plume tricote encore. Enfin, tout est prêt. Aujourd'hui, c'est Noël. Plume s'élance sur la neige étincelante. D'abord, elle va chez Souricette. « Je t'ai apporté un cadeau, » dit-elle. Souricette défait le papier. Plume lui a tricoté un bonnet avec un pompon. Souricette est ravie. « Oh, merci, maintenant, je n'aurai plus froid. » Ensuite, Plume va chez Renardo. « Je t'ai apporté un cadeau, » dit-elle. Renardo défait le papier. Plume lui a tricoté une longue écharpe. Renardo est ravi. « Oh, merci, maintenant, j'aurai bien chaud. » Enfin, Plume arrive chez Nounours. « Je t'ai apporté un cadeau, » dit-elle. Nounours défait le papier. Plume lui a tricoté un petit gilet. Orné d'un gros bouton brillant. Nounours rit de bonheur. « Oh merci, comme il est douillet !» Et il prend Plume dans ses bras. Plus tard, lorsque le soleil se couche, Plume et ses

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0: ce poilu. Une histoire de Fabienne Morel et Déborah Digilio. Vous allez vite vous rendre compte que cette histoire est une version d'un conte traditionnel très connu, qui a été décliné dans plein de pays différents. Il y avait une fois une petite fille qui aimait beaucoup les crêpes. Tous les jours, elle en demandait à sa maman. Ce jour-là, pour avoir la paix, la maman dit oui. Mais au moment de les faire, impossible de trouver la poêle. Elle se souvient qu'elle l'a prêtée à la grand-mère. Alors elle dit à sa fille, « Si tu veux manger des crêpes aujourd'hui, il faudra que tu ailles récupérer la poêle chez ta grand-mère. » Pour la route, elle lui prépare un goûter et dans le panier, elle met des petits beignets. Quand tu te promènes toute seule, prends garde à toi, ma petite fille, tu peux rencontrer l'ogresse. Prends garde à toi, petite fille. Chaque fois qu'elle voit une gamine, elle se lèche les babines, elle n'a plus qu'une seule idée, la faire glisser dans son gosier. Sur le chemin de la petite fille, derrière un arbre, se cache l'ogresse. Tout au moins, elle essaye de se cacher, cette ogresse. Mais elle est tellement grosse qu'elle déborde des deux côtés de l'arbre. En plus, cette ogresse a du poil. Du poil aux mains, du poil aux pieds. Du poil sur la poitrine, du poil dans les narines, et même du poil derrière qui lui fait une grande queue. Une queue comme celle d'un loup. Mais c'est une ogresse. Une ogresse italienne. Elles sont comme ça en Italie, grosses et poilues. Mais ça n'empêche pas d'aimer se faire belle. Elle porte une robe à fleurs avec des petits volants, dont son décolleté un très très gros collier, une grosse bague à chacun de ses doigts, et des talons aiguilles pour faire la fille.
1: Bonjour petite.
0: Bonjour madame.
1: Où tu t'en vas avec ton panier?
0: Je vais chercher la poêle chez mémé.
1: Mémé?
0: Se dit l'ogresse.
1: La petite fille a dit qu'elle avait une mémé. Si je résiste à l'envie de la faire glisser tout de suite dans mon gosier, je pourrais bien y faire glisser et la petite fille et la mémé. Dis-moi, petite, elle habite où exactement, ta mémé?
0: Elle habite de l'autre côté de la colline. Pour y aller, je vais prendre ce chemin-là.
1: Au revoir, petite.
0: Au revoir, madame.
1: Moi aussi, décide l'ogresse. Je vais aller voir la mémé, mais moi je passerai par l'autre chemin.
0: Pendant ce temps-là, la petite fille continue de marcher tranquillement sur la route. Et voilà qu'au bout d'un moment, elle est obligée de s'arrêter, car juste devant elle, un fleuve lui barre le passage. Il n'y a pas de pont pour traverser, pas de bateau non plus. La petite fille est bien embêtée. Le fleuve la salue. Mi presento. Sono Giordano, le fleuve qui tourbillonne, tourbillonni, tourbillonno. La petite fille lui demande de bien vouloir la laisser passer de l'autre côté. Je vais bien te laisser passer, petite fille, si tu me laisses tourbillonner les beignets de ton panier. Alors la petite fille lance ses beignets dans l'eau et aussitôt, le fleuve Giordano fait tourbillonner les beignets

0: du panier. Puis, reconnaissant, il baisse doucement ses os. La petite fille traverse sans se mouiller les pieds. Entre-temps, l'ogresse arrive devant la maison de la grand-mère.
1: Hé hé hé, marmonne l'ogresse. J'adore les grand-mères.
0: Et elle frappe à la porte.
2: Qui c'est ?
1: C'est moi,
0: dit l'ogresse de sa grosse voix.
2: Qui ça ?
0: L'ogresse s'éclaircit la gorge.
1: C'est moi, c'est ta petite fille. Descends m'ouvrir la porte, s'il te plaît.
3: Ah, oh, c'est ma petite fille. Qu'est-ce que ça me fait plaisir.
0: La grand-mère descend l'escalier, ouvre la porte et hop, l'ogresse la fait glisser dans son gosier. Mais il y a quelque chose qui passe pas. Pas. Et d'une. Pas. Et de deux. Pas. Trois. Pas. Quatre. Pas. Cinq. L'ogresse recrache les cinq dents qui restaient dans la bouche de la mémé. Et ses oreilles aussi. Elle prend les oreilles dans une main, les dents dans l'autre main. Et avec tout ça, elle monte l'escalier et elle marche droit vers la cuisine de la grand-mère. Elle met les dents à cuire dans une casserole, les oreilles à frire dans une poêle. Elle fouille dans les tiroirs et trouve les affaires de la grand-mère. Alors, elle enfile sa chemise de nuit, son bonnet de nuit, puis se cache sous les couvertures. C'est à ce moment précis que la petite fille frappe à la porte.
1: Qui c'est ?
0: Demande l'ogresse Mémé.
2: Ça va, Mémé ? Tu as une drôle de voix.
1: Qui c'est ?
2: Ah, j'ai eu peur. C'est moi, Mémé, ta petite fille. Descends m'ouvrir la porte, s'il te plaît.
1: Je peux pas, je suis malade.
2: Je suis dans mon lit. Débrouille-toi, t'as qu'à passer par la fenêtre.
1: Mais c'est trop haut. Eh ben, tu n'as qu'à passer par le trou de la serrure. Mais c'est trop petit.
0: Alors l'ogresse Mémé trouve une corde dans la chambre de la grand-mère. Elle la prend, va jusqu'à la fenêtre et la lance à la petite fille. La petite fille monte le long de la corde et dès qu'elle met le pied dans la chambre, vite, l'ogresse Mémé retourne se cacher sous les couvertures. La petite fille lui demande aussitôt la poêle.
2: La poêle? Mais qu'est-ce que c'est que cette histoire de poêle? Tu vois bien qu'il va bientôt faire nuit. Tu ne vas quand même pas rentrer chez ta mère à cette heure-ci, non? Allez, on verra ça demain. Viens te coucher avec Mémé. Je te fais une petite place dans mon lit.
1: Mémé, mais j'ai faim.
2: Hein? Oh là, tu n'as qu'à manger les haricots qui sont à cuire dans la casserole.
0: La petite fille plonge la cuillère dans la casserole et goûte.
2: Berk, c'est dur. Eh bien, tu n'as qu'à manger les beignets qui sont à frire dans la poêle.
1: Berk, c'est mou.
2: Bon, bah, tu mangeras mieux demain parce qu'il n'y a rien d'autre. Allez, viens coucher avec Mémé. Je te fais une petite place dans mon lit.
1: Merci, Mémé. Et bonne nuit.
2: Bonne nuit, ma petite.
1: J'attends qu'elle s'endorme,
0: se dit l'ogresse.
2: Je la mange.
1: Mémé,
0: s'étonne tout à coup la petite fille. Pourquoi t'as du poil aux mains?
2: Hein? Bah, j'ai du poil aux mains parce que j'ai mis trop de bagues quand j'étais jeune.
1: Mémé, pourquoi t'as du poil aux pieds?
2: Hein? J'ai du poil aux pieds parce que j'ai mis trop de chaussures à talons aiguilles quand j'étais jeune.
1: Mémé,
2: quoi encore?
1: Pourquoi t'as du poil sur la poitrine?
2: Bon, j'ai du poil sur la poitrine parce que j'ai mis trop de colliers quand j'étais jeune. Mais dis donc, ça suffit maintenant les questions, hein? Il est l'heure de dormir. Allez, on dort. Ferme les yeux.

0: L'ogresse se retourne et la petite fille voit la queue poilue. Du poil aux mains, ça peut arriver. Du poil aux pieds aussi. Moi j'en ai d'ailleurs, mais une grande queue poilue comme celle-ci, ça j'en suis sûre. Ma grand-mère, elle en a jamais eu. Oh, cette femme-là, c'est pas ma grand-mère, c'est l'ogresse. Faut que je me sauve. Mémé ?
1: Oui, quoi ? Qu'est-ce qu'il y a ?
0: Je n'arrive pas à dormir. Il faut que j'aille faire pipi.
1: Mais tu vas quand même pas te relever maintenant, non ? T'as qu'à faire pipi au lit. C'est pas grave, ça.
0: Mémé, je suis grande maintenant. L'ogresse Mimi ne veut pas que la petite fille lui échappe. Alors elle trouve un fil de laine et l'attache autour de la cheville de la petite. Puis elle ouvre une trappe dans le sol qui donne accès à l'étable. L'ogresse Mimi fait descendre la petite fille. Déroule le fil, déroule le fil, déroule. Mais la petite fille ne fait pas du tout pipi. Elle détache le bout de laine de sa cheville, elle l'attache à la patte de la chèvre qui était là dans l'étable.
2: Chut ! Ça y est, Mémé, tu peux me remonter.
0: Enroule le fil, enroule le fil, enroule.
2: Bé !
0: L'histoire ne dit pas si l'ogresse a mangé la chèvre ou si elle lui a laissé la vie sauve. L'histoire raconte que l'ogresse Mémé a regardé par la fenêtre. Elle a vu la petite fille qui s'échappait très loin. Alors vite, elle a mis ses chaussures à talons aiguilles et elle est sortie de la maison. Elle a couru derrière la petite fille.
3: Fleuve Jordan, ne la laisse pas passer, hein, j'arrive.
4: Bien sûr que si, je la laisse passer. Elle m'a donné ses petits beignets et maintenant regardez, tourbioni, tourbiono.
0: Et le fleuve Giordano, reconnaissant, baisse doucement ses eaux. La petite fille traverse sans se mouiller les pieds. Quelques minutes plus tard, l'ogresse arrive à son tour. Elle voit que la petite fille est déjà sur l'autre rive. Le fleuve Giordano remonte doucement ses eaux. Alors vite, l'ogresse enlève ses chaussures à talons aiguilles. Elle les pose au bord du fleuve et trempe son gros doigt de pied dans l'eau.
3: Ah, que fred à l'aqua, c'est froid.
0: Les eaux froides et glaciales du fleuve Giordano remontent jusqu'à ses genoux poilus.
3: Les eaux froides et glaciales du fleuve Giordano remontent jusqu'à ses fesses poilues, jusqu'à sa poitrine poilue, jusqu'à sa bouche. L'ogresse ne savait pas nager. L'ogresse s'est noyée.
0: La petite fille est rentrée chez elle saine et sauve. Quand tu veux faire ta gourmande, prends garde à toi, méchante ogresse. Il y a des filles qui sont malignes. Prends garde à toi, méchante ogresse. Chaque fois qu'elles voient une ogresse, même pas peur de ses grosses fesses. Elles ont bien plus qu'une idée pour ne pas glisser dans son gosier.

Une petite lumière fait un rond jaune. Sur la neige, c'est la fenêtre de la famille souris. Autour du poêle qui chauffe la maison, tout le monde est très occupé. Les uns taillent des bambous, les autres dessinent. Je vais à la cuisine, dit Benjamin. Lui aussi travaille beaucoup car il transporte toutes sortes de choses dans son petit camion. Sauf la poupée de petite sœur. Ici aussi, on est occupé. Viens-tu nous aider à fourrer les chaussons de confiture de fraises ? Petite sœur est fâchée. Benjamin a pris ma poupée. Si tu rends la poupée, je te donnerai quelque chose à livrer, dit maman. Le marteau frappe sur les clous. Je termine la deuxième luge, elle sera pour nous deux, dit grand-père à Benjamin. Et toi, papa, que fais-tu ? Un jeu pour les grands. Si tu veux nous aider, Benjamin cherche le pion jaune qui a disparu.

tomber. Benjamin, tu exagères, c'est deux par personne. Surtout qu'il en a déjà reçu un dans la cuisine, dit petite sœur. Après le goûter, ils jouent aux petits chevaux. L'équipe des verts gagne. Benjamin a eu les yeux plus grands que le ventre. Nous sommes les plus forts, criant les bleus. Les verts sont un peu tristes. Le soleil brille, si on sortait, dit grand-mère. La famille sourit tout en mitouflé. Sort de sa maison. Par ici, je connais un chemin qui descend vite, dit grand-père. Et voici les 14 souris qui font de la luge en poussant des petits cris. En voilà 11 par terre. J'ai le bout du nez gelé, dit grand-mère. Moi aussi, dit papa, si on rentrait. Bonsoir, bonhomme de neige, disent papa et Benjamin. Le poêle est chaud, nos lits sont doux, nous allons nous coucher.

Les deux sœurs, Amar et Yasmine. Une histoire racontée par Anne-Marie Goujeau au centre André Malraux à la Croix-de-Metz dans le cadre du Printemps de la Palestine, organisée par l'association France-Palestine.

Maintenant, je vous raconte une histoire rigolote. Il était une fois, peut-être oui, peut-être non. C'est l'histoire de deux sœurs. Amar et Yasmine ont épousé deux frères. Amar a épousé le frère qui est très très riche. Et Yasmine a épousé le frère qui est très pauvre. Yasmine attend un bébé. Elle décide d'aller voir sa sœur, Amar. Sa sœur est en train de préparer du chou farci. Yasmine aimerait bien manger du chou farci. Parce que pour avoir du chou farci, il faut avoir un chou, il faut avoir du riz et il faut avoir de la viande. Et il faut un peu d'argent pour tout ça. Et quand on est très pauvre, on n'a pas l'argent pour acheter tout ça. Mais la sœur Amar, elle a tout ce qu'il faut. Et ça sent bon dans la maison de Amar. Mais Amar a vu Yasmine qui s'assied sur le pas de la porte. Amar ne dit même pas à Yasmine, « Viens ma sœur, rentre dans la maison. » Non, Amar la laisse sur la porte. Et ça sent bon, ça sent tellement bon dans cette maison. Et Yasmine, elle a son ventre qui gargouille. Elle aimerait tellement en manger. Alors elle se lève pour partir. Elle se dit peut-être, ma sœur va me dire, « Assieds-toi. » Mais non, pas du tout. Amar la laisse partir. Yasmine arrive chez son mari et lui dit, « Tu sais, mon mari, j'ai très envie de manger du chou farci. On pourrait inviter le vizir. » Le vizir, c'est le grand chef du village. « Oui, ma femme, tu as raison, c'est une bonne idée. Mais il faut que je fasse des économies. Il faut que je travaille encore un peu plus pour trouver les sous pour faire le chou. » Le mari arrive, c'est bon, il a trouvé les sous qu'il fallait, il a acheté le chou, le riz et la viande. Et voilà Yasmine qui commence à préparer le repas. Ça sent bon. Et son mari va emprunter des coussins chez le voisin, parce que dans leur maison, ils sont tellement pauvres qu'il n'y a pas de coussins. Il y a juste les matelas pour dormir. Les coussins sont installés sur les matelas. Tout va bien, le vizir arrive, le plat de chou farci est prêt. Yasmine commence à servir le vizir, le mari. Et pendant qu'elle sert, un gros prout bien sonore. Oh, Yasmine est honteuse. Elle dit que la terre s'ouvre et m'engloutisse. Il faut jamais dire des paroles comme ça, parce que la terre s'ouvre. Et voilà Yasmine qui se retrouve sous la terre, dans une ville aussi grande que Toul, même un peu plus grande que Toul. Il y a des marchands, il y a des belles rues, il y a le marché, et puis elle arrive là, elle dit « Mon père, où est mon paix? Donnez-moi mon paix !» Les gens la regardent bizarrement, disent « Mais d'où elle vient cette femme? Elle n'est pas de chez nous. Elle doit être un peu folle quand même. » « Donnez-moi mon paix !» Finalement, il y a quelqu'un qui l'écoute et elle peut enfin expliquer son histoire. Le chou, le vizir, le paix. Finalement, beaucoup de gens dans la rue viennent à côté d'elle, elle raconte son histoire et les voilà tous qui cherchent le paix. Même les policiers, tout d'un coup, « Oh, c'est moi que vous cherchez !» Monsieur le paix avec un carbouche sur la tête. Un carbouche, c'est un turban rouge
avec un gland en soie, un très beau chapeau, et puis il a des très beaux habits, avec des fils dorés. Il est à la table du restaurant, il mange bien. Alors les gens lui disent, mais qu'est-ce que tu fais là, Le Pen ? Bien, écoutez, j'étais trop serrée dans le ventre de Yasmine. J'étais trop à l'étroit, il fallait que je prenne l'air. Alors je suis sortie. Et puis je suis allée au hammam. Après le hammam, je suis allée au restaurant. Et puis tout va bien, la vie est belle. Les gens lui disent, mais tu te rends compte la honte que tu as donnée à cette femme ? Tu lui dois une compensation. Oh oui, il n'y a pas de problème, je peux faire ça. Yasmine, à chaque fois que tu ouvriras la bouche, il y a des pierres précieuses et de l'or qui sortiront de ta bouche. Et puis, pour sortir, eh bien, tu dis, la terre, ouvre-toi et laisse-moi sortir. Voilà. La voilà au pied de son mari, qui lui dit, mais où es-tu partie, Yasmine ? On t'a cherché, le vizir est parti. Je commençais à me faire du souci. Yasmine raconte son histoire. Et à chaque parole qu'elle dit, voilà un tas d'or et de pierres précieuses à ses pieds. Oh, quelle merveille ! Et les voilà tout de suite très très riches. Ils ont acheté une maison aussi belle qu'un palais. Ils ont même embauché des serviteurs et des servantes. Et ils mènent la belle vie comme les rois. Tout va bien. Et puis, tout d'un coup, il y a Amar qui se dit « Oh, quand même, je n'ai pas été très sympa avec ma sœur Yasmine. » Alors, elle racle sa casserole, il reste encore un peu de chou, elle met ça dans une assiette, elle va à l'autre bout de la ville chercher l'ancienne maison de sa sœur. Évidemment, la maison est vide. Amar, elle se dit « Mais où est-ce qu'ils sont partis ?» Les voisins disent « Mais ils sont dans le palais là-bas. » Amar, elle se dit, oh, Yasmine doit être une servante dans cette belle maison, dans ce palais. Alors il va avec son assiette pleine de choux, qui est plus très bon. Elle frappe à la porte, un serviteur vient ouvrir. Elle dit, je voudrais voir ma sœur Yasmine. Attendez madame, je vais demander à ma maîtresse. Amar ne comprend pas très bien. Et puis Yasmine arrive. Elle accueille Amar et Amar lui donne son reste de chou farci qui est pas bon. Yasmine lui dit, qu'est-ce que tu veux que je fasse avec ça ? Tu peux le mettre à la poubelle, mais toi viens. Je t'emmène avec mes serviteurs, tu vas aller à la cuisine et tu vas manger tout ce que tu veux. Et puis vous, mes serviteurs, tout ce qu'elle veut, vous lui donnez dans des plats d'argent. Elle va l'emporter chez elle. Yasmine, explique-moi, qu'est-ce qui se passe ? Pourquoi t'es là ? Comment ça se fait ? Oh, c'est simple, dit Yasmine. J'ai invité le vizir. Quand tu ne m'as pas reçu, j'avais très envie de manger du chou. J'avais faim. Et puis, je suis rentrée chez moi. Mon mari a gagné des sous. On a invité le vizir. J'ai fait du chou. Et puis, j'ai pété. Et la terre m'a englouti. Elle raconte toute l'histoire à sa sœur. Amar se dépêche de rentrer chez elle. Elle raconte toute l'histoire à son mari. Elle dit, je veux qu'on invite le vizir, je vais refaire du chou farci, et pas de problème, la richesse est à nous. Ça se passe comme elle dit, sauf que quand elle serre le vizir et son mari, rien ne se passe. Elle pousse, elle pousse, elle pousse. Impossible. Il y a juste un petit de rien du tout. Elle dit que la terre s'ouvre et m'engloutisse. Eh ben oui, elle n'aurait pas dû dire ces paroles-là. Elle se retrouve comme sa sœur, mais la ville n'est plus du tout la même. La ville est sale, c'est triste, il pleut.
elle réclame son pain. Je veux mon pain, je veux mon pain. Les gens se disent, elle est folle. Et puis, quelqu'un l'écoute, elle raconte son histoire, et voilà, toute la rue, toute la ville qui cherche le pain de Amar. Tout d'un coup, il voit un pauvre gars dans une bergerie, avec juste une couverture toute mouillée. Il est maigre, il n'est pas coiffé. C'est vraiment un vagabond malheureux. Les gens lui disent, mais explique-nous qu'est-ce qui s'est passé. Eh bien oui, j'étais au chaud dans le ventre de Amar. J'étais bien, je dormais. Et elle a poussé pour que je sorte. Et voilà dans quel état je suis, pauvre malheureux. Les gens lui disent, mais tu lui dois une compensation. Ah oui, tu lui donnes une compensation. Eh bien, à chaque fois qu'elle ouvrira la bouche, qu'elle parlera, des scorpions et des serpents sortiront de sa bouche. Alors elle dit, que la terre s'ouvre et que je remonte à l'air libre. Elle se retrouve au pied de son mari. Et le mari lui dit, ben alors qu'est-ce qui s'est passé ? Alors elle ouvre la bouche pour lui dire, eh bien, voilà. Elle n'a pas fini de dire, voilà mon histoire, que les scorpions et les serpents la piquent. Elle tombe raide morte.

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1: Bonjour, nous sommes les CM1 CM2 de Maurice Imbert. On va lire un conte qui s'appelle Les Veilleurs de Martin Waddell.
2: Il existe un endroit merveilleux dans le nord de l'Irlande avec un charmant vieux cimetière au bord d'un lac aux eaux bleues. Ce cimetière à l'abandon, tout envahi de fleurs sauvages, est aujourd'hui fermé. Mais il s'en dégage encore un charme plein de douceur. Il y a fort longtemps, avant que le cimetière ne ferme pour toujours et disparaisse des mémoires, il y restait encore deux tombes vides. Dans le village voisin vivaient deux familles, les Brady, qui étaient pauvres, et les Fergal, qui étaient riches.
3: Et dans les deux familles, il y avait justement quelqu'un qui était en train de mourir. Mais personne ne savait exactement quand la mort arriverait, ni à quelle porte elle frapperait en premier. Chez les Brady, on discutait ferme, tandis que le pauvre Jean-Jean se mourait. Si la Marie Fergal meurt la première, notre pauvre Jean-Jean sera dans de mauvais draps, parce que la dernière âme arrivée au cimetière doit garder le portail jusqu'à l'arrivée de la suivante. Si la vieille Marie meurt en premier, ce sera notre Jean-Jean qui sera de garde, et pour l'éternité. L'idée ne plaisait pas aux Brady.
4: La même discussion se déroulait un peu plus loin chez les Vergal, au pied du lit de la pauvre Marie. On ne va quand même pas laisser notre pauvre Marie garder le cimetière pour l'éternité, murmurait-il. Et dans les deux familles, on établit bientôt des plans. Deux solides cercueils furent fabriqués par deux menuisiers. On réserva deux corbillards, de même que deux équipes de fossoyeurs, afin que tout soit prêt le moment venu. Ainsi, chacune des deux familles avait tout prévu pour que son cher disparu soit enterré le plus vite possible et n'arrive donc pas le dernier au cimetière.
5: Mais la mort joua un bon tour aux deux familles, car elle se présenta chez elles au même moment, le même jour, à la même heure et à la même minute. Peut-être était-ce parce qu'elle n'avait pas envie de faire un choix entre deux personnes qui étaient peut-être un peu plus que de simples amis, ou peut-être alors était-ce un pur hasard. Toujours est-il que les deux familles se rendirent compte qu'il allait leur falloir agir très vite.
6: Chacune courut chez le curé, de l'argent à la main, pour que sa messe soit dite avant celle des autres. Les Fergal pensaient gagner parce qu'ils étaient riches, mais les Brady avaient fait une quête auprès des voisins, de sorte que les deux familles avaient exactement la même somme d'argent à proposer. Le père Offriel ne s'en laissa pas compter lorsqu'elles plaidèrent leur cause. Cette histoire ne lui plaisait pas du tout. Il commença par accepter tout l'argent et le mit dans une boîte pour les pauvres de la paroisse.
7: Puis il exprima sévèrement sa façon de penser, expliquant aux Brady et aux Fergal qu'ils ne croyaient pas un mot de leur vieille superstition sur des âmes qui auraient soi-disant à garder le cimetière. Ce n'était pas le genre de discours à tenir à un prêtre. « Une messe pour les deux, c'est tout ce que vous aurez, » grommela-t-il. « Et je la dirai parce que je les aimais bien, pas pour de l'argent. » C'était un homme juste et bon, et il tint parole. La messe fut dite devant les deux cercueils, et le prêtre bénit en même temps Jean-Jean et Marie, priant pour le salut de leurs âmes.
8: Puis ce fut le signal du départ. Les deux équipes de croque-morts se précipitèrent. Les Brady avaient promis une prime à leur croque-mort sans en avertir les Fergal, bien sûr. Et les Fergal avaient dit aux leurs qu'ils le payeraient de toute façon. Deux fois plus qu'allaient payer les Brady, mais ne leur en avaient rien dit non plus. Chaque équipe de croque-mort se rua sur son cercueil, le hissa à toute vitesse sur ses épaules et se mit à courir dans les bas-côtés. Il y eut une bousculade au passage de la porte. Puis tous descendirent le chemin au coude à coude. Bien qu'il soit possible que Jean-Jean Brady ait gagné cette étape d'une courte avance.
2: Mais il ne resta pas longtemps en tête de peloton, car son corbillard eut du mal à démarrer. Voilà ce qui arrive quand on choisit une entreprise de pompes funèbres bon marché. Ce fut Marie qui démarra la première et garda plusieurs longueurs d'avance sur le circuit qui, faisant le tour du village, menait au cimetière en passant devant la maison des Fergal. Les Brady en furent fous de rage, forcément.
9: Attendez, dit le maître de cérémonie, vous allez voir que je mérite ma prime et que les Fergal ne vous battront pas, malgré tout leur argent. On va sauter l'étape du passage devant votre maison et on portera le cercueil directement à travers champs. Comme ça, on arrivera les premiers au cimetière. En moins d'une minute, ils avaient sorti le cercueil du corbillard et entamé la traversée des champs. Ils ne le laissèrent tomber qu'une seule fois au moment d'enjamber un fossé. Et Jean-Jean fut peut-être un peu mouillé, à moins que seul le cercueil le fût.
8: Marie Fergal arriva au portail du cimetière dans son corbillard, mais au moment où celui-ci faisait halte, les Brady émergeaient du raccourci et hissaient leur cercueil par la brèche dans le mur du fond. Les Fergal firent débarrouler le cercueil de Marie hors du corbillard et se mirent à courir dans les allées du cimetière, tandis que les Brady se mettaient également à courir en sens contraire pour rejoindre les tombes.
4: L'équipe des Brady fut vraiment très rapide et se réjouissait déjà de sa prime. Mais l'équipe des Fergal donna un sérieux coup de collier dans le sprint final et remporta probablement la manche d'un cheveu, ou plus exactement d'une poignée de cercueil. C'est notre Jean-Jean qui a gagné, braillèrent les Brady, tout en balançant le cercueil dans la tombe sans utiliser les cordes, parce que déposer un cercueil soigneusement dans une tombe prend du temps.
5: Il y eut un grand boom quand le cercueil de Jean-Jean heurta le sol, mais on entendit en fait un grand boum boum, car celui de Marie toucha le fond exactement à la même seconde. C'est alors qu'arriva le bon père Ophriel, plongé dans une colère noire. « Vous êtes arrivé, ex-écho, asséna-t-il au Fergal et au Brady sur un ton qui ne laissait aucune place à la plaisanterie. »
6: Alors nos deux familles sont maudites à jamais ? S'écrièrent-ils en chœur. Elles le sont, surtout si vous en êtes persuadé, marmonna le curé, et il prononça une bénédiction commune pour les deux âmes des disparus. Peut-être que ça compte de savoir qui est recouvert de terre le premier, suggéra quelqu'un. Mais le père Ophriel fut intraitable. Rebouchez ces tombes en même temps, ordonna-t-il au fossoyeur. Et il resta pour les surveiller afin que personne ne triche.
7: Lorsque tout fut terminé, les deux familles étaient très bouleversées. « Vous êtes que des païens !» maugréa le curé. Et ce fut tout. Ex aequo dans la mort. Mais dans l'obscurité de la nuit, longtemps après que les Fergal et les Brady se furent retirés chez eux en protestant toujours, voici que sortirent de leur tombent les bonnes âmes de Jean-Jean Brady et de Marie Fergal. Ils se prirent par la main le long du chemin et s'assirent côte à côte sur une pierre tombale près du portail.
8: Vous souvenez-vous que dans notre jeunesse, il y a bien longtemps, j'avais demandé votre main, rappela Jean-Jean à Marie Fergal, toute rosissante, elle répondit doucement. Oh oui, je m'en souviens. Mais vous n'aviez rien, pas de terre, même pas une vache. Mon père ne pouvait pas accepter. Vous n'étiez qu'un de ses employés de ferme. Vous n'avez épousé personne d'autre ? Souffla Jean-Jean. Comment l'aurais-je pu ? Murmura Marie.
2: Jean-Jean resta songeur un instant, puis se rapprocha d'elle.
9: On n'a plus besoin de terre ni de vaches maintenant. Vu notre état, n'est-ce pas, Marie ? On n'a plus besoin de rien, chuchota-t-elle. Et ils sont encore là aujourd'hui, veillant sur le vieux cimetière endormi qui surplombe le lac aux eaux bleu ciel. Ils passent le temps très agréablement et leur amour durera toujours.

0: Mais maintenant, on va vous poser quelques questions.
1: Pourquoi Jean-Jean et Marie ils meurent en même temps? Moi, je me pose la question.
0: Je sais pas. Parce qu'ils sont amoureux?
2: Parce que la malchance, elle est venue sur les deux familles.
0: Je crois que c'est tombé par hasard. Peut-être que c'est une coïncidence. Parce qu'ils sont tous les deux amoureux de l'un de l'autre.
1: Et ça fait comme les oiseaux, ils meurent en même temps. Par exemple, quand une personne meurt, ben l'autre, il a envie de mourir, forcément.
0: Est-ce que dans l'Égypte, dans l'ancienne, il y a une anecdote. Le pharaon meurt, sa femme, elle va mourir. Ben ils vont être enterrés ensemble.
2: Mais quand il le dit qu'ils vont être enterrés ensemble, on ne sait pas, parce que si la femme du roi, elle meurt, bah, peut-être le roi, il va peut-être en demander une autre.
0: Est-ce que c'est une chance d'être mort en même temps, Jojo et Marie?
1: Oui, comme ça, ils peuvent vivre leur amour sans le cacher maintenant.
0: Peut-être. Bah, oui, je suis d'accord. Ils sont tous les deux amoureux, mais ils peuvent pas parce que l'autre, Jean-Jean, il n'a pas de terrain. Et Marie, elle a beaucoup de terrain. Et du coup, vu que ça ne sert plus à avoir des terrains, ben, du coup, ils peuvent vivre leur amour.
2: C'est une chance parce que par exemple, Jean-Jean, il meurt et Marie, elle reste en vie, bah, ils ne pourront pas se voir. C'est-à-dire que si Jean-Jean et Marie sont morts en même temps, ils pourront se voir dans les moments. Parce que si Jean-Jean y meurt et Marie elle meurt pas, bah ils pourront pas se voir et bah ils pourront plus vivre leur amour.
1: Moi je dis que c'est une chance parce que le père de Marie il voulait pas que Jean-Jean et Marie se marient parce que bah, pour eux, avant, les riches et les pauvres n'allaient pas ensemble.
0: J'ai une question. Vu qu'ils étaient amoureux tous les deux, ils ne pouvaient pas être amoureux. Mais quand ils savaient quand ils meurent, leur âme, ils pouvaient être amoureux. Mais du coup, ils attendaient de mourir?
1: Ben, la mort, c'est pas grave, mais l'amour, pour moi, c'est plus fort que tout. Du coup, tu vas sacrifier peut-être beaucoup de choses pour rester avec la personne que t'aimes.
0: Mais comment ils ont fait exprès de mourir en même temps?
2: Ils avaient peut-être le même âge et ils sont peut-être nés en même temps.
1: Ce serait une
3: coïncidence.
1: Ouais, une énorme coïncidence, là.
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2: C'était les CM1, CM2 de l'école Maurice Imbert. Merci d'avoir écouté.
5: Au revoir. Au revoir.

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2: Paris brûle. La lueur rouge qui incendiait le ciel grandissait toujours. Et l'on aurait dit que les incendies marchaient, que quelques forêts géantes s'allumaient là-bas, d'arbre en arbre, que la terre elle-même allait flamber, embrasée par ce colossal bûcher de Paris. À gauche, c'était les Tuileries qui brûlaient. Dès la tombée de la nuit, les communards avaient mis le feu au debout du palais. Et, rapidement, le feu gagnait le pavillon de l'horloge, au centre, où était préparée toute une mine, des tonneaux de poudre entassés dans la salle des maréchaux. Les toits s'embrasaient, gercés de lézardes ardentes, s'entr'ouvrant comme une terre volcanique sous la poussée du brasier intérieur. Mais surtout, le pavillon de Flore, allumé le premier, flambé du rez-de-chaussée au vaste comble dans un ronflement formidable. Le pétrole dont on avait enduit le parquet et les tentures donnait aux flammes une intensité telle qu'on voyait les fers des balcons se tordre. Puis, à droite, c'était d'abord le palais de la Légion d'honneur qui se consumait en une large flambée de bûchers dont tout le bois s'achèverait d'un coup. Ensuite, c'était le palais du Conseil d'État. L'incendie immense, le plus énorme, le plus effroyable. Le cube de pierre géant aux deux étages de portique, vomissant des flammes. Les quatre bâtiments qui entouraient la grande cour intérieure avaient pris feu à la fois. Et là, le pétrole versé à pleines tonnes dans les quatre escaliers, aux quatre angles, avait ruisselé, roulant le long des marches des torrents de l'enfer. Ensuite, c'était à côté la caserne d'Orsay, dont tout un pan brûlait en une colonne haute et blanche, pareille à une tour de lumière. Et c'était enfin derrière d'autres incendies encore, les sept maisons de la rue du Bac, les 22 maisons de la rue de Lille, embrasant l'horizon, détachant les flammes sur d'autres flammes, en une mer sanglante et sans fin. Et l'épouvantement, c'était que Paris, les autres quartiers lointains, là-bas, au fond de la trouée de la Seine, n'existait plus. On ne voyait qu'une énormité ténébreuse, un néant, comme si Paris tout entier, gagné par le feu, fût dévoré, eût déjà disparu dans une éternelle nuit. Et le ciel aussi était mort. Les flammes montaient si haut qu'elles éteignaient les étoiles.